0: nourriture. Tout ce qu'il y a de nécessaire pour vivre, pour manger.
1: Et tu manges des fruits et des légumes ?
0: C'est presque mes aliments préférés. J'adore les légumes, les tomates, concombres, courgettes, carottes.
2: Oui, beaucoup de légumes et aussi des arbres comme des plantes, des tulipes, des roses, etc. Mais oui, les légumes, c'est trop bon aussi, les fruits.
1: C'est vrai, tu manges des légumes?
2: Ah oui, j'en mange beaucoup. Je me fais plein de salades. Maman, elle m'a appris à tout faire. Je mets dans un petit bol, je mets de la salade avec de la vinaigrette, des tomates, je coupe des avocats. Quelquefois, je mets des fruits aussi pour donner un petit peu de sucré.
0: Moi, j'aime pas trop la salade et les avocats. C'est les seuls fruits et légumes que j'aime pas trop.
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5: Arnaud Fromage, bonjour, bonjour.
6: Bonjour, bonjour.
5: Oh, ça fait beaucoup de bonjour, dites-moi. Bon Arnaud, aujourd'hui, quand le général de Gaulle vient en Franche-Comté?
6: Eh bien, il se passe toujours quelque chose. D'autant qu'il y est venu plusieurs fois dans la région. Trois fois déjà à l'automne 1944 pour préparer la libération de Belfort lors d'une réunion secrète avec le général de Lattre de Tassigny et Churchill au château de Montalembert à Metz après la libération. Ensuite, quand de Gaulle est venu saluer les villes libérées, Besançon, Morteau, Grandcombe, Châteleux. Mais ce n'est pas la dernière fois que de Gaulle va venir dans la région. En 1959, sur la route qui le mène en Alsace, il en profite pour aller faire quelques petites pauses dans le territoire de Belfort. À chaque fois, le grand homme descend de sa déesse noire et passe quelques minutes à discuter avec les habitants, stupéfaits de voir le général en vrai dans leur commune. À Rope, Saint-Germain, Felon, La Chapelle-sous-Rougemont, La Rivière, Fontaine, Foussemagne et à Angeau. Angeau, 206 habitants, où de Gaulle est accueilli par la foule dans l'unique rue ornée de drapeaux et de bandeaux bleu, blanc, rouge. Anecdote amusante, le village d'ailleurs, qui ne possédait pas autant de décorations, est allé les piquer chez les voisins de Dell.
5: Ah, bon, mais Arnaud, la grande tournée de Gaulle en Franche-Comté, c'était en 1962.
6: Oui, la tournée des Grands-Ducs même. Le 14 juin, il atterrit à la base aérienne militaire de Luxeuil, avant de se rendre à Vesoul, puis de filer vers Dole, à bord cette fois d'une Simca présidentielle. Ensuite, direction Arbois, puis Poligny, Lons-le-Saunier, où à chaque fois, il est accueilli en héros. Le lendemain, il continue sa tournée par le Haut-Jura, Saint-Claude, Morée, Morbier, Saint-Laurent, Grandvaux, Cise, un petit quart d'heure à Champagnole, et ensuite direction Équevillon, Onglières, Plénise et Sanzeau, avant de remonter dans le Doubs, un discours à Pontarlier, à Besançon. Bref, le marathon présidentiel se termine le 17 juin dans le territoire de Belfort.
5: Et bah dis donc, et pendant toute la durée de ce périple, il a eu un problème majeur.
6: Oui, pendant ces 4 jours en Franche-Comté, le général de Gaulle ne s'est pas contenté de prononcer des discours et de serrer des louches. Non, il a bien fallu qu'il dorme aussi. Or, Charles de Gaulle est grand, très grand même, 1m96 au garrot. Donc les préfectures vont galérer à chacune de ces étapes pour lui trouver un paddock à ses dimensions. D'ailleurs, l'Élysée a fait réaliser en avance des lits sur mesure. Alors, pour la première nuit de sa visite à Vesoul, l'on apporte donc à la préfecture le lit spécial du général. Sauf que l'année 1962 est très tendue. C'est la fin de la guerre d'Algérie, une partie des accords d'Évian est d'ailleurs négociée en secret au Fort des Rousses pendant ce voyage présidentiel. De Gaulle a échappé de peu à l'attentat du Petit Clamart, alors son service de sécurité est sur les dents. Ainsi, il lui déconseille de dormir à Vesoul même et préfère l'envoyer à la base aérienne de Saint-Sauveur, jugée plus sûre. Mais si les hommes et les véhicules ont pu faire le transfert, le lit, lui, eh bien, il est resté à Vesoul, dans les appartements du préfet. Et il y est toujours, d'ailleurs, parce que l'Élysée ne l'a jamais réclamé. Alors, l'histoire ne dit pas si De Gaulle a bien dormi ce soir-là, mais en tout cas, c'était pas dans un lit à sa taille.
5: Non, c'est certain, ça. Merci beaucoup, Arnaud Fromage, et puis à demain.
6: À demain.
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1: Cette petite dame qui est sur une petite voiturette rigolote, qu'est-ce que c'est ?
2: C'est une machine pour laver le sol.
1: Ah, sympa.
2: C'est sympa, c'est sympa. Et on se fatigue pas.
1: C'est difficile à conduire ?
2: Pas du tout.
1: Pas du tout. Essayer ?
2: Je n'ai pas le droit de vous faire essayer ma machine. Il vous arrive quelque chose, je suis en tort.

0: avez dû en voir, vous, hein, en 36 ans dans le Centre Jaune.
1: Oh que oui, j'en ai vu des directeurs, j'en ai vu des gardiens, j'en ai vu du monde. J'ai fait des connaissances, comme je fais avec vous, on discute. Mais le monde a énormément changé, hein. Beaucoup, beaucoup, beaucoup. Il n'y a plus personne, c'est mort. C'est mort, c'est mort, c'est mort. La preuve, regardez la place. Il n'y a personne. Hein.
0: Ah bah c'est vrai qu'en même temps, c'est fermé, là, à cette heure-ci.
1: Oui, ça ouvre à 10h.
0: C'est peut-être pour ça qu'il y a personne.
1: Non, même.
0: Et les gens, ils vous arrêtent un peu pour discuter, ça arrive?
1: Ça arrive, on me félicite sur le travail. J'ai eu des cadeaux par des gens qui passaient.
0: C'est pas vrai.
1: Ah oui, on m'a offert du parfum, on m'a offert une plante. Ah oui, oui, oui.
0: Mais ça, c'était des amoureux discrets,
1: non,
0: des amoureux transités.
1: Des dames. Mais c'était génial. Que là, maintenant...
0: Geneviève, je vous remercie beaucoup pour cette petite conversation sympathique. Je vous laisse avec votre engin, il n'a pas de prénom ?
1: Non, il n'a pas de prénom.
0: Un petit coup de klaxon et on se quitte, toutes les deux ? Ah oui, c'est vrai que l'on entend presque pas.
1: Au plaisir.
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0: Adieu Nao.
8: Adieu.
9: Oui, qui te beau parler d'expression à Béboun Cachao. Littéralement, ça voudrait dire avoir une bonne dent. Mais en français, on dirait plutôt avoir un bon coup de fourchette.
0: Ah.
9: Qui est mis en des coussata qui nous cita, qui sont las dents qui utilisent, mais qui est français qui est la fourchette. Ce qu'on peut remarquer qui est amusant, c'est qu'en occitan, ce sont les dents, alors qu'en français, c'est la fourchette.
0: Et qu'a bête anecdotes ?
9: De la même famille qui utilise souben à quelle expression ? Surtout de l'omégrane paille, qu'on est herhani qui vient de her et qui a cavé toutes les assiettes. Dans ma famille, on utilise souvent cette expression. Surtout mon grand-père, pour moi, quand j'ai très faim, que je mange beaucoup et que j'ai fini les assiettes de tout le monde.
10: J'ai la dalle, j'ai faim, nourris-moi. J'ai la dalle, j'ai faim.
9: Mon petit frère qui est minge her, qui l'appellera mêlée ou la chichangle. Pramou kei magre, koumye chichangle. Mon petit frère ne mange moins. On l'appelle plutôt la chichangle, le lézard. Car il est maigre comme un lézard.
0: Qu'est-ce qui est à gras de meille?
9: Las glaces, qui n'est eu coffre forte, une sorte de mes grands-pais.
0: Des glaces dont chez tes grands-parents.
9: Un coffre fort entier.
0: Merci, sœur.
9: Adieu.
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11: Il s'appelle Frédéric Brand et ça fait maintenant 17 ans qu'il travaille à l'élaboration des créments, des 4 millions de bouteilles de créments de l'entreprise Louis Bouillot à Nuits-Saint-Georges. Il nous fait voir l'envers du décor, mais d'abord on s'équipe de chasubles orange fluo.
12: Sur le site, il y a une centaine de personnes qui travaillent sur le site et c'est un site classé IFS BRC, c'est-à-dire qu'on respecte des normes qualité et sécurité consommateur et donc mettre des chasubles qui permettent l'identification des visiteurs avec un enregistrement bien adéquat.
11: Eh bien, allons-y, ouvrons cette porte.
12: Oui, on va y aller.
11: Oula !
12: Donc, en fait, ici, nous n'avons pas de cave enterrée. Les cuves font jusqu'à 7 mètres de haut.
11: Wow.
12: 7 mètres de haut et une seule cuve représente le volume d'un petit domaine viticole. Ça représente environ 520 hectolitres de vin. Ici, nous avons dans cette cuverie-là 50 cuves différentes. Et cette diversité de cuves, cette quantité de cuves est importante parce qu'en Crémant de Bourgogne, nous sélectionnons les zones géographiques. Mais également, nous avons un grand travail au pressurage où nous séparons la cuvée et la taille que nous vinifions séparément. Et afin d'avoir une grande diversité de profils aromatiques qui vont nous servir de nos assemblages crémants futurs, nous avons besoin d'avoir une grande quantité de cuves qui vont pouvoir mettre en musique nos assemblages par la suite.
11: Donc malgré le fait qu'on soit dans un environnement plus ou moins industriel et gigantesque, on a quand même cette notion de terroir, c'est important de le rappeler.
12: C'est important. Si maintenant je mélange tout, parce que c'est effectivement une seule appellation que l'on vinifie, mais si je commence à tout mélanger pendant les vinifications, après les assemblages qu'on va faire n'auront plus aucun sens. Il faut vraiment respecter ces trois principes, donc le cépage, le terroir et le fractionnement au pressurage qui vont nous permettre justement d'accorder. Il faut savoir que Louis Bouillot a plus d'une dizaine d'assemblages différents et il faut que chacune de ces assemblages ait une personnalité bien précise avec son moment de dégustation.

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1: Depuis Brébant, à mi-chemin entre Arcis-sur-Aube et Vitry-le-François, avec Benjamin Guyot. Bonjour.
2: Bonjour.
1: 35 ans, vous êtes agriculteur ici et vous pratiquez l'agriculture de conservation des sols. Qu'est-ce que ça veut dire ?
2: Alors l'agriculture de conservation des sols, effectivement, ça n'a rien à voir avec du traditionnel. Premièrement, alors c'est déjà de couvrir au maximum son sol. Et du coup, de faire travailler les plantes, travailler les racines et toute l'activité biologique qui est liée, en fait. De ce fait, c'est plus des terres où le sol reste comme ça pendant des semaines et des semaines avec aucune plante. Dès que les récoltes sont faites, on essaie de toujours remettre une plante, voire des plantes, pour être plus performant, aller soit dans l'hiver ou jusqu'à l'implantation de la nouvelle culture. Et du coup, de remplacer toute cette activité biologique, ce qu'on appelle les couverts végétaux, qui vont venir petit à petit remplacer justement le travail du sol et surtout le travail excessif et en profondeur.
1: Il n'y a plus de labour ?
2: Alors tout à fait, l'agriculture de conservation des sols, du coup, la charrue, le labour est complètement proscrit, puisqu'en fait, le labour fait un reset à chaque fois qu'on utilise cet outil-là. Alors, il a aussi des avantages, bien entendu. Mais voilà, du coup, faut pas bouleverser ce qu'on appelle les horizons. Donc, bien entendu, la couche superficielle de sol, par exemple, les 5 premiers centimètres, on veut surtout pas qu'elle se retrouve à 20 centimètres. Donc, il faut absolument proscrire, effectivement, la charrue.
1: L'agriculture de conservation des sols, c'est plus ou moins de travail pour l'agriculteur ?
2: Pour moi, je pense que c'est moins de travail. Mais malgré tout, pour ma part, c'est plus de pics d'activité. Quand on dit plus de sol nu, implantation des couverts végétaux le plus rapidement possible, et ben, ça veut dire qu'on sort déjà d'une récolte. Et les périodes de récolte sont déjà très tendues. Donc en fait, on enchaîne ces pics-là. Mais malgré tout, plus de travaux vraiment en profondeur ou au cas par cas. Donc on gagne du temps quand même dans les champs. Au niveau des couverts végétaux utilisés, on est sur des multi-espèces, hein, jamais d'espèces solo. Hein. Chez moi, ce qui fonctionne bien, mais c'est aussi mon propre système, il y a toujours une base facélie, moutarde, et également une base tournesol. Donc ce tournesol-là, pour mes voisins, ça ne correspondrait pas, mais pour moi, ça correspond, puisque j'ai accès en fait à des matières organiques sur lesquelles voilà, je peux rééquilibrer ce qu'on appelle des rapports C sur N, carbone sur azote.
1: C'est aussi utiliser moins de produits, de pratiquer ces couverts végétaux, cette agriculture de conservation.
2: Alors tout à fait, hein, le but, c'est d'atteindre le système entre guillemets vertueux et de faire travailler donc les plantes à notre place et bien entendu réduire les intrants petit à petit depuis 3 ans maintenant et notamment en azote on arrive vraiment à lever le pied et continuer de produire en quantité.
1: Merci Benjamin Guyot, agriculteur à Brébant dans la Marne.
2: Bonne journée, au revoir.
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3: La chanson que je ferais, ça serait pour rendre heureux ma famille. Et ça dirait que je t'aime. J'aimerais pas que vous vous séparez ou que ce soit dommage que vous êtes plus là pour nous faire des câlins, des bisous et voilà.
4: Moi, si je devrais choisir une chanson pour ma mère, ça serait « Elle a les yeux revolvers ».

0: moi, ça serait une chanson qui s'appelle Ensemble, qu'on a créée avec un animateur où ça parle de l'amitié.
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2: Une aventure de 30 ans. Françoise Chavaldini n'est pas peu fière de son entreprise, dont la renommée n'est plus à faire.
3: C'est une nouvelle aventure, avec ses hauts, ses bas, mais c'est plutôt positif. Alors, pour la région de la commune de Dzi, c'est très important, parce que ça fait vivre le village, non seulement l'été, mais même l'hiver. Il y a quand même, ici à Dzi, il y a des personnes qui habitent Dzi et qui travaillent ici à Sodez. Donc ça fait quand même un flux, ça fait de l'économie et c'est quand même pas mal pour un petit village à flanc de montagne d'avoir une telle activité aujourd'hui au centre de Dzi. Nous ne sommes pas les seuls, comme vous savez, et donc ça fait quand même vivre le village et une certaine effervescence, même l'hiver et pas seulement l'été quand il y a les touristes.
2: Et en trois décennies, la production s'est développée à vitesse grand V.
3: On a revu, si vous voulez, notre système de commercialisation. On sait, comme on est dans une dynamique environnementale, on a plutôt préservé donc, pour la ressource. On s'est cantonné déjà en Corse, en région PACA, un peu Paris, on a un peu d'export qui nous reste fidèle, c'est la Guadeloupe, voilà. Mais très peu parce que c'est voulu, c'est dans notre façon de contribuer, si vous voulez, aussi avec l'environnement, si vous voulez, de faire très attention.
2: Voilà. Et la gamme s'est étoffée.
3: En plastique, donc, du litre et demi, du litre, du 50 et du 33. Nous avons deux bouteilles plastiques pour le CHR en 1 litre. Nous avons donc toute la gamme vert, 1 litre, 75, 50 et 33. Et ensuite, nous avons aussi la gamme gazeux en litre CHR. Et en vert gazeux, nous avons le litre, le 75, le 50 et le 33. Et ensuite, on a développé aussi les aromatisés. Aujourd'hui, nous sommes au citron. Elle va se compléter dans les années qui viennent avec le citron corse, donc naturel, pas de sucre, citron plat 50 et 40 gazeux citron.
2: Françoise Chavaldini met ses espoirs pour l'avenir dans les infrastructures routières. Pour elle, les routes ne sont plus adaptées, notamment pour les camions de livraison. Pour elle, rien n'a été fait depuis 30 ans.

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1: Un circuit court aujourd'hui à Saint-Pierreville. Nous sommes au nord-ouest de Privas avec Sabine Loulier pour découvrir Castanaïs.
2: J'ai décidé de créer une ligne de cosmétiques qui sont fabriqués avec les châtaignes que l'on produit sur l'exploitation. Et donc cette ligne de cosmétiques, elle est certifiée bio et nos châtaignes sont bio et AOP châtaignes d'Ardèche.
1: Et donc aujourd'hui, Sabine nous propose une crème corps et une crème visage.
2: Donc la particularité en fait de la châtaigne, elle est multiple. D'abord, la châtaigne est très riche en sucre, ce qui permet d'avoir ce côté très très hydratant de la crème. Également, la châtaigne contient du tanin, qui est issu, vous savez, de l'arbre et de la sève. Le châtaignier contient beaucoup de tanins. Et donc, ces tanins, en fait, ont un rôle un petit peu antioxydant qui permet de faire que la crème convienne aux peaux qui sont un peu rosacées, vous savez, des peaux un peu atopiques, des peaux un petit peu fragiles. Et puis, troisième effet, et pas des moindres quand même, ce sont les polyphénols qui sont très riches et condensés dans la châtaigne et qui en font un anti-âge naturel imparable. Pour l'instant, l'accueil est plutôt favorable, très favorable. C'est vrai que les Ardéchois sont très surpris. Ils ne connaissaient pas, évidemment, je leur dis que c'est normal parce que ça n'existait pas avant. L'usage en cosmétique est encore balbutiant.
1: Et c'est donc en profitant des 12 hectares de sa châtaigneraie multicentenaire que Sabine a décidé de se lancer dans l'aventure Castanaïs. Et donc forcément, en parallèle de ces produits cosmétiques, vous avez également toute une gamme de bonnes choses à déguster.
2: C'est une gamme qui est assez restreinte, mais qui va à l'essentiel. De la crème de châtaigne, de la crème de châtaigne saveur peine d'épices, de la farine de châtaigne et des châtaignes au naturel. Et qui fonctionne bien, quoi, qui reçoit aussi un bon accueil de la part des clients. Donc c'est chouette, franchement, c'est une super aventure.
1: Bon, et vous savez quoi ? C'est une belle aventure aussi parce qu'elle résulte d'une belle histoire d'amour.
2: J'ai rencontré mon mari donc il y a 30 ans maintenant. Et mon mari est fils de castanéiculteur. Moi, ça fait 30 ans maintenant que je vois mon mari passer énormément de temps dans ses châtaigniers. Tous les jours, il y va, il connaît les arbres, il sait ce qui se passe dans ces arbres, il suit l'évolution des arbres qui greffent. Parce qu'en fait, nous, on travaille sur une châtaignerie ancestrale et traditionnelle et nous ne plantons rien. Nous greffons. C'est un travail au long cours. Mon mari fait de la taille en prévision des greffons qui vont sortir, si tout se passe bien, de cette taille. Et donc, l'année d'après, il récupère ses greffons, il regreffe, donc on choisit nos variétés. Une chose aussi importante, c'est que mon mari est un des derniers à pratiquer une greffe en flûte traditionnelle sur laquelle on n'utilise absolument pas de mastic. Voilà, c'est-à-dire qu'on utilise la sève qui sert de colle. Et donc, tout le process est super naturel. Donc, moi, quand j'ai vu ça, je me suis dit, mais c'est un travail incroyable qui passe sous silence. Et donc, moi, je voulais essayer de donner à voir cette passion pour le châtaignier. Donc, c'est pour ça que j'ai aussi cherché à faire des produits qui soient élégants, qui soient vraiment de très haute qualité. C'est pour ça, d'ailleurs, que la crème que je produis, les crèmes cosmétiques, elles sont bio, mais elles sont dans des pots qui sont compostables et biodégradables, avec des étiquettes en papier, une encre, une colle qui sont non impactantes pour l'environnement. Vraiment, c'est l'essence même de l'Ardèche, sans aucun PFAS, sans aucun produit controversé. Et les produits, on peut les mettre au jardin quand on a fini de les utiliser.
1: 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Rendez-vous directement ici à Saint-Pierreville, après avoir passé un petit coup de fil, ou alors sur le site internet Castanaïs. Comme d'habitude, je vous mets toutes les infos qu'il vous faut sur ici.fr Drôme Ardèche, rubrique circuit court.
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1: Bonjour Serge Papagali.
2: Ah monsieur Thomas, bonjour, et cher Dauphinois, cher Dauphinois, bonjour également bien sûr.
1: On est samedi pour le Dauphiné Tour, aujourd'hui où est-ce qu'on part?
2: Ah vous allez voir, hommage aux Grésivaudins, aux Grésivaudins et aux Chalassiennes et Chalassiens au pied de la montagne de Bramfarine. Donc, je suis désolé mais c'est le vrai nom de la montagne, pas de ma faute. Hein. Donc on est où? Oh,
1: au Chalard.
2: Au Chalard, bravo, ça farine Bram, au Chalard, je sais pas... La Bramfarine, elle en a marre d'être broyée, je sais pas quoi. Bref, une précision, en dauphinois, chala, ça se prononce sala, en fait, sala. Ce qui veut dire faire un chemin dans la neige. J'ai appris ça, dis donc, ah oui. D'où le nom du chela, qui est un lieu de passage pour aller à l'étranger.
1: Ah.
2: À Chambéry, par exemple.
1: L'étranger Chambéry.
2: Ah ouais, carrément. Ouais, donc, tout est les autres étrangers, quoi. Bon. Les Chela portent du Grésivaudan. Je précise également que les Chela n'est pas le village de naissance de la fameuse chanteuse à couette, bien évidemment.
1: Oh,
2: oh bah attends. Bien sûr, oh, bah, tu peux, ouais. On confond souvent le Chela et la Chela qui n'ont bien les mains, rien à voir. Le Chela n'est pas le mari de la Chela. Enfin, en gros, quoi. Voilà, voilà, ça veut dire. Chela qui, depuis, a coupé ses couettes, d'ailleurs, et a été retendu. Entièrement, alors que les habitants du Chela, eux, sont détendus, on va dire ça. Et ils n'ont pas de couette, bien évidemment. Entre Mortel de Maille et Pontcharra, le Chela est ici chez lui. Alors, c'est dur à dire ça. Le Chela est ici chez lui, allez-y, bien
1: le
2: sûr.
1: Le Chela est ici chez lui.
2: Oui, mais vous êtes un jeune professionnel de talent, plein d'avenir. Bref, c'est normal. Chela ou chez ici, comme vous voulez, ça n'empêchera pas le manoir de la Tour de prendre garde au village. C'est peut-être de là que vient l'expression la Tour. Prends garde au toit, pas à toi, au toit, car les toits coûtent cher, j'ai lu ça quelque part, à entretenir, surtout dans un château du 16e siècle qui est au Chela. Alors vous allez penser, le Papagali, il a picolé de la chartreuse parce qu'il part un peu dans tous les sens, mais même pas, hein, vous confirmez.
1: Non, je suis témoin.
2: Voilà, je ne bois jamais en studio.
1: Jamais.
2: Voilà, toujours
1: en dehors.
2: Dans les toilettes. Une autre précision, si au Chela vous entendez parler de la Rolande, il ne s'agit pas de la péripatéticienne du coin, péripatéticienne, c'est dur à dire. En dauphinant de la pute, de la péripatéticienne du coin, non. Mais d'un espace naturel sensible. C'est vrai, c'est un peu comme ça. La péripatéticienne du coin s'appelle Josiane, ce que vous m'avez dit, mon cher Thomas.
1: Oh, bah oui.
2: M'a dit, vous la connaissez très bien, donc voilà. Alors, la Rolande, en fait, un espace naturel. Mais qu'est-ce qu'un espace naturel sensible? J'ai l'impression que la planète entière, actuellement, est un espace naturel plutôt sensible.
1: C'est vrai.
2: J'ai l'impression,
1: c'est
2: voilà.
1: Assez vrai.
2: N'empêche que dans la Rolande du Chela, vit, écoutez-moi bien, la Rainette arboricole.
1: Oh.
2: Ça vous embouche un coin, comme dit l'autre. Ben c'est son dernier îlot isérois en dehors de l'île Crémieux. Alors si certains d'entre vous s'en moquent, ben ils ont bien tort. Je vais vous dire pourquoi. Les Rainettes valent parfois bien mieux que les petites reines et les roitelets de cette terre. Protégeons-les, elles surtout. Les autres, on s'en tape. Alors tous ensemble, ce que je veux dire, allez,
1: on n'est pas des quand même.
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3: Bonjour à toutes et tous, bienvenue dans Affaires classées, le podcast. Nous sommes en 1875, au cœur de la Bigorre, dans le petit village de Montousset, pas loin de Bagnères. Un fermier du village est assassiné avec sa fille. La veille, trois inconnus leur avaient rendu visite. Question, qui sont ces étranges visiteurs? La suite, dans un instant.
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3: Nous sommes en l'an 1877. Les gazettes judiciaires de l'époque regorgent de faits divers, de vols, de meurtres. Pour quelques sous, certains n'hésitent guère à frapper, à tuer. Souvent, hélas, ces drames sordides impliquent des ressortissants espagnols sans ressources. des sans domicile fixe, errant de ville en ville, profitant de la quiétude des campagnes pour commettre leurs méfaits. En cette fin de 19e siècle, la France accueille nombre d'immigrés fuyant leur patrie après l'invasion de Napoléon, comme en atteste le procès qui va suivre. Ce matin du 12 mars, une imposante foule de curieux s'est amassée des deux côtés de la petite rue qui conduit de la prison au palais de justice de Tarbes. Tous guettent le passage, dans un instant, du convoi à cheval qui transportera les accusés du crime de Montousset. Voilà plusieurs jours que la presse régionale annonce ce qui sera le procès criminel de l'année dans le coin. Il est 11h. Le président de la cour d'assises, M. Léniel, vêtu de son imposante robe rouge et noire, ordonne aux gardes qu'on introduise les accusés. Deux hommes et une femme dans le box. Ils sont jeunes, une trentaine d'années, de taille moyenne. Les deux hommes sont originaires de la province voisine de l'Aragon, tandis que leur voisine de galère est certes née à Tarbes, mais de parents espagnols. L'affaire a débuté 2 ans plus tôt. Dans la soirée du 25 novembre 1875, le trio arrive d'Auch en diligence à la gare de Lannemezan. Ils vont marcher à pied toute la nuit en direction du petit village de Montousset, dans le canton de Bagnères-de-Bigorre, qu'ils atteignent enfin au matin suivant.
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3: Leur traversée ne passe pas inaperçue. Des paysans, déjà au champ, scrutent ces inconnus. Qui sait s'ils ne sont pas là pour voler ? Un petit garçon les voit aiguisant leur couteau au bord d'un sentier. C'est à lui que le trio réclame son chemin. « La ferme des Campistrous, tu sais où c'est ?» Arrivé à destination, il toque à la porte et tombe sur Philippe, le chef de famille. C'est Louise, sa fille, que la dame du trio demande à voir. Elle dit être une ancienne amie. Direction, un champ proche où Louise est à pied d'œuvre. Quand elle aperçoit sa visiteuse, elle se jette dans ses bras, l'embrasse avec effusion et propose au trio de passer la nuit à la maison. Dimanche 27 novembre, Rosalie, une voisine des Campistrous, s'étonne de voir les volets fermés. Elle frappe à la porte. Personne. Louise. Silence. Un sombre pressentiment envahit Rosalie qui part alerter Monsieur le maire, lequel se transporte sur place, accompagné de quelques hommes. Un épouvantable spectacle les attend. Philippe, le chef de famille, gît inanimé dans son lit. Une mare de sang s'écoule à travers le matelas. Un double bâillon noué derrière la tête et fortement serré a été posé sur sa bouche pour l'étouffer ou l'empêcher de crier. Des plaies béantes sur sa poitrine, son cou, sa tête lui ont été infligées par une arme blanche. Et Louise, elle, c'est dans l'écurie que son cadavre mutilé sera découvert, lardé de coups de couteau. Pour les gendarmes de Bagnères, il n'y a pas à chercher bien loin. Le vol est le mobile de ce double meurtre. Les meubles ont été fouillés, le linge des armoires jeté au sol. Un objet va pourtant retenir leur attention.
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3: C'est un cache-nez noir et blanc. Rosalie, la voisine, est formelle. Il appartient à l'un des deux hommes arrivés la veille. Elle a croisé le trio quand il se dirigeait vers la ferme en début de soirée. Et bizarrement, tout ce beau monde a disparu. Nul ne sait à ce stade qui sont les deux hommes à l'accent espagnol qui accompagnaient la visiteuse qui se disait amie de Louise Campistrous. Elle, en revanche, est très vite identifiée. Elle se nomme Marie Viau. Née à Tarbes, elle s'adonne depuis longtemps à la prostitution dans les rues du chef-lieu de la Bigorre. Selon les policiers, Marie s'est mise en ménage avec un certain Francis Badel, un homme fort dangereux, condamné par 3 fois et fraîchement sorti de prison après avoir failli assassiner un compatriote. Sa spécialité, c'est le vol d'argent et malheur à la victime qui lui résiste. Un voleur patenté, capable de tuer sa proie. Voilà qui dessine le portrait idéal du suspect numéro 1 dans l'enquête ouverte sur le crime survenu le 26 novembre à la ferme de Montousset. Reste une question. Comment Marie Viau a-t-elle fait connaissance avec Louise ? La réponse ne tarde pas. Quelques mois avant son assassinat, la jeune paysanne avait fait un petit séjour derrière les barreaux à la prison de Tarbes à cause d'un menu larcin. Et c'est là que Louise et Marie s'étaient liés d'amitié, à tel point que Louise lui fit promettre qu'il faudrait passer la visiter une fois dehors à la ferme familiale. Immature, Louise avait glissé une imprudente confidence. Philippe, son père, avait longtemps vécu aux Amériques. Il en était revenu riche, très riche, et pour preuve, il cachait sous son matelas des lingots d'or et 30 000 francs en espèces.
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3: Une confidence qui ne tomba pas dans l'oreille d'une sourde. Marie en parla aussitôt à son amant, lui aussi en prison. C'est pour s'emparer de ce joli magot que Marie Viau conçut le projet de rendre visite à son ex-voisine de cellule, aidée des deux hommes que les policiers ne tardent pas à identifier comme étant les deux frères Badel, Francis et Valentin. Mais où sont-ils passés ? Le lendemain du crime, le trio sanguinaire a déjà traversé la frontière afin de se planquer en Espagne. Grâce à l'entraide entre les deux pays, les trois suspects seront malgré tout interpellés vite après. Face au juge, Marie Viau se met à table et elle raconte. Profitant de l'hospitalité du vieux Campistrousse, le trio assassin entamait la soirée en savourant les spécialités culinaires de la ferme de Montousset avant de tuer le père et sa fille. Selon ses deux compères, c'est Marie Viau qui a décidé d'achever le vieil homme.
5: « Il faut en finir, et vite, sinon les gendarmes vont arriver !»
3: Joignant le geste à la parole, elle s'empare d'un couteau de cuisine posé sur la table et elle le tend à son compagnon.
5: « Vas-y, achève-le !»
3: Détail sordide, une fois les deux meurtres commis, la jeune femme s'est mise à danser, ivre de joie, à l'idée du magot qu'elle imaginait découvrir dans les armoires de la ferme. Mais sa joie sera de courte durée. Malgré une fouille approfondie, les trois compères ne trouvent pas une seule trace du butin dont Louise avait parlé à sa copine de cellule en prison. Ni lingots d'or, ni billets, ni pièces de monnaie. Le butin se résumera à quelques vêtements. Deux robes, un parapluie, des boucles d'oreilles, des chemises, des draps et une montre.
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3: Un butin bien dérisoire face à la guillotine que les trois assassins encourent à présent. Inculpés du crime de vol suivi de meurtre, commis avec préméditation, ils retournent à la prison de Tarbes, et pour longtemps, la même où naquit leur sanglant projet criminel. Le procès aux assises s'ouvre au printemps 1877. La presse locale et nationale est là. L'affaire passionne l'opinion publique car, aux yeux de tous, les frères Badel ne sont que des exécutants. Le cerveau du drame, l'instigatrice, c'est Marie, la diabolique. Dans l'inconscient populaire, la femme donne la vie, pas la mort. Et comme chaque fois lorsqu'une femme est accusée d'un crime horrible, la foule accourt. Face aux magistrats et aux jurés, les frères Badel semblent résignés, convaincus que leur sort est déjà scellé et qu'ils finiront coupés en deux par la lame du bourreau. Mais Marie, jeune et belle, joue la comédie jusqu'au bout. En pleine audience, elle tombe à terre, en proie à des attaques nerveuses. Simule-t-elle la folie pour échapper à la peine capitale ? Un médecin court, il lui fait respirer des sels. Marie se calme, repose sa tête sur l'épaule d'un gendarme et l'audience reprend. Au nom de la société, l'avocat général, M. Dumoulin, requiert la peine de mort contre les trois accusés, unis dans le crime, unis dans le châtiment. Une heure suffira à la cour pour rendre son verdict. Peine peine de mort pour Marie Viau, peine de mort pour Francis Badel et prison à vie pour le jeune frère Valentin. C'est le 12 mai suivant que Francis sera guillotiné. Marie aura plus de chance. Elle est graciée par le chef de l'État. Devenue une détenue modèle, elle sera libérée 25 ans plus tard, en 1902.
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3: Et de sang, c'était ce nouvel épisode du podcast. Je vous propose de nous retrouver dans un prochain rendez-vous avec cette fois-ci un petit voyage dans le temps en juillet 1992. Un curé d'origine basque est découvert dans les toilettes d'une aire d'autoroute en Charente-Maritime. Que s'est-il passé ? Réponse dans un prochain numéro. À bientôt.

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3: Hello.
4: Bonjour, bienvenue dans Décibel. Et bonjour à votre traducteur aussi, Pierre-Édouard Bélanca. Bonsoir Pierre-Édouard.
3: Bonsoir Émilie.
4: C'est Pierre-Édouard qui va nous faire la voix de Stephen Triffitt. Alors avant de parler, Stephen, je propose qu'on écoute l'étendue de vos talents. Voici Sinatra.
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4: Et voici Stephen Triffitt.

0: Bravo, bravo Steven. Steven qui depuis des années donc parcourt le monde en chantant le répertoire de Frank Sinatra. Vous n'êtes pas américain comme Sinatra, vous êtes anglais Steven. Racontez-moi comment vous êtes arrivé à la musique de Frank Sinatra.
1: Well, I first sang a Sinatra song.
2: La première fois que j'ai chanté une chanson de Sinatra, c'était dans un karaoké.
1: Many years ago,
2: il y a de très nombreuses années à Tenerife.
1: And, a friend of mine opened
2: et un ami
1: a karaoke
2: et moi a ouvert un bar à karaoké et j'y suis allé pour le soutenir et j'ai bu quelques verres et c'était terminé.
1: New York.
2: Voilà, en karaoké j'ai chanté New York, New York et les gens ont dit « Wow, tu sonnes comme Frank Sinatra !» Donc je me suis dit « Ok ». Donc je suis fan de Frank depuis 15 ans.
1: I was working in Tenerife, but when
2: je travaillais à Tenerife, mais quand je suis rentré en Angleterre, j'ai décidé que comme les gens pensaient que j'avais une voix, je me suis dit que je chanterais dans quelques pubs et quelques clubs. Et j'ai fait beaucoup d'artistes, donc Frank Sinatra, Elton John, Billy Joel. Tout ce que je chante, les gens me disent « Ah, mais ça sonne comme Frank !» Donc je me suis concentré sur Frank Sinatra.
1: Et
2: puis j'étais dans un programme télé en Angleterre qui s'appelait Star in Their Eyes, où les participants font semblant d'être des gens qu'ils ne sont pas. Et j'ai gagné vraiment la finale, mais j'ai perdu la finale. Et puis après, j'ai été invité à aller aux États-Unis pour jouer le rôle de Frank Sinatra dans un spectacle américain, dans la salle Copa.
0: Oui, au Sands.
2: Au Sands, exactement.
0: Le Sands Hotel, qui est l'hôtel mythique de Las Vegas.
2: À Atlantic City.
0: Alors, ce qui est fou, c'est que non seulement votre voix ressemble à celle de Frank Sinatra, mais également votre attitude, et puis vos grands yeux bleus, ne me dites pas. Ce sont des lentilles, Steven, ou ce sont vos vrais yeux bleus comme Sinatra?
1: These are my own eyes.
2: C'est mes vrais yeux.
0: Non, c'est incroyable. Et voilà, et ce look évidemment très chic qu'on adorait chez Frank Sinatra et qu'on retrouve chez vous. Évidemment, aux États-Unis, en Angleterre, j'allais dire dans le monde anglophone, Sinatra, c'est une religion. Comment trouvez-vous le public français par rapport au répertoire de Sinatra?
1: I find the French audience very, very good.
2: Je trouve que le public français est très bon, même s'ils ne comprennent pas ce que je dis entre les chansons. Ils comprennent la musique. Puisque la musique est internationale, Frank Sinatra, comme vous l'avez dit, est un international. Donc, tout le monde a sa chanson préférée. Chaque pays a sa chanson préférée. Et en Europe, une des chansons favorites, c'est Strangers in the Night. Tout le monde aime Strangers in the Night ici.
1: Mais
2: Frank Sinatra détestait cette chanson.
0: Et vous l'aimez? You like it?
2: Il détestait. Ouais, moi je l'aime bien.
1: He also hated My Way.
2: Il détestait également My Way.
1: Or Comme d'habitude, as you call it.
2: Comme d'habitude, comme vous l'appelez ici.
0: Comme d'habitude. Bienvenue en France, Steven. Alors Sinatra, les amis, c'est pas compliqué, évidemment, c'est une légende américaine. 150 millions de disques vendus, 2000 chansons enregistrées sur 59 albums studio. Enfin, c'est absolument incroyable la carrière de cet artiste. Et donc avec nous ce soir, il y a Steven Triffitt, un artiste anglais qui chante partout dans le monde depuis des années les chansons de Frank Sinatra. Je crois que le premier album que vous ayez acheté de toute votre vie, hein, quand vous aviez 13 ans, Steven, c'était Frank Sinatra.
1: Yes, it was.
2: Oui, c'était le cas.
1: Everybody else was listening to punk.
2: Tout le monde écoutait du punk.
1: And I bought my first Frank Sinatra.
2: J'ai acheté mon premier album de Frank Sinatra.
1: Of different songs of his.
2: Un mélange, une compilation de différentes chansons.
1: Yeah, I was the nerd.
2: Oui, j'étais un nerd en quelque sorte.
0: Ah, c'est génial. Alors, ça vous a emmené très loin quand même, cette histoire de Sinatra, vous le racontiez tout à l'heure, à la télé, puis aux États-Unis, qui est quand même le pays de Sinatra. Ça les énerve pas, les Américains, que ce soit un Anglais qui chante mieux qu'eux-mêmes les chansons de leur idole?
1: They didn't know I was English.
2: Ils savaient pas que j'étais anglais.
1: The director of the show,
2: le réalisateur, le metteur en scène du spectacle et les gens qui étaient avec moi dans le spectacle savaient que j'étais anglais, mais le public ne le savait pas jusqu'à ce que ce soit annoncé.
1: Much later on in the run
2: bien plus tard,
1: the show,
2: pendant la tournée, et surtout à Las Vegas d'ailleurs.
1: I was being interviewed,
2: j'étais interviewé, comme maintenant.
1: I would start,
2: je parlais comme ça.
0: Avec un petit accent.
2: Avec un petit accent américain.
1: And then by the end of the interview, I would say, yes, it's awfully nice.
2: Je parlais plutôt avec cet accent très anglais.
1: Yeah, translate that one.
0: Il a réussi à traduire ça, Pierre-Edouard, pas de problème. Et en même temps, c'est drôle parce que ça fait comme une British Invasion, vous savez, comme dans les années 60, où les Beatles et les Rolling Stones sont allés envahir le marché du rock américain. Ben là, voilà, c'est Stephen Triffitt de Londres qui débarque aux États-Unis, mais aussi d'ailleurs partout en Europe, partout dans le monde, hein, vous chantez Sinatra. C'est un spectacle qui tourne absolument partout, Stephen.
2: Oui, on a fait des concerts un peu partout dans le monde.
1: If people invite me, I will
2: si les gens m'invitent, j'y vais. C'est aussi simple que ça.
1: Sometimes with massive bands,
2: parfois avec des groupes gigantesques, et même dans des endroits comme la Turquie où on se dirait que Franck n'aurait pas été très très grand. À Istanbul par exemple, j'ai fait des shows, des concerts gigantesques à l'époque où je pouvais aller à Moscou encore d'ailleurs. Ça fait quelques années que je n'y suis pas allé maintenant.
1: The music hall in Moscow, which is a major hall.
2: Le music hall à Moscou qui est gigantesque, et le public russe adore cette musique, donc évidemment, c'est un phénomène mondial.
0: Et il paraît, Stephen, que vous avez chanté avec Mick Jagger à l'anniversaire de Bob Geldof. C'est vrai, ça?
1: That is true.
2: C'est vrai.
0: Wow. Yes. Mais quelle vie! What a life!
1: Bob Geldof, Brian
2: Bob
1: May,
2: Geldof,
1: Jules Holland.
0: Il y avait Brian May aussi, de Queen.
2: Brian May, ouais. Jules Holland également.
0: Yeah. Oh là là, incroyable.
1: Yeah, on his 50th birthday.
2: Pour son 50e anniversaire. Bob a maintenant peut-être 70 ans, quelque chose comme ça, donc ça fait une vingtaine d'années.
0: Alors, il y a un truc qui est quand même assez fou chez Frank Sinatra, c'est qu'il fumait comme un pompier, il buvait comme un trou, il enchaînait les nuits blanches et pourtant il gardait sa voix de crooner. Quel est votre régime, Stephen? Est-ce que comme Frank, vous fumez et vous buvez beaucoup, ou est-ce que vous êtes obligé de faire attention à votre voix?
1: I used to smoke.
2: Avant, je fumais.
1: Now I don't.
2: C'est plus le cas aujourd'hui.
1: Mais boire,
2: un petit peu.
1: But I don't like Jack Daniels.
2: Mais j'aime pas le Jack Daniels.
0: C'était ça l'alcool de choix de Frank Sinatra? C'était du Jack?
1: Jack Daniels and also Chivas Regal.
2: Daniels et le Chivas Regal également.
1: And a bit of vodka.
2: Et un petit peu de vodka.
0: Le petit déj des champions.
2: Oui, exactement.
0: Ça, c'est terrible. Avec, évidemment, avec modération, les amis, vous le savez. Mais c'est une vraie question. Comment entretenir cette voix qui, finalement, est votre outil de travail, Stephen?
1: Because I was in the West End in London.
2: Comme j'étais au West End à Londres pendant 4 ans et demi à faire 8 concerts par semaine, j'ai dû trouver une manière de garder ma voix.
1: And I've never been taught how to sing.
2: Et on m'a jamais appris comment chanter, donc c'est une technique que j'ai apprise au fur et à mesure des années et en faisant beaucoup de concerts. Que le pire que vous puissiez faire, c'est de trop parler.
1: And even whispering is not good.
2: Même murmurer, c'est mauvais.
1: I hum.
2: Mais je hum beaucoup. Je fais ça au fur et à mesure de la journée. Je fais ça en permanence. Et c'est comme ça que j'échauffe ma voix et que je la garde chaude. Je ne fais pas les échauffements comme beaucoup de gens font comme ça. Je ne suis pas d'accord avec ça. Donc je hum au fur et à mesure de la journée, ça garde ma voix fraîche et lâchée. Ça marche pour moi. Et beaucoup, beaucoup d'eau surtout.
0: Chanter Frank Sinatra, ça n'est pas juste chanter, c'est interpréter. Écoutons 3 chansons cultes de Sinatra qui demandent, il me semble, des talents un peu différents. Quand il chante « It was a very good year », là c'est carrément un acteur qui est en train de jouer.
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0: De Sinatra, préférez-vous chanter, jouer, Steven?
1: Well, it's difficult because some
2: c'est difficile parce que
1: songs that everybody
2: certaines
1: knows,
2: des chansons que tout le monde connaît, il a enregistré tard dans sa vie.
1: But some of,
2: mais certaines des favorites chansons ont été enregistrées plus tôt dans sa vie. Donc, dans mes concerts, il y a un petit peu toutes les airs.
1: Now,
2: depuis que j'ai arrêté de fumer, mon amplitude de voix s'est agrandie, donc ça me permet de faire le jeune Sinatra et le vieux Sinatra. Et en fonction de l'époque, j'essaie de reproduire ce style en particulier. Quand Frank était très vieux, il ne tenait plus ses notes aussi longues. Elles étaient beaucoup plus courtes. Donc ce que j'essaie de faire, c'est utiliser le style du jeune Sinatra pour les chansons du plus vieux Sinatra. Donc, j'espère que vous avez un peu le meilleur des deux mondes.
1: Nobody seems to have complained so far.
2: Personne ne se plaint. On n'a pas reçu de plainte encore. Au contraire, ils disent, eh bien, j'ai entendu Frank enregistrer 4 différentes versions de My Way et maintenant j'ai entendu une 5e grâce à vous. Donc, je prends ça comme un compliment.
0: Alors, vous pouvez prendre ça comme un compliment puisque le fils de Frank Sinatra, un de ses enfants, Frank Sinatra Jr., qui a dit « Stephen Triffitt is the best, the greatest because he captures the soul of my father. Stephen Triffitt est le meilleur, le plus grand parce

0: à Los Angeles. Donc je me rappelle de choses comme ça qui aident et qui me boostent.
1: Stephen Triffitt, c'est la voix, c'est The Voice. Écoutez-le chanter Fly Me to the Moon. C'est sur son album de 2014, The Definitive Rat Pack.
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The Voice is back, la voix est de retour. C'est donc Stephen Triffitt, notre invité de ce soir, qui est sur scène et qui interprète le répertoire de Sinatra d'une manière sublime. Écoutez Stephen chanter Strangers in the Night.

0: C'est génial de se dire qu'en 2025 et 2026, puisque les dates sont déjà annoncées, on peut aller à un concert et profiter avec un orchestre de tout ce répertoire de Sinatra qui nous a quittés donc en 1998. Vous vous souvenez, Steven, quand Sinatra est mort?
1: I do. Oui. I was working on a cruise ship.
2: Oui, je travaillais sur un bateau de croisière à l'époque.
1: Being a guest artist.
2: En tant que artiste invité.
1: I had all of a sudden.
2: Et tout d'un coup, beaucoup de gens sont venus me voir pour me dire, oh, on est tellement désolé. Et je dis quoi? Qu'est-ce qui s'est passé?
1: You know, Frank is dead.
2: Ils me disent, oh, tu sais, Frank est mort.
1: Oh, okay.
2: Wow. D'accord. Je savais pas. Et on me disait, wow, je suis désolé. Comme s'il faisait partie de ma famille. On me disait, on est tellement désolé.
1: Ok.
2: Okay.
0: Il a bien vécu, Frank Sinatra. Il est mort après 82 années d'une vie quand même assez folle. En première partie de votre spectacle, il y a un ami à vous qui s'appelle Mark Adams et qui lui chante du Dean Martin. Dean Martin était un des meilleurs amis de Sinatra. Ils étaient ensemble donc dans le Rat Pack. C'était cette bande de voyous, disons, de voyous showbiz hein, et de chanteurs. Il y avait aussi Sammy Davis Jr., etc. Vous avez recréer votre Rat Pack, alors, c'est ça, Steven?
1: Yeah, we do have a
2: oui.
1: Rat Pack show.
2: Oui, oui, oui, on a un spectacle Rat Pack également. On était dans West End à Londres ensemble. C'est comme ça qu'on s'est rencontrés dans un spectacle qui s'appelait le Rat Pack Live de Las Vegas. C'était au Théâtre Savoy à Londres et dans beaucoup d'autres théâtres à Londres d'ailleurs. Et c'est là que j'ai rencontré Mark pour la première fois. Et on travaille ensemble maintenant depuis
1: 23-24
2: ans. Donc moi je fais mes spectacles tout seul, il fait ses spectacles tout seul et puis on se retrouve pour faire des trucs ensemble et puis on fait aussi des spectacles du Rat Pack. Donc c'est un peu comme les vrais gars à l'époque.
0: Incroyable de pouvoir vivre ça de nos jours. Est-ce que Steven Triffitt chante New York, New York? Vous vous demandez depuis tout à l'heure. Bien sûr que oui.

0: Et quelle est votre préférée, votre chanson préférée de Sinatra, bien sûr.
1: I can quote Frank Sinatra.
2: Je peux citer Frank Sinatra. Là, il a dit qu'on lui demandait toujours quelle était sa chanson préférée, et il répondait, c'est comme vous demander quelle est votre nourriture préférée. Est-ce que c'est du steak ou est-ce que c'est la glace? Mais on aime les deux, mais pas en même temps. Donc ça dépend de l'une, en quelque sorte. Donc je pense que parfois ça peut être une chanson comme All the Way.
1: And other times, all my tomorrows.
2: Ça peut être All My Tomorrows.
1: Don't you go away mad? That's another one. You
2: don't you go away mad? C'est une chanson qu'on n'entend pas assez, et je la chantais quand on était à Las Vegas. Ça, c'est vraiment de très très bonnes chansons.
1: Are emotive as well, in different ways.
2: Qui sont très émotives de plein de manières différentes. Et surtout All the Way, ça fait pleurer les gens, vraiment.
0: J'imagine évidemment qu'avec toutes ces années à étudier, Frank Sinatra à chanter, vous avez dû vraiment regarder toutes les vidéos disponibles, les concerts filmés, les interviews filmées, justement. D'après vous, c'était quel genre d'homme alors ? Il a une réputation un peu sulfureuse.
1: His reputation
2: Sa réputation dépend d'à qui vous demandez.
0: Si on demande aux filles, c'est pas terrible, hein ?
1: Yes. I've met a few of his women.
2: Quelques-unes de ses femmes.
1: They all had different things to say.
2: Dans ma vie, elles ont des choses très différentes à dire à son sujet. Certaines dont on ne pourrait pas les dire à la radio.
1: He was very, very generous to his friends.
2: Très généreux envers ses amis.
1: But very unforgiving if.
2: Mais par contre, il était impitoyable si vous le trahissiez de quelque manière que ce soit. La relation très célèbre qui a fini avant qu'il se remette et qu'il redevienne ami après 20 ans de rupture amicale, c'était Sammy Davis Jr. Sammy l'avait énervé, il avait dit quelque chose dans la presse, et Frank ne l'a pas pardonné avant de très nombreuses années. Je crois que c'était l'événement ultime, c'est ce qui les a rapprochés au final. Mais comme je disais, oui, il était très généreux, c'était un père très aimant. Oui, il avait ses relations.
0: Et le côté alors un peu bandit, bon, je suis sicilienne comme lui, donc je sais bien qu'on a très vite fait de nous cataloguer de mafieux, mais il y a des histoires de Sinatra. Était-il ou pas en cheville avec la mafia? Est-ce que le FBI le surveillait vraiment? C'est quand même des histoires légendaires. Vous avez étudié ça ou pas?
1: Well, he was from Hoboken.
2: Eh bien, il était de Hoboken.
0: Dans New Jersey.
2: Et Hoboken, c'est de là que viennent c'est là qu'on envoyait les immigrants italiens. Et on les laissait là. Et le gouvernement américain ne faisait pas attention à eux. Donc il fallait qu'eux-mêmes fassent attention à eux. Donc les familles siciliennes, comme la mafia ou comme vous voulez les appeler, les gens allaient voir ces familles pour les aider, pour de l'argent, pour du travail, pour tout ça. Bien sûr, la manière dont ça fonctionnait, c'est qu'ils vous faisaient une faveur et vous leur deviez une faveur. Et donc la mère de Frank Sinatra était la mère de Hoboken pendant un petit moment, avec l'aide de la famille, bien sûr. Donc c'est comme ça que les rumeurs sont arrivées. Il connaissait ces gens, bien sûr. C'était le résultat de sa propre famille. De son enfance. Il a probablement rendu quelques services pour eux. Le fait de faire élire Kennedy président, c'était Frank qui a fait une faveur au Kennedy, qui parlait à tous ces gens de famille, et ces voyous, comme vous disiez. Et puis ça s'est mal passé, et puis ils ont voulu le tuer, et puis ils ont voulu voir un concert, et puis ils l'ont aimé à nouveau. Donc oui, il y avait une relation bizarre, mais c'était à cause de l'époque dans laquelle il est né, de où il vivait, de où il a été élevé. Je ne crois pas qu'il ait fait vraiment quoi que ce soit d'illégal pour la mafia. Mais oui, il avait ses connexions, tout simplement, à cause de son éducation et de là où il a grandi. Tout le monde, c'était le cas de tout le monde là-bas.
0: Merci beaucoup d'être venu nous voir, Stephen Triffitt. Sinatra, le 110e anniversaire, la tournée The Voice is Back. Merci à notre invité Stephen Triffitt et à Pierre-Édouard Bellanca qui a assuré la traduction.
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0: Bonsoir Alain Chamfort.
2: Bonsoir Émilie.
0: Bienvenue dans Décibel. Je ne peux que vous féliciter. Ce temps fort, Chamfort, ça m'a fait la semaine quand c'est sorti.
2: Ah oui, à ce point.
0: J'adore ce petit jeu de mots. C'est comme vous. C'est drôle et chic.
2: Bon, bah on a réussi notre coup. Alors c'est bien. C'est un petit peu l'idée qu'on voulait. C'est avoir quelque chose qui résume effectivement le contenu de cet album. Quoi.
0: C'est tellement mieux que Best Of.
2: Oui, voilà, c'est un peu commun, c'est un peu réchauffé, tout le monde. Bon, voilà, ça fait renouveler un petit peu la présentation de ce genre de disque.
0: Exactement. On va parler de ces temps forts qui se déclinaient déjà en spectacle, qui sont donc maintenant sur disque et aussi en livre, richement illustré, c'est un bonheur. Temps fort, donc c'est un triple CD avec les hits.

0: dates des plus anciens ou plus récents d'ailleurs.
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0: C'est Whisky Glace avec Sébastien Tellier. Dans le CD 2, c'est votre sélection, vos chansons préférées. Et puis dans le CD 3, les inédits, les remixes et les duos. Donc c'est pour toujours, mais en fait, à la faveur d'un remix, on peut toujours un petit peu modifier sa chanson des années plus tard.
2: Si on veut refaire des nouvelles versions, on peut.
0: Voilà,
2: oui, oui.
0: C'est possible.
2: Voilà. Enfin, en ce qui concerne les remixes, là, ils sont. D'abord, ça a été confié. C'est pas moi qui les ai faits. C'est un garçon qui s'appelle Aéroplane.
0: Ouais.
2: Et il est parti des versions originales. Donc, de toute façon, c'est encore la version originale qui a lieu aujourd'hui d'être.
0: Ouais.
2: Voilà. Donc, ça n'enlève pas l'angoisse qu'on a quand on vient chanter pour la première fois sur un disque.
0: Allez, écoutons une chanson que vous connaissez par cœur, les amis. C'est Manureva qui est en version single dans les temps forts. C'est des triples compilations

0: On vous a entendu hein, chanter chez vous. Ça va, c'était pas mal. Manu Reva, Alain Chamfort, c'est le premier titre du premier CD de cette triple compilation qui en fait est comme une introduction au travail d'Alain Chamfort. Si vous l'avez suivi de loin ces années en disant ah, je l'aime bien, mais est-ce que je connais vraiment son travail? Là, en fait, il y a une très bonne sélection.
1: Alain. Voilà, c'est fait pour ça en réalité. Ouais. Parce que les gens qui me suivent depuis le début, ils connaissent toutes mes chansons. C'est plus une invitation à ceux qui ont une idée comme ça, qui ont été séduits par deux trois chansons, puis qui connaissent pas véritablement mon travail. Donc c'est un truc plus complet. Voilà, c'est de me suivre dans mon parcours pendant, je sais pas, ça a démarré un peu autour de Manu Reva, un petit peu avant, je crois, et puis jusqu'à aujourd'hui, parce qu'il y a des extraits des derniers albums et même des inédits. Voilà, donc c'est une présentation plus globale de ce que j'ai fait, quoi.
0: Moi, ce que j'aime chez vous, j'aime plein de choses chez vous, Alain Chamfort, mais c'est à quel point on ne peut pas dire de quand date telle ou telle chanson. La Grâce, par exemple. La Grâce, ça pourrait être de l'année dernière, ce qui est le cas. Ça pourrait être une chanson des années 70. On ne sait pas, on ne sait pas.
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0: Ça tient à quoi l'intemporalité d'une chanson?
1: Je crois que c'est être en accord, en connexion avec son époque, quoi. C'est-à-dire d'avoir toujours une curiosité pour la façon dont on doit avancer dans son processus personnel, mais aussi intégrer les notions d'arrangement, de production qui évoluent constamment. Ouais. Le son bouge tout le temps. Enfin, il y a tout est en mutation constamment, mais la musique elle est en évolution constante. Alors, c'est des rencontres de styles différents qui viennent d'un seul coup se cohabiter, fusionner. Et puis ça emmène encore plus loin et etc. Et la musique a toujours évolué comme ça, donc il n'y a pas de raison que ça s'arrête. Et si on est attentif à ces effets-là, à ces aspects, on s'inscrit toujours dans son époque et on c'est ce qui fait un petit peu l'intérêt des choses. C'est pour ça aussi que je continue à travailler, parce que j'ai toujours aimé participer à ce qui se passe, quoi.
0: Oui.
1: Et pas être à la traîne ou revenir sur des vieilles recettes que j'ai utilisées il y a 20 ans ou 30 ans. Je pense que chaque moment doit tenir compte de l'environnement dans lequel il est produit, quoi.
0: Et c'est vrai que savoir se renouveler, c'est aussi une de vos qualités, on s'en rend compte, même en enchaînant les tubes. J'aime bien parce que je suis la seule à dire le mot tube. Alain ne dit pas le mot tube.
1: Moi
0: je pense
1: aussi,
0: que pas trouver ça très élégant. Ça va?
1: Oui, on prend les mots qui ont été définis pour traduire certaines choses, quoi.
0: Enchaînons les hits.
1: Voilà.

0: Il y a une chanson de vous que j'ai découverte, moi, dans ces temps forts, et pourtant, Dieu sait que j'ai écouté votre discographie, mais celle-là, j'étais passée à côté. C'est « Aime-moi », c'est une reprise d'Elvis, une adaptation de Love Me Tender.
1: Ah, mais elle est récente, hein, c'est-à-dire que on a fait ça avec Duval, Jacques Duval, pour une émission où on me demandait de faire une réinterprétation, une adaptation d'une chanson. J'ai pensé à celle-ci. Et puis bon, c'est avec Jacques ne fait pas que de la traduction.
0: Oui.
1: il a apporté son état d'esprit. Et donc c'est récent. Elle fait partie des inédits. Quoi,
0: oui, c'est ça. Les inédits remixés et duo, c'est le dernier disque. Ouais. Et j'avoue que oui, voilà. Là, j'ai fait oh, c'est pas vrai. Et c'est ça. Et alors, pourquoi aviez-vous choisi Elvis Presley? C'est marrant.
1: Parce que c'était pour le cadre de je peux parler d'une émission de télé?
0: Oui, bien sûr.
1: C'était pour Taratata, parce que chaque fois Nagui demande à ce qu'on fasse une voilà un truc un peu original et tout ça. Et à force de faire l'émission, il faut bien trouver des nouveautés, des nouvelles idées. Et je sais pas pourquoi j'ai pensé à ça. Et en réalité, c'est une chanson extrêmement connue, évidemment incontournable, mais en même temps, c'était l'idée de la détourner justement et d'en faire quelque chose d'autre, quoi.
0: Ouais. Donc vous pensiez connaître Alain Chamfort et vous pensiez connaître Love Me Tender d'Elvis Presley, eh bien, oubliez tout ce que vous saviez, parce que là, c'est une version sur laquelle j'ai craqué. Je suis ravie de la partager avec vous. Elle fait partie, oui, des chansons inédites de ces temps forts d'Alain Chamfort qui viennent de sortir.

0: ce je t'aime final, Alain. Oh waouh.
1: Essayer de, oui, de trouver le ton, c'est pas toujours facile parce que je n'ai pas voulu le faire chanter, que sinon ça fait je t'aime. Donc
0: voilà, c'est trouver. Ça c'est le rayon Lara. C'est Lara Fabian qui chante je t'aime. Voilà, non mais là le dire comme ça, c'était génial. C'est aussi un livre, un beau livre aux éditions GM. D'ailleurs, je crois qu'on peut faire un package entre les disques et le livre.
1: Absolument.
0: Ce sont des entretiens donc avec Maude Berthomier. Et je dois dire que c'est déjà c'est passionnant parce que pourtant Dieu sait que vous êtes généreux en interview et que vous racontez des anecdotes à qui vous en demande. Mais là, vraiment, dans le livre, on apprend des choses. Et puis il y a ces photos.
1: Ah oui, l'iconographie. Oui, bien sûr. Alors ça, c'est un peu des choses que j'ai retrouvées chez moi parce que le livre s'est fait assez rapidement quand même, indépendamment des entretiens avec Maude. On a passé plusieurs jours. Sinon, effectivement, comme il voulait l'illustrer, alors après, c'est compliqué d'aller au devant des photographes qui ont fait des photos, leur demander, etc. Donc j'ai trouvé chez moi toutes ces photos qui existaient. Et puis les photographes sont prévenus, mais on n'avait pas le temps de les prévenir à l'avance, quoi.
0: J'aime bien parce que j'ouvre au hasard et par exemple page 70, on vous voit rigoler en studio avec Véronique Sanson par exemple. Il y a vraiment des photos perso qu'on n'a jamais vues, des photos prises sur scène, les pochettes d'albums, etc. Et ça m'amène à vous poser la question de l'image, parce que Alain Chamfort, vous avez quelque chose en commun avec beaucoup de chanteuses, mais pas beaucoup de chanteurs, c'est qu'on vous a beaucoup dit que vous étiez beau, on a beaucoup commenté votre apparence, votre élégance, votre physique. C'est vrai que c'est un trait d'habitude réservé aux chanteuses, à qui on fait des compliments, sollicités ou pas d'ailleurs. Comment vous avez vécu ça, vous ?
1: Écoutez, heureusement que quand on est soi-même concerné, on est toujours, on doute beaucoup par son physique, on est toujours, en tout cas moi, j'étais toujours complexé, soit parce que je me trouvais trop maigre, soit trop grand, soit que j'avais les cheveux trop crépus. On a toujours quelque chose qui va pas. Donc bien heureusement. Et puis en revanche, c'est vrai que si j'avais pas eu ce visage-là, je pense que Claude François m'aurait pas proposé de chanter. C'est-à-dire que ça a été aussi un élément qui a contribué à ce que d'un seul coup il m'a demandé de chanter parce qu'il s'est dit il va peut-être plaire aux minettes. Enfin, en gros, c'était ça. Donc ça a été aussi un élément qui a contribué à me faire connaître et peut-être me faire apprécier aussi, pas dire le contraire. Mais après, ça peut être aussi un certain. On ne peut pas se reposer là-dessus, quoi. Parce que d'abord, ce qu'on appelle beau, c'est très relatif, c'est chacun sa notion. Et puis en plus, ça ne dure pas. Donc, c'est une chose qu'il faut savoir dès le départ et il faut réussir à sortir de ça et de trouver une autre manière d'intéresser les gens, plus par le contenu de ce qu'on fait, par la qualité éventuelle, et s'écarter de plus en plus de cette idée d'apparence qui peut être aussi négative, enfin parce qu'il y a des gens qui justement parce qu'ils vous trouvent peut-être trop avenant comme ça sur un plan physique peuvent aussi avoir un rejet en disant ça fait trop vous savez des acteurs trop beaux admettons on les trouve un peu insipides quoi
0: on les prend pas pour tous les rôles
1: Le cinéma a beaucoup démontré que le physique finalement qui comptait c'était celui qui avait du caractère, celui qui pouvait intriguer, qui pouvait produire une certaine méfiance. Enfin, je veux dire, il y a plus de rôles autour de gens qui ont des physiques un peu étranges que des gens beaux. Ça laisse un peu indifférent, quoi. Ça touche les très jeunes filles, mais au-delà de ça, on passe à autre chose. Vous voyez, donc on sait aussi que ça peut être quelque chose qui n'est pas forcément positif, quoi. Voilà, faut faire attention à ça, quoi, effectivement.
0: Et c'est bien, parce qu'avec cette façon de penser, pas de lifting.
1: Non.
0: Il y en a, en revanche, pour les chansons, on l'a dit, des petits liftings, des petits remixes sur... Dans cette compilation Temps Fort, il y a une version par Aéroplane de Manureva. Voici la version remixée.

0: Les remixes, les reprises, tout ça, c'est quelque chose qui vous plaît, qui vous amuse?
1: Je sais pas quoi vous dire, parce que ça dépend. Si on arrive à faire des reprises et les amener vers quelque chose de différent, les repersonnaliser, justement, leur donner une autre audience, enfin une autre écoute, oui, ça peut avoir de l'intérêt. Après, vous savez, si on parle de la chanson qui a été la plus reprise, c'est My Way, quoi, par
0: My
1: exemple.
0: Way. Évidemment, ouais, alors, comme d'habitude.
1: Quand ça lui permet d'avoir une résonance internationale, etc., etc., c'est formidable. Quand il s'agit de mettre un traitement de son juste un peu différent dessus, ça me suffit pas, quoi. C'est pas quelque chose que je trouve pas suffisamment d'intérêt dans ce genre de travail. Maintenant, ça permet peut-être d'être diffusé sur d'autres antennes, ça permet peut-être de toucher un public différent. Voilà. Alors, je peux pas être contre, j'en vois les limites, quoi.
0: Oui, ouais, voilà. Ouais, ouais. Vous parliez tout à l'heure, vous évoquiez vos débuts, donc avec Clo-Clo qui vous met sur le devant de la scène. Claude François, ça c'est le tout début de votre carrière. Souvent, on dit, c'était mieux avant. Moi, je me demande ce que vous pouvez faire maintenant avec le succès, avec la confiance en vous-même, j'imagine, même artistique, que vous avez eu au fil des années et que vous ne pouviez pas faire avant, justement. Qu'est-ce qui est mieux maintenant? Qu'est-ce qui est plus libre, voilà, libéré?
1: Moi, j'ai l'impression qu'on est toujours un peu sur la ligne de départ.
0: Hein. Ah,
1: oui, oui, oui. Disons que ce qui me rassure, c'est de, en tournant le dos à ce que j'ai fait, en regardant dans le rétroviseur, plutôt, c'est de constater qu'avec tout ce que j'ai fait, ça me dit que je suis capable de l'avoir fait. Ça me rassure sur les possibilités que j'ai, je dirais. Mais ça ne veut pas dire pour autant que ça me rassure sur mon avenir, parce que j'ai toujours cette angoisse de plus être capable. Dès qu'on doit redémarrer, on doit refaire ses preuves tout le temps. Enfin, c'est comme ça que j'ai entrepris mes albums. J'avais jamais l'impression de m'asseoir sur un divan extrêmement confortable avec tout un public qui était là à m'applaudir.
0: Ouais.
1: Non, à chaque fois, il faut reconquérir, il faut continuer à ne pas décevoir ceux qui vous ont suivi, qui vous ont apprécié. Et puis, soi-même, c'est aussi une remise en question. Je veux dire, c'est un challenge aussi par rapport à soi d'avoir un objectif comme ça, pouvoir se surprendre encore, de pouvoir sortir de soi des choses qu'on n'a pas encore entendues. Enfin, il y a quand même cette volonté-là. Moi, j'ai toujours eu ça en moi et je me suis jamais reposé sur mon acquis, parce que j'ai toujours l'impression qu'il était très fragile, quoi.
0: Alors que là, quand on l'a dans les mains, franchement, que ce soit le livre Temps fort, Alain Chamfort, les entretiens avec Maud Berthomier chez GM Éditions, ou ce triple CD Temps fort, on se dit quand même, waouh, quelle carrière!
1: Ouais, ça me fait plaisir de considérer que tout ça a pu avoir lieu, et je suis fier et je suis content de monter sur scène parce que j'ai un répertoire qui me plaît.
0: Ouais.
1: Mais j'ai envie de pas me décevoir et que ce répertoire il continue à m'apporter le même plaisir. Mais avec le temps, on devient de plus en plus exigeant, donc c'est j'attends de moi encore beaucoup plus et des gens qui travaillent avec moi. Mais c'est ça le challenge, c'est ça qui est beau, quoi, finalement.
0: Dans le CD numéro 2, la sélection d'Alain, sont vos chansons préférées. Il y a une version symphonique de « En regardant la mer ». J'aimerais qu'on en écoute quand même quelques notes, parce que c'est une beauté.
2: On dit ça, comme ça, à chaque fois.

0: merci beaucoup d'être venu nous voir, Alain Chamfort. On vous souhaite encore plein de concerts. Et puis, vous reviendrez bientôt nous voir, de toute façon.
1: Ah bah, si vous m'invitez, je reviens, hein,
0: toujours,
1: ça c'est sûr.
0: Toujours, Alain, toujours.
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3: Bonjour la France, j'espère que tu vas bien la France. La France, je pense bien à toi, je pense bien à tous les pompiers qui sont mobilisés dans tous ces départements. J'espère que ça va aller mieux, je vous embrasse très fort les gars. Comment ça va Éric Bastien?
4: Eh ben, j'ai les mêmes pensées également pour tout le monde, pour tout ce qui se passe. Ben, ça va Valérie, c'est la dernière semaine là. Hein.
3: C'est la dernière semaine les petits amis en direct, après ça sera du best-of et puis à la rentrée ça sera plus nous. Voilà, alors pour cette dernière semaine, on vous fait un cadeau surprise mystère. Oui, ben c'est comme ça. Il y a des choses dans la vie, on n'a pas besoin de tout savoir. Tout ce que je peux vous dire, c'est que le gagnant vendredi de la finale, il gagne un séjour exceptionnel pour la 5e édition du Ici Live qui aura lieu en septembre.
4: Wow, là là.
3: Vous n'aurez pas un seul nom de la programmation musicale, c'est là la surprise. En revanche, ce que je peux vous dire, c'est que la ville et l'office du tourisme de la Ciotat, plus votre radio ici, vous offrent le voyage en train depuis une grande ville, les transferts, 3 nuits dans un hôtel magnifique, 2 invitations chaque soir pour le festival, une sortie en bateau avec l'association Les Carènes et évidemment une visite exclusive des coulisses. 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Qu'est-ce qu'on gagne si on ne gagne pas ça?
4: Vous savez, ici Provence m'a quand même communiqué quelques informations en ce qui concerne la programmation musicale. Évidemment, la star à la Ciotat, c'est Joe Malongo.
3: Ah oui, d'accord.
4: Non mais Joe Malongo vient avec, en première partie, sa fille Inès Malongo. Ça, c'est une espèce de blues note qui est à découvrir.
3: Je sens qu'on est parti pour 4 minutes de tunnel.
4: Oui, et Roger voilà. Et son Big Bang, le Roger Malongo et son Big Bang sera de la partie également.
3: D'accord.
4: Et tout le monde vient avec sa machine espresso. Bien sûr, pour 2 dosettes, 6 verres en verre.
3: C'est magnifique. Allez, on accueille nos 2 premiers candidats de la semaine, Alban et Emmanuel. Comment ça va les amis?
4: Bonjour.
5: Bonjour.
3: Alors,
5: bonjour, au taquet,
3: bien sûr.
5: Et alors.
4: Et bon lui.
3: Alors Alban, tu joues avec Isidro Mardèche. Tu habites les Vences en Ardèche.
6: Tout à fait.
3: Ça va vers l'Ardèche là? C'est pas trop le bordel?
6: Eh ben, un petit peu chaud quand même. Un petit peu chaud.
3: Mais
6: voilà.
3: Les incendies, ça va en Ardèche? On n'y est pas.
6: Non, ça va. Okay. Ça va.
3: C'est déjà.
6: Pour le moment, c'est maîtrisé. C'est voilà.
3: Ok. Alors, tu es mariée à Victor, tu as une fille qui a 9 ans, qui s'appelle Gloria.
6: C'est ça.
3: Dis donc, tu as...
6: Que j'embrasse.
3: J'espère bien. Tu as un chat qui a 19 ans.
6: C'est ça. Céleste.
4: Tu as bien vécu.
3: Hein. Dis donc, 19 ans, c'est bien. Hein.
6: Mon chat fidèle, voilà. Alors, un peu sénile quand même.
3: Oh, pauvre, 19 ans.
6: Oui. C'est ça. Elle oublie qu'elle a mangé, donc elle réclame sans arrêt à manger.
3: Ah non, mais ça, c'est le truc des vieux, ça. Les vieux, ils ont tout le temps faim, comme les mômes. Mais si, les vieux chats comme les vieux hommes. Alors, on t'appelle Banette, Mélidon. Banette.
6: C'est vrai. C'était mon petit prénom enfant. Et voilà, j'ai des collègues qui m'appellent encore comme ça.
3: Eh ben d'accord.
4: Et on se lève tous pour elle.
6: Voilà.
4: Banette. Non, bon... Oh, écoutez, c'est
3: alors, je sais que c'est la dernière semaine de cette émission,
4: oui.
3: Mais va falloir se reprendre. Au niveau des vannes, j'aimerais pas partir sur un mauvais souvenir.
4: Assure d'échec.
3: Alors, tu es infirmière en EHPAD depuis toujours.
6: Depuis, on va dire ça.
3: Voilà, avant, tu étais en région parisienne, et c'est depuis 4 ans que tu t'es installée en Ardèche. Donc, du coup, tu es en infirmière dans quel EHPAD près de chez toi?
6: Oui, l'EHPAD de Chambonas, d'ailleurs, qui vous écoute tout le temps, surtout en cuisine.
3: Ah.
6: Où, il y a ici, voilà.
4: Bah, salut l'EHPAD.
3: Salut l'EHPAD de Chambonas.
6: On les embrasse très fort.
3: Ah ben, on les embrasse. Alors, nous allons tout de suite marquer le premier point, parce qu'il y a un moment donné, faut marquer.
6: Jouer.
3: Allez, tiens, je te mets Véronique Sanson. Ouais, de l'eau de pluie, de l'eau de là-haut, il y a des endroits où ça serait bien qu'il pleuve. Alors, le premier distributeur automatique vendait de l'eau bénite. Est-ce que c'est vrai ou faux, top chrono? Le premier distributeur automatique vendait de l'eau bénite.
6: Ah ben, on va dire que c'est vrai.
3: T'as bien raison, c'est vrai. Au 1er siècle avant Jésus-Christ, en Égypte, Héron, en Alexandrie, imagine un mécanisme qui va distribuer automatiquement une petite quantité d'eau bénite lorsqu'une pièce est introduite dans la machine. Voilà. Magnifique. Premier point pour Alban.
4: Emmanuel, comment ça va, Emmanuel?
7: Oui, bonjour.
4: Ah là là, Emmanuel, ici, tout va. Non, tu sais, Emmanuel, Valérie l'a évoqué, c'est la dernière semaine en direct, on est en best-of jusqu'à fin août. C'est donc, pardonnez-moi, mais la dernière semaine pour moi de finir sur les honneurs. Hein, vous finissez dans les honneurs au niveau des sondages, vous, Valérie. Moi, je veux gagner cette semaine.
3: Ah oui, voilà. Oh bah ça on a de... Oui, ah. Bah tout le monde veut gagner, mon
4: oui,
3: petit chat.
4: Emmanuel, Emmanuel, je compte sur toi, s'il te plaît.
7: Oui.
4: Alors,
7: oui.
4: Très très belle présentation qu'on va faire à poil tout de suite.
3: Ah.
4: Parce que notre Emmanuel d'ici toi, alors on vient de me communiquer cette info que j'avais pas sur ma fiche merveilleusement préparée.
7: Oui,
4: par...
7: tout à fait, je viens de jouer.
4: Ah non, mais truc Kikandon qui est avec nous cette
7: et
4: semaine.
7: Et la canicule, donc voilà.
4: T'as oui. posé nu. Mais oui. À quelle occasion?
7: Alors, c'était une campagne pour Greenpeace au G7 en 2009.
4: Ouais.
7: Je suis dans un domaine où je travaille depuis 30 ans.
4: Ok.
7: Domaine viticole où ils ont pris Greenpeace. C'est beau d'ailleurs parce qu'en fait, on s'est remarqué que la canicule avance sur les vendanges.
4: Voilà, donc c'était pour parler du réchauffement climatique.
7: Et ils ont pris les vendanges comme le vin. Comme aspect vraiment au changement climatique déjà en 2009.
3: On veut la photo.
4: Oui, mais c'est, bon, d'accord, c'est très bien. Mais nous, voilà, on veut te voir dans le petit appareil. Mais oui, mais oui.
3: Pourquoi petit?
7: Mais vous l'avez direct, vous tapez Greenpeace avec Spencer Tunick.
4: Ah oui, on va regarder.
3: Écoute bien.
4: On va regarder, on va en parler.
7: Du monde, à Mexico, à Madrid, je crois aussi. Il a fait venir 10 000 personnes où on a posé nu.
4: Bon, on va regarder.
7: Nous, on était 750 dans les vignes.
4: D'accord. Alors, Emmanuel, tu habites à Azé-sur-Cher, c'est en Indre-et-Loire, tu es célibataire. Tu as un chien qui s'appelle Igloo. Donc, déjà, c'est rafraîchissant. Fait du bien. Et en ce moment, tu fais t'es en reconversion, tu fais quoi?
7: Là, j'étais dans un stage, en fait, de présentation de podcast, en fait, de radio.
4: Ah, super, ça. Tu fais un atelier de création de podcast.
7: Pour remplacer Eric.
4: Bon, écoute, vas-y, de toute façon. On a trouvé la photo.
7: J'étais avec. Une association culture du cœur.
4: Ouais, j'ai vu parce qu'en fait tu interviews des groupes de musique.
7: Radio Béton surtout.
4: Voilà, et tu voudrais faire donc décrire. Enfin, t'es en train de travailler autour d'un podcast. On va reparler de tout ça parce que t'es un artiste, t'as fait plein de choses. Mais on va jouer bien sûr.
7: Voilà.
4: Ouais, on y va. T'as raison. C'est parti, petit extrait.
8: Mais j'entends siffler le train.
4: Courage à tous ceux qui sont en galère hein, d'ailleurs dans les trains en ce moment. Je vous critique pas, mais voilà, je sais que c'est quand même compliqué comme sujet. La Mauritanie dispose du réseau. C'est pour ça risotto, j'ai faim. La Mauritanie dispose du réseau ferroviaire le plus dense de toute l'Afrique. Top chrono, vrai ou faux?
7: Le plus dense?
4: Ouais, le plus important de toute l'Afrique. La Mauritanie.
7: Allez, je dirais.
4: Allez, c'est faux. Oui, tu as raison, la Mauritanie ne possède qu'une seule ligne ferroviaire. 704 km principalement utilisés pour transporter du minéral de fer. Donc, elle est loin d'être le plus gros réseau.
3: Alban, un point. Emmanuel, un point. Et là, tout de suite, vous écoutez ici. Je marche seul. Allez, je marche seul avec JJG et Jean-Jacques Goldman. On vous aime. À tout de suite, mes petits canards.

0: seul Jean-Jacques Goldman. C'est de la bonne musique de début de semaine, ça, j'ai l'impression. Sur ici. Bah oui.
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2: Alors, ici, nous sommes avec Alban qui a un point, Emmanuel qui a un point. Emmanuel, écoute-moi bien. T'as répondu. Allez, on va dire une seconde après le gong. Donc, tu vas te reprendre, mon petit bouchon. Alors, Alban qui joue avec ici, oui. Drôme Ardèche. Alban qui est infirmière. Mais alors, époque petite, tu voulais être coiffeuse avec ta sœur.
3: Ah oui, oui, carrément, bah oui.
2: Et que.
3: On adorait.
2: Tu coupais les cheveux de ton frère. Vous copiez les cheveux de votre frère.
3: Ah oui, pas moi parce que j'étais pas très douée, c'était plutôt ma sœur. Et franchement, elle gérait bien.
2: Mais est-ce qu'elle est devenue coiffeuse, ta sœur?
3: Pas du tout. Elle est institutrice.
2: Ah.
3: Voilà.
2: Et ton frère, il fait quoi?
3: Mon frère, il est commercial.
2: Ah non, donc il a...
3: Je crois que ma sœur continue à lui couper les cheveux de temps en temps.
2: Ça, j'adore. Ça, j'adore l'idée que ta sœur coupe les cheveux de ton frère. Alors, tu aimes bien un petit peu... Bon, le sport, on est d'accord qu'à part du vélo, t'en fais pas.
3: Voilà, c'est
2: oui,
3: ça.
2: Bah,
3: je pédale pas mal en journée, mais sinon, non.
2: T'aimes bien le vélo, quoi.
3: Ouais, je me déplace à vélo, ouais. Bah, c'est plus pratique.
2: T'as
3: voilà.
2: Bien raison.
0: Tour de France, ça suit sur ici, hein, tout l'été, là. Tour de France.
2: Dès qu'il peut, couper la parole.
0: Ah
2: ben
0: non, je fais un petit placement pour lui. Hein.
2: Mais on s'en fiche, laisse-moi parler.
0: On s'en fiche pas du Tour de France, on est partenaires.
2: Eh bien, tu en parleras.
0: Vous allez vous fâcher avec le partenaire.
2: Je m'en fous, tu parles de ça avec tes candidats. Laisse-moi tranquille. Oh là là, la relouterie du gars. Bien, alors.
3: On va discuter.
2: Mais oui, alors, mon petit chat, il paraît que tu cuisines. Tu as eu, pour tes 40 ans, une crêpière. Eh oui. Et tous les vendredis, tu fais des crêpes parce que t'es un peu...
3: Oui.
2: Ouais, t'es bretonne d'origine.
3: C'est la tradition. Le vendredi, bah, c'est des crêpes. Des crêpes et des galettes.
2: Oh
3: voilà.
2: Mon Dieu. Ça, on adore. Parce que tu es d'où en Bretagne?
3: Alors, Finistère.
2: Ouais.
3: Du côté de Roscoff.
2: Ah d'accord, ok. Donc du coup,
3: voilà.
2: Rien à voir avec la Drôme Ardèche.
3: Rien à voir, mais voilà, j'aime les deux régions. Voilà.
2: Ok, bien. Alors, ma petite bretonne, on va marquer un deuxième point avec la deuxième question vraie ou faux. Tiens, je te mets un extrait de Sacha Guitry.
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2: Alors, bien on va sûr, parler là, de Sacha bien. Guitry, comédien français et metteur en scène et génie. Alors, il paraît que Sacha Guitry a redoublé 10 fois la classe de 6e. Et il y fêta d'ailleurs ses 18 ans. Est-ce que c'est vrai ou faux? Top chrono, 5 secondes. Est-ce qu'il a vraiment redoublé 10 fois?

0: C'est une très belle région viticole, donc voilà quoi. C'est...
1: Tu fais du rugby aussi depuis plus jeune.
2: Oh, attends, ça rigole pas parce que t'as été vice-champion de France.
0: J'ai eu fait.
1: Ah ben t'as eu, mais bon, t'as été vice-champion de France cadet, c'est pas rien comme titre ça, Emmanuel.
0: Oui, c'est bien, grave. Ouais, ah, ouais.
1: Bah, grave.
0: Et puis l'équipe juste après où moi. Comme on dit dans le métier, dans le jargon, je me suis fait péter le genou, donc
1: ah
0: après, j'ai pas été qualifié, mais bon, ils sont devenus quand même champions de France, lui et Tours. Voilà.
1: D'accord. Bah, non, bah, écoute, alors, félicitations.
0: Voilà, quand même, je tiens à signaler.
1: Non, mais voilà. Tu t'es remis à bricoler, d'ailleurs, tu peins, voilà. Tu as eu des félicitations voilà. D'un peintre professionnel il y a pas longtemps, comme quoi tu te débrouilles bien.
0: Oui, c'est ça, tout à fait.
1: Et puis on écoute la musique de Louis Labrocan parce que tu rénoves les vieux objets.
0: Alors, je la rénove, je les répare et puis ben, je m'en sers, quoi.
1: Bah oui.
0: Oui, tout à fait, c'est cool. Oui, c'est bien.
1: Et là, tu travailles sur un porte-manteau des années 20. Non, mais c'est génial tout ce que tu fais, ça.
0: Oui.
1: On adore les brocantes.
0: Oui,
1: alors, mon petit Emmanuel, à présent, il est temps de jouer. Tu parlais du genou que tu t'es pété, ça tombe bien, on va parler de médecine, d'urgence, avec cette question pour un point. Il est possible d'avoir une tendinite de la langue. Vrai ou faux, top chrono, 5 secondes. Tu dis faux, c'est bien, t'es dans le chrono, impeccable. Et en plus, t'as raison, c'est faux, une tendinite, c'est une inflammation hein, d'un tendon. Mais la langue est un organe qui est essentiellement constitué de muscles, ne possède pas de tendon, donc il n'y a pas de tendinite de la langue. Bravo, Emmanuel.
3: Allez, un pour Alban, deux pour Emmanuel. Et là, maintenant, tout de suite, Clara Luciani, sous mon sein, la grenade. Vous écoutez ici, on vous aime. À tout de suite.

0: Oui, prends garde. Clara Luciani sur Ici Midi 24.
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0: un, Emmanuel qui a deux, Alban qui va tout cartonner maintenant parce qu'elle adore la musique. Il paraît que tu as été plusieurs fois voir l'enregistrement de Taratata.
1: Ah oui. Oui.
0: Ah voilà, alors t'as vu qui en enregistrement?
1: Oh ben plein d'artistes, Zazie, Obispo, Ed Sheeran, et d'autres, Eddie De Pretto, que j'adore, enfin voilà.
0: Et ben voilà.
1: C'était fabuleux.
0: Bon, t'aimes le karaoké, t'aimes chanter, tu connais bien les chansons?
1: Ben j'essaye, oui.
0: Bien, alors écoute-moi bien. Là, c'est un double mix de l'été, c'est-à-dire qu'il y a deux artistes qui vont s'enchaîner et un point par artiste que tu vas me trouver. Attention, écoute bien, c'est parti.

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1: C'est qui chante?
2: Alors, on a Jérémy Ferrand.
1: Ouais.
2: Et puis Paolo Conte.
1: Eh ben, c'est bien, bravo, oui.
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1: Et à quand de mai.
0: Et à quand
1: on adore cette chanson.
0: Ah, oui.
1: Et bah ça fait deux points, tu as trois.
4: Jérémy Frérot, c'est
0: Frérot
4: de la Vega.
1: Oui,
4: bah
1: c'est Jérémy Frérot qui chante.
4: Frérot et de la Vega.
1: Oui, écoutez, c'est Jérémy Frérot qui chante. Voilà, laissez-moi tranquille.
4: Ça rattrape les deux secondes de plus
1: voilà,
4: qu'il a pris Emmanuel.
1: Exactement.
4: Tout à l'heure. On est bien d'accord. Bon, Emmanuel. Oui. Emmanuel, on va juste dire un
5: petit. Il est passé il y a 15 jours à Saint-Avertin.
1: Et voilà.
5: En concert gratuit.
4: Oh bah alors c'est gratuit, alors c'est encore mieux. Dis donc, t'adores cuisiner les pâtes. Et alors, je découvre, c'est juste que ce qu'on va se dire, parce que là, voilà, tu t'es autoproclamé champion du monde de la tartiflette. Dis donc.
5: Mais grave, c'est vraiment
4: champion du monde.
5: Mais oui.
4: Tu fais la meilleure tartiflette du monde. C'est pas très sommaire.
5: Ben oui, je t'invite quand tu veux, Eric.
4: Oui, bah écoute, avec grand plaisir. Hein.
5: Valérie, tant qu'à faire, c'est présent le point.
1: Bien sûr, écoutez, la tartiflette, c'est bien pour mon gros cucu.
5: Mais oui.
1: C'est très bon.
5: J'ai appris ça d'une recette lorsque j'étais animateur, directeur de colo. Voilà, avec une cuisinière de montagne qui m'a dit les fondamentaux de la finale.
4: Eh ben c'est bien ça.
5: Bonne pâte.
4: Très bien.
1: Ben voilà.
4: Roi des pâtes aussi, hein, puis des salades, fenouil, courgettes, citron.
5: C'est magnifique.
4: Non mais ça donne faim. Alors qu'il a que deux pauvres pieds de tomates quand même à la maison. Alors
5: c'est oui.
4: Ah oui, il a deux pauvres pieds de tomates, mais les pauvres, voilà, ils sont un peu fortement décédés.
5: La nature est belle, mais des fois, elle est.
4: Je sais. Voici ton quiz musique, mon petit Emmanuel. Tranquille, tu vas écouter deux titres, tu vas devoir reconnaître qui sont les artistes. J'ai bien dit, pas les titres de chansons, hein. Le nom des artistes, ou le groupe, ou le duo. Allez, on y va, c'est parti.

0: Bon, hé, hey, hein, t'as compris, top chrono.
1: Ah, la première, c'est Shakira, et Donna Summer, peut-être la deuxième.
0: Aïe. Ah oui.
1: Oh, mince.
0: Alors... Évidemment, c'est un clin d'œil. Alors attends, c'est bien sûr, c'est un clin d'œil à la Coupe du Monde. Alors oui, c'est le Dai Dai.

0: Alors tu m'aurais dit à la rigueur Gloria Gaynor, je l'aurais pris. Là c'est le groupe qui a repris la chanson de Gloria Gaynor, qui est le fameux Hermès House Band. Le carton 98, la descente des Champs-Élysées. Tu y étais je crois en plus.
1: Oui, j'étais sur les champs.
2: Ok.
0: La première étoile.

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2: Et nous sommes au Taquet avec Alban et Emmanuel qui ont 3 points chacun. 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On reprend la compétition. Alors, ma petite Alban, il paraît que ton mari Victor est d'origine serbe et que c'est tu ça. Apprends à cuisiner des plats de la Serbie. Qu'est-ce que c'est les plats de la Serbie ?
3: Alors, qu'est-ce que c'est ? Je ne suis pas encore très douée, mais j'essaye de faire de mon mieux.
2: Alors, c'est quoi ? Par exemple, le plat typique ?
3: Alors, c'est du chou farci. Alors, ouais. Ça, c'est très, très bon.
2: Ah.
3: Après, il y a des sortes de shorba, c'est des soupes.
2: Ouais.
3: À base de haricots, de viande.
2: Mmh.
3: Et après, ce que j'adore faire, c'est la gibanica.
2: Qu'est-ce que c'est ?
3: C'est de la pâte feuilletée avec du fromage. Donc, c'est cuit au four, c'est croustillant, c'est... voilà.
2: On adore.
3: Très, très bon.
2: On adore.
3: Voilà.
2: Ah oui, on adore. Alors, tu as rencontré Victor alors que tu allais quitter la région parisienne.
3: C'est
2: et il y a eu une dernière soirée de travail. Une collègue a invité un de ses amis. Bon, elle
3: déjà.
2: Pensait un petit peu vous caser, hein. Et devant le restaurant, t'as vu un homme, t'étais persuadée que c'était lui. Et bon, Alban. Et qu'est-ce qui s'est passé alors?
3: J'étais sûre que c'était lui, en fait. Et puis ma copine qui le connaissait, mais qui l'avait pas vu depuis longtemps, me dit non, je suis pas sûre. Et moi, j'ai eu comme un feeling. C'était lui, enfin voilà. Et mon regard, enfin, je l'ai pas quitté des yeux de toute la soirée. Et voilà, et tout s'est passé très vite, et voilà.
2: Mais tu l'as
3: depuis 14 ans, enfin 14 ans de mariage déjà, et voilà.
2: Oh mon Dieu. Et elle a
3: très heureux.
2: Tu dis, t'avais l'impression qu'il avait un truc de spécial. C'était quoi? Tu sentais quoi? Il avait des yeux magnifiques, une voix exceptionnelle.
3: Oh bah il est très beau. Il est magnifique.
2: Ah voilà.
3: Non mais voilà. Il a un grand cœur. Il est prévenant. Il est voilà. Okay. C'est mon amoureux.
2: Oh là là, qu'est-ce que c'est beau. Bon ma chérie, on va essayer de marquer 3 points de plus avec la question à choix multiple. Je pose la question, je te propose des réponses. Évidemment, tu auras 10 secondes pour me donner ton choix. Tiens, on écoute Mylène Farmer. À côté de tes idéaux, quel est le véritable nom de famille de Mylène Farmer ? Est-ce qu'elle s'appelle Mylène Martin ? Mylène Dubois ? Mylène Gauthier ? Mylène Damido ? Top chrono, 10 secondes. Mylène Martin, Mylène Dubois, Mylène Gauthier, Mylène Gauthier ?
3: Oui.
2: Eh bien, il s'agit évidemment... Une bonne réponse, oui, elle s'appelle Mylène Gauthier.
4: Oh, je savais pas.
2: Bravo. Allez, un point de plus, 3 points, ça te fait 6.
4: Ah, Emmanuel, bon, on va voir, hein, on va peut-être pouvoir marquer 3 points de plus également. Emmanuel qui est avec ici Touraine, qui habite à Azé-sur-Cher, en Indre-et-Loire, qui a eu 15 000 vies, qui a fait 15 000 choses, et qui a des petites particularités, on te découvre, Emmanuel, tu collectionnes l'eau des fleuves. Marrant, ça.
5: Oui.
4: Et des lacs, d'ailleurs.
5: Excellent.
4: Ah, c'est-à-dire que t'as des fioles, des jerrycans. J'ai pas entendu, Emmanuel. Rapproche-toi bien près de ton téléphone pour nous parler.
5: Non, l'eau, c'est bien de l'entendre.
4: Ah oui, tu as raison, mais c'est bien d'entendre l'eau.
2: Comme dirait mon ami Phil, l'eau, c'est la vie.
4: Eh ben oui, alors donc tu connais... Mais t'en as combien? Je sais pas,
5: moi... J'ai besoin d'éthique de l'eau de là.
4: Ouais. Et t'en as combien, des fioles d'eau à la maison, si c'est une collection?
5: Une trentaine, hein.
4: Une trentaine, c'est pas mal ça, c'est pas mal.
5: Oui, oui.
4: Moi, tu ramènes ça de tes voyages, quoi, notamment du Mékong.
5: Moi, oui, mais aussi des amis qui ont la chance de pouvoir voyager, quoi.
4: Ouais, mais c'est top parce que t'as l'eau du Nil, du Gange, du Loch Ness, presque tous les océans, et t'as même l'eau de la forêt de Brocéliande. C'est génial.
5: Oui, c'est la plus belle, je crois.
4: Ah ben, je sais pas, ben, on va te faire confiance. C'est breton, donc on va pas te contredire, on va pas contredire les bretons. Tu es un peu casse-cou, j'ai vu que t'avais sauté d'un pont dans les Alpes.
5: C'est ça, les Alpes mortelles.
4: D'accord, et c'était un pont combien de mètres de haut du coup?
5: 90 mètres.
4: Ah ouais, quand même. Ah non, mais c'est énorme. Avec 90 mètres, c'est... Ben dis donc, t'as pas eu peur?
5: Oui.
4: Ça fait pas peur, ça.
5: Non.
4: Bon, bah, écoute, tu ne poses pas de questions. Tu as sauté à l'élastique et tu aimerais faire du parachute, mais tu n'as pas encore fait ça, le parachute.
5: Non, malheureusement, non.
4: Ok.
5: Non.
4: En revanche, tu as été en Corse et là, tu as écouté de la musique sous la mer.
5: Oui.
4: C'était bien. C'est-à-dire.
5: Oui, c'est génial. C'est une super découverte. Je ne savais pas que ça pouvait exister comme ça.
4: Ouais, c'est-à-dire que t'es...
5: Une activité qu'un club faisait, moi j'étais adjoint de direction,
4: ouais.
5: Et j'ai emmené les mômes, voilà, c'était une activité proposée, et c'est vraiment impressionnant, et c'est, je pourrais pas le décrire en fait.
4: Non, non, mais ça s'entend, hein, d'écouter la musique sous la mer, la chasse sous-marine, la pêche en mer, c'est une expérience unique. Allez mon petit Emmanuel, allons-y allez, avec cette question. Là. Ouais, c'est maintenant, elle vaut 3 points. T'aimes les chiffres, t'aimes les maths, t'aimes compter. Très bien. Le compte est bon, allons-y. Quel nom donne-t-on à un mot formé en changeant l'ordre des lettres d'un autre? Quel nom donne-t-on à un mot formé en changeant l'ordre des lettres d'un autre? Attends, je te fais des propositions. Un calligramme. Une épigramme. Une anagramme.
5: Oui.
4: Une damidogramme. Top chrono.
5: L'anagramme.
4: Tu dis l'anagramme.
5: Oui.
4: On va pas laisser trop de suspense. Oui, c'est une bonne réponse. C'est l'anagramme, un mot ou une expression obtenue en réarrangeant toutes les lettres d'un autre mot sans en ajouter ni en supprimer. Donc le chien, par exemple, c'est l'anagramme de niche.
2: Alors, ça fait 6 points pour Alban, 6 points pour Emmanuel. Vous êtes à égalité, les amis. Il restera la question cash pour vous départager et le bingo. Mais là, tout de suite, vous écoutez ici.
4: Ah, j'adore.
2: Et... T'adores ?
4: Ça, j'aime bien, oui.
2: Eh ben oui, c'est quoi ? Voilà, allez, c'est Phil Collins.
4: Voilà, je l'avais, hein.
2: Ouais, vous écoutez ici, on vous aime, à tout de suite, mes petits poulets.

0: Je la connais par cœur cette chanson.
1: Bien sûr, ouais.
0: Two Hearts, deux cœurs, Phil Collins, le mien.
1: Two Hearts.
0: Eh ben oui, votre cœur, le mien, nos deux cœurs réunis.
1: Oui,
0: à
1: oui,
0: jamais.
1: Allez, jingle, oh, Diana. Vas-y.
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0: Vous aimez pas les déclarations d'amour, hein.
1: Oh là là,
2: c'est
1: ouais.
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1: Allez. Nous sommes avec Alban et Emmanuel, ils ont 6 points chacun. Alors, Alban, il paraît que t'as un défaut, tu organises mal les choses. Ça veut dire quoi, ça? Je sais pas, est-ce que c'est un défaut?
3: Ben, j'oublie souvent, je suis peut-être en l'air, donc voilà.
1: Ouais,
3: j'oublie de. J'organise très mal les choses.
1: Mais est-ce que t'oublies des trucs graves, tu vois?
3: Oui, j'ai oublié.
1: J'oublie des trucs, voilà, bon, c'est pas grave, c'est pas...
3: Voilà, j'ai oublié, par exemple, de me présenter au bac. Donc,
1: ah
3: et ça, c'est
1: un petit acte manqué,
3: ça. Il y a très longtemps, mmh. mais au bac de français, voilà, j'ai oublié de me présenter.
1: Eh ben voilà.
3: Donc, bon, voilà.
1: Pas bien grave. Alors, il paraît que si tu voudrais être...
0: C'est bien, ça, on aime bien.
1: Je cause très bien la France. Mmh. Si tu pouvais, tu serais un petit chat.
4: Moi, je voudrais être un chat.
1: T'aimes bien les chats, toi?
3: Bah oui, j'en ai deux, ouais.
0: Bah, y a le vieux, oui. 19.
1: Bah, il y a le vieux et j'ai pas... Il y en a un autre? T'as un petit...
3: Oui, il y a un autre, un petit jeuneau, ouais, qu'on a ramené de Serbie, justement, lors de nos voyages, voilà. Et on a craqué. On l'a ramené.
1: Ah. Ok. Alors, il paraît que tu as un porte-bonheur, c'est un collier où il y a la première dent de ta fille qui a
3: c'est
1: été sertie comme un...
3: Je porte aujourd'hui, justement.
1: Ah, voilà.
3: Voilà.
1: Donc,
3: ouais.
1: Tu le tiens bien.
3: Une dent toute blanche, hein.
1: Ah.
3: C'est pas un chicot ou...
0: C'est dégueulasse.
1: Chico.
3: Dent parfaite.
1: Ok. Hein? Alors, si tu devais déjeuner avec quelqu'un, tu déjeunerais avec moi. Ça me fait bien plaisir. Alors, qu'est-ce qu'on mangerait?
3: Une entrecôte avec des frites, non?
0: Ah, ça va pas lui plaire, ça, Valérie.
1: Non, maman, elle va manger plutôt des salades ou du poisson.
0: Petite omelette, elle aime bien sa petite omelette.
1: Petite omelette, elle aime pas bien la. Elle est pas grosse
3: c'est
1: friande de la, des
3: bon,
1: frites
3: bah,
1: et de la.
0: Valérie, elle mange rien. Je sais pas comment elle fait, elle mange rien.
3: Une belle salade.
1: Allez, une belle salade, une belle omelette,
3: voilà.
1: Au mieux des lasagnes.
3: C'est
1: allez. En tout cas, on rigolerait bien. Bon, ma chérie, c'est le moment de marquer 5 points, de t'envoler vers les sommets de la gloire. Tiens, je te mets un petit truc.
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6: J'aime quand tu touches.
5: Fruit de la passion.
6: Oh, c'est super.
1: Fruit de la passion. Ah, bon, on va arrêter d'écouter Francky Vincent. Ça me donne mal à la tête. Alors, non.
0: C'est bien.
1: Oui, allez. On va parler de fruits. Alors, écoute bien. Quand on parle de Black Diamond, de pâte de loup ou de rubinette, de quel fruit parle-t-on? Black Diamond, pâte de loup et rubinette, on parle de quel fruit? Top chrono, 10 secondes.
3: Black
1: Diamond, pâte de loup, rubinette.
3: Les pommes.
1: Les pommes, oui. On parle des pommes, bien évidemment. La Black Diamond, c'est une variété rare du Tibet. La pâte de loup, c'est une variété française. Et la rubinette, c'est la Suisse. Bravo, 11 points.
0: Emmanuel, dis donc, c'est pas facile de vous départager tous les deux là depuis tout à l'heure. Hein, donc, là, Emmanuel, 6, peut-être 5 points de plus, on va voir. Alors, on parlait des animaux, on a demandé à l'instant à Alban si c'était un animal, voilà, on va parler des chats. Toi, si t'étais un animal, est-ce que tu te souviens de ce que tu nous as répondu, ce que tu aimerais être?
7: L'oiseau, je crois.
0: Oui. Petit oiseau pour voler, un petit oiseau ou hein, genre l'aigle, un truc un peu majestueux.
7: Pas forcément. Un oiseau pour juste voler quoi.
0: Ouais, et voilà.
7: Libre comme Max.
0: Bah oui, voir le monde vu d'en haut, bien évidemment.
7: Voilà, c'est alors ça, juste la chance de voler quoi.
0: Je suis un peu rassuré parce que je sais que toi aussi t'as un porte-bonheur qui est un sac à dos et une serviette de bain, c'est ça?
7: Ouais. Oui.
0: C'est bizarre comme porte-bonheur.
7: À chaque voyage, je m'en sépare pas.
1: Ah, d'accord. Donc, voilà, tu l'as pas toute la journée sur le dos.
7: Oui, mon premier voyage, la première fois que j'ai pris l'avion, je me suis acheté une serviette de bain et j'avais un sac à dos aussi. Et depuis, ils sont avec moi.
0: Bon. Tu es passé dans le JT, alors faut que tu me racontes ça. Quelle occasion tu es passé à la télévision, surtout dans le journal télévisé?
7: Oui, et de Claire Chazal.
0: Dans le journal de Claire Chazal, d'accord. Mais c'était qu'est-ce qui se passait?
7: Ouais,
0: bien sûr.
7: Et donc, c'était pour une mise sous enveloppe dans les élections, en fait, en 95.
0: Ah ouais? Ok.
7: Voilà, donc j'ai été recruté, voilà, j'avais 21 ans, bref. Et Donc on a mis la mise sous enveloppe et comme ils n'avaient pas le droit de questionner les
0: politiques, les candidats,
7: d'autres reportages et je suis passé un dimanche soir.
0: Oh dis donc alors, c'est la classe ça passe.
7: Dans le journal de Claire Chazal.
0: Ah ouais, dans le journal de Claire Chazal, c'est bien. Et puis Emmanuel, tu as aussi monté les marches du Festival de Cannes, dis donc, avec Thierry Lhermitte.
7: Pas rien ça. C'est vrai.
0: Grande classe ça. Avec Patrick Timsit également. Enfin voilà, j'ai l'impression que tu as fait plein de choses, tu as vu plein de gens.
7: Oui. Là, bien pareil, dans le cadre de l'animation, voilà, quoi. Ken Junior, en fait, était animateur pour le festival Ken Junior.
0: Allez, mon petit Emmanuel, voici ta question. Cinq points. D'accord, on y va. Extrait. Enrouler, chanter Johnny Hallyday. On va parler de route. Tu vas comprendre tout de suite. Je te demande, en 10 secondes, quel est le nom de la mascotte de Michelin ? Top chrono. Le nom de la mascotte de Michelin.
7: Michelin, non ?
0: Je suis en train de réfléchir à Raph et Luigi qui préparent cette question. Ils disent, tiens, on va penser à Bastien. Ouais. Et bim, il associe ça. Bibendum. Oui, c'est Bibendum, bien sûr. Ben oui, Bibendum, c'est les miches. Les bibes, comme on appelle à Clermont-Ferrand. Bravo.
1: Allez, Alban 11, Emmanuel 11, il ne restera que le bingo pour vous départager. Et tout de suite, on va partir avec la nouveauté de Céline Dion.
0: Ah, on adore le titre, surtout.
1: Bonjour, pardon, merci.
0: Oui. Joyeux bon appétit.
1: Joyeux Noël, bon appétit. À tout de suite, bien sûr.
0: C'est pas mal, ça. À tout de suite, bien sûr. On adore.
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0: Merci.
1: Merci.
0: Oui.
2: Merci.
0: Bonjour.
2: Joyeuse Pâques à demain. Et
0: au revoir.
2: Joyeux Noël.
0: Et à bientôt, à Paris, en concert. Quoi.
2: Voilà.
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2: Nous sommes au taquet avec Alban, qui a 13, non, 11, j'ai envie de te donner plus.
0: Oui, ça suffit.
2: Elle est à la 11, Emmanuel à 11 aussi, Alban qui joue avec ici Drôme Ardèche. Alban qui est fan de Chantal Goya, qui a été voir, qui a, grâce à ici Drôme Ardèche, a été voir son spectacle à Montpellier.
4: C'est guignol,
2: hein, voilà. Et elle t'a dédicacé ton vinyle d'ailleurs de C'est
4: Guignol. Oui, j'ai pu la rencontrer dans sa loge.
2: Ouais, c'est magnifique.
4: Alors, elle est trop mignonne.
2: C'est Guignol, Pandi Panda. J'ai pourtant
0: tout ça, quoi.
2: Voilà, tout ça.
0: David
2: plus
0: Croquette.
2: Ça. Ouais, David Croquette. Mais surtout.
0: Ce matin, lapin. Quoi.
2: Ce matin, un lapin a tué un chasseur.
0: Et oui.
2: Magnifique, plus beau jour de ma vie. Oui, je le sais, pour ceux qui m'aiment, je déteste qu'on tue des animaux.
0: Et
2: donc, pour t'encourager à gagner ce bingo, je te fais écouter Zazie, tiens.
5: Je suis un homme de Cro-Magnon.
2: Alors, je suis un homme de Cro-Magnon, mais moi, je suis une femme de Cro-Magnon aussi. Voici ton bingo, ma chérie. À mon top chrono, tu vas avoir 10 secondes. Pour me donner un maximum de plats, aliments, boissons, typiques, ça va pas être dur pour toi, qui sont ou bretons ou normands, ou les deux. Bref, un max de plats, aliments, boissons, typiques de la Bretagne et de la Normandie. Top chrono, 10 secondes.
4: Alors, les petits cafards, les galettes, les crêpes, les forts bretons, les fouchelles,
2: C'est tout, c'est fini. Et c'est fini. Tu m'en as donné 5. Il y avait le Queen Amman, évidemment, les sablés, la cotriade, les huîtres, l'andouille de vire, la turgoule, le calva, le cidre, les tripes, la motte de Caen, le livaro, le camembert. Bref, t'as 5.
0: Emmanuel, alors autant Alban a rencontré Chantal Goya, autant toi, c'est Johnny Hallyday. Voiturier, tu l'as vu de très près, tu l'as même ouvert la porte plusieurs fois, quoi.
6: Oui, plusieurs fois, oui.
0: Tu discutais un peu avec lui ou sympa?
6: Non, il m'a dit bonjour monsieur, déjà ça a été énorme.
0: Ben ouais, mais c'est dommage, tu voulais un autographe, t'as jamais osé alors que.
6: J'ai osé avec son garde du corps et tout,
0: qui
6: m'avait dit ok, et puis j'ai mouillé dans ma culotte.
0: Hein. Oh, du ton, alors qu'il était super sympa. Tu aimes Led Zepp également? T'adores les Spice Boys, le punk rock, Earth, Wind and Fire, ou encore Deep Purple.
2: Vous remarquerez qu'à chaque fois qu'il dit rock, il fait rock.
0: Rawr, bah oui, un peu comme ça, rock quoi.
2: Et ouais, Deep Purple, comme dit Céline, c'est magnifique. On adore.
0: Deep Purple, excusez-moi.
2: C'est mauve profond en fait, hein, c'est pourpre profond.
0: Oui, je connais bien. Allez, allons dans un bingo bien profond. Alors, comme vous êtes à égalité depuis le début, là, à 11-11, c'est comme si les compteurs étaient à 0. Elle a 5, il faut que tu fasses 6. Tu fais un point de plus qu'elle, t'encaisses les 10 points, t'es avec nous vendredi. Ok?
6: Oui.
0: Allez, Emmanuel, je te demande en 10 secondes. Écoute bien. Alors, tu as 10 secondes pour citer un maximum de plats, d'aliments, gastronomie typique du sud, sud-ouest. On est d'accord. Top chrono, 10 secondes.
6: La bouillabaisse, la ratatouille, l'aïoli, la daube provençale, les petits tartines,
2: Stop, ça fait 5, ils sont à égalité. Ça veut dire qu'on va vous poser une question pour vous départager.
0: Exactement,
2: pourcentage.
0: Voici cette question pourcentage, il faudra se rapprocher le plus près de la bonne réponse sans la dépasser. Quel est le pourcentage de femmes, tu en as parlé des sapeurs-pompiers, ça tombe bien. Quel est le pourcentage de femmes dans les effectifs des sapeurs-pompiers civils en France? Alban, combien tu dis?
2: Combien de pourcentage de femmes pompiers?
6: 26.
0: Tu dis combien, Emmanuel? Il faut pas donner la même réponse, hein.
6: 34.
0: Tu dis 34. La personne qui est la plus près de la bonne réponse pour le pourcentage de femmes, et on les salue dans les effectifs des sapeurs-pompiers civils, la bonne réponse étant de 22%, c'est Alban qui gagne.
2: Alban, bravo.
0: Bravo Alban.
2: Alban, tu seras avec nous vendredi pour tenter de gagner le séjour pour le Ici Live de septembre à La Ciotat, avec 3 nuits d'hôtel, des croisières, le voyage en train, ou évidemment, tu gagneras peut-être La machine à café.
0: Bien sûr, mais non, on ne sait jamais. Non, elle va gagner, elle va gagner.
2: Ah, on ne sait pas.
0: Je sais pas, je le sens bien.
4: Je suis ravie. J'embrasse Emmanuel.
2: Bravo,
0: Emmanuel.
6: Merci Alban. Je suis toujours disponible pour venir.
2: Eh ben, c'est super. Eh ben, génial. Bon, Alban et Emmanuel, on vous remercie.
0: Merci à tous les deux. Bel été.
2: Voilà, on remercie évidemment Céline à la réalisation, Diana à la technique, professeur Kikandon, maître
0: elle
2: Kikandon.
0: Est de retour, hein, vous avez vu.
2: She's back for the last week of Otake.
0: Mais oui.
2: Et la seule, l'unique, la belle Alex au standard. Évidemment, maître Chonchon.
0: Il était là.
2: Plus que jamais.
0: Plus que jamais jusqu'à vendredi.
2: Il espère que pour cette dernière semaine, il va gagner. Autant vous dire que.
0: Je pose des bougies tous les jours.
2: Voilà, vendredi, il y aura une petite surprise. Ça ne sera pas un bingo, ça sera un vrai faux. Vous verrez, on va bien rigoler.
0: Bah, c'est la dernière. Hein.
2: Ouais, ça sera la dernière. Allez, je vous embrasse très fort. J'embrasse la France. À demain, la France. Prends soin de toi, la France. Et j'embrasse triplement les pompiers que j'aime infiniment.
1: Merci Valérie Damido et Éric Bastien. Dans un instant, Johan Rock pour Ici dès 5h. Quant à moi, je vous retrouve tout à l'heure à partir de midi pour les meilleurs moments d'Otaquet sur votre radio Ici.

0: petit souvenir des années 80. C'était Simple Minds à l'instant, ici.
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0: Bonjour, bon réveil. Ici, dès 5h, toute l'équipe des Leftos est réunie au grand complet pour vous accompagner dans les tout premiers instants de cette nouvelle journée. On espère que vous avez passé un bon week-end, que vous soyez en vacances ou que vous partiez travailler ce matin. Ici, on s'occupe de tout pour vous accompagner au mieux avec la musique. Et Michel Polnareff, Radio, c'est le titre de la chanson qui arrive. Ce sera juste après le journal présenté par Cyril Ardo-Redon. Bonjour Cyril.
2: Bonjour Johan, bonjour à tous.
0: Qu'est-ce qui fait l'actualité ce lundi ?
2: Eh bien écoutez Johan, je sais que vous avez du mal à vous remettre des deux défaites consécutives de la France, mais on va parler de la victoire de l'Espagne en Coupe du Monde hier soir.
0: Louer son jardin, l'idée peut sembler saugrenue comme ça, mais pourquoi pas après tout. Par ici les économies, vous en dit plus ce matin sur cette pratique qui devient de plus en plus répandue. Et puis venez nous débriefer votre week-end. Est-ce que vous l'avez passé ce dimanche devant la télé à soutenir une équipe ou une autre, la victorieuse ou l'autre? 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
0: Bon début de semaine à l'écoute de votre radio locale. Ici, 5h. Le journal présenté par Cyril Ardo-Redon. Et ce sont les deux images de cette finale de Coupe du Monde de foot.
2: Lionel Messi en pleurs après la défaite de l'Argentine et la fête dans les rues un peu partout en Espagne après leur deuxième étoile. Victoire en prolongation grâce à un but de Ferran Torres à la 106e minute. Et les supporters de la Roja comme Rosana sont au paradis.
3: Je suis trop ému, trop content d'être espagnol et d'avoir une telle équipe.
4: This is Spain. Vamos Espagne. I think that it was very difficult for them.
3: Ça a été super dur car l'Argentine a refusé de jouer. Nous, on a joué et l'équipe a produit un effort incroyable. On est trop contents, mais mon cœur a battu très très fort.
4: I can tell you that my heart is a little bit bla bla bla bla bla.
3: Ça fait 16 ans, mais maintenant qu'on est champion d'Europe et champion du monde, on est les meilleurs.
2: Et côté français, maigre réconfort pour Kylian Mbappé qui finit meilleur buteur de ce mondial avec 10 buts inscrits. Deux de plus que Lionel Messi, le capitaine des Bleus conserve la tête du classement historique avec un total de 22 buts en Coupe du Monde. L'Espagnol Rodri a été élu meilleur joueur de ce mondial. Vous retrouvez cette finale de Coupe du Monde sur notre site ici.fr.
0: Ce sont bien les ossements de Delphine Jubilard qui ont été retrouvés dans le Tarn.
2: Le procureur général de Toulouse l'a confirmé hier soir, 5 ans et demi après la disparition de l'infirmière. C'est son mari Cédric qui a désigné l'endroit, passant aux aveux après avoir nié son implication pendant des années. Xavier Demagny, on approche donc de l'épilogue de cette affaire.
5: Il y a tout juste 2 semaines, les avocats de Cédric Jubilard rendent public ses aveux. Le peintre plaquiste reconnaît sa culpabilité dans la disparition de son ex-femme après avoir sans cesse nié son implication. Des aveux renouvelés mercredi dernier devant une magistrate de la cour d'assises de Toulouse avant de conduire dès le lendemain les gendarmes sur ce terrain agricole à moins d'un quart d'heure en voiture du domicile familial. Un champ désigné comme l'endroit où le corps a été enseveli sous un monticule de terreau et où les enquêteurs ont bien retrouvé au moins 2 fémurs. Ce sont eux qui ont permis d'identifier formellement Delphine Ossagel au terme d'un travail de comparaison ADN qui aura duré plus de 2 jours. D'autres analyses vont désormais être menées pour tenter de préciser les causes de sa mort, mais ce travail s'annonce complexe et sans garantie de résultat. Il pourra être complété par de nouvelles auditions, voire des reconstitutions, mais avec le risque de retarder le procès en appel, jusqu'ici prévu pour la fin septembre.
2: Explication de Xavier Demagny sur votre radio locale ici. Et le maire de Mayotte dans le Tarn a pris un arrêté municipal pour interdire l'accès au chemin où les ossements ont été découverts. Accès interdit jusqu'à fin juillet afin d'empêcher les intrusions de curieux. Le risque de feux de forêt, de nouveau à la une ce matin, 27 départements de la Vendée aux Pyrénées, en passant par le centre ou la Haute-Corse, sont placés en orange pour un risque élevé selon Météo France. Demain, le Var, les Bouches-du-Rhône, le Vaucluse et le Gard seront en rouge pour un risque très élevé. 200 hectares de végétation déjà parcourus par les flammes, dans le Var, sur les communes de Tarado et les Arcs, près de Saint-Nazaire, à Trignac, en Loire-Atlantique. Le feu s'est propagé à un quartier résidentiel. Au moins 3 maisons brûlées et 50 personnes évacuées. C'est sur un texte controversé que les députés se prononcent aujourd'hui. Vote solennel sur la loi d'urgence agricole, texte promis par le Premier ministre suite aux manifestations des agriculteurs l'hiver dernier. Projet de loi largement amendé qui devrait faciliter la construction de retenues d'eau ou obliger les cantines scolaires à acheter des produits européens. Mais Édouard Marguier, l'article qui divise le plus, c'est la réintroduction d'un pesticide interdit, l'acétamipride.
6: Le texte prévoit le retour sous condition de ce puissant insecticide de la famille des néonicotinoïdes, ces produits phytosanitaires dits tueurs d'abeilles. L'acétamipride est interdite en France depuis 8 ans, mais toujours autorisée ailleurs en Europe. Les agriculteurs et notamment les producteurs de noisettes dénoncent régulièrement une concurrence déloyale. C'est d'ailleurs pourquoi le sénateur Laurent Duplomb l'a ajouté dans ce projet de loi d'urgence agricole après une première tentative l'été dernier, censurée par le Conseil constitutionnel. Une pétition avait recueilli la signature de plus de 2 millions d'opposants. Pour la ministre de la Transition écologique, le sujet crispe. Monique Barbu se dit contre le retour de l'acétamipride, ce qui n'est pas le cas de sa collègue à l'agriculture, Annie Genevard, qui appelle les députés à voter ce texte qui répond aux préoccupations des agriculteurs. Elle souligne que l'ANSES, l'Agence de sécurité sanitaire, aura le dernier mot. Pour elle, le débat sur les pesticides est devenu émotionnel.
2: Édouard Marguier.
0: Le deuxième du classement général du Tour de France jette l'éponge.
2: Et Jonas Vingegaard a lourdement chuté hier lors de la 15e étape. Le Danois souffre d'une fracture, une clavicule. C'est le Belge Remco Evenepoel qui a remporté cette étape au plateau de Solaison en Haute-Savoie. Aujourd'hui, jour de repos sur la grande boucle. On jette un coup d'œil sur le ciel pour aujourd'hui, Johan.
0: Globalement, c'est du beau temps ce lundi, avec des températures de saison sur la majeure partie du pays et des chaleurs intenses dans le sud, sur le pourtour méditerranéen et la vallée de la Garonne. En début de journée, on va noter des passages nuageux, mais un temps sec dans les Hauts-de-France, également la Normandie, l'Île-de-France et la Champagne-Ardenne. Puis sur le reste du pays, je vous le disais, ce sera du grand soleil, avec un soleil qui irradiera la région méditerranéenne et le Mistral qui va souffler. Des températures ce matin, 17 à Aurillac, 21 à Bordeaux, 9 à Charleville-Mézières et donc de la chaleur dans le sud, 24 à Perpignan, 25 à Nice, jusqu'à 26 ce matin à Marseille, et puis cet après-midi du soleil sur toute la France avec une large partie nord qui aura des températures tempérées, 25 à Orléans, ainsi qu'à Rennes, 23 à Lille, 25 à Strasbourg et puis la canicule qui va demeurer dans le sud, 37 à Toulouse ainsi qu'à Montpellier cet après-midi, les maximales. Et chez vous, comment ça se passe? On a l'habitude, le matin, de faire la météo ensemble. Vous nous postez un petit message, le nom de votre commune, une température, une photo, si le cœur vous en dit. On fait la météo ensemble ce lundi matin.
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0: Ça, c'est une chanson qui parle de nous, tous ces trucs qu'on ressent, vous et moi, ensemble, à côté de ce truc qu'on appelle la radio. Bah tiens, c'est le titre de cette chanson. Michel Polnareff, 5h07, bon début de journée.

0: Ici, chaque matin, on écoute les chansons qui vous font du bien. Bon réveil, il est 5h10.
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0: À l'heure du petit déjeuner, est-ce que vous sentez cette odeur de pizza? Ce matin, direction une commune des Bouches-du-Rhône où l'un des habitants vient de faire son entrée dans le Guinness Book des records. Il s'appelle Emeric, son métier, formateur de pizzaïolo. Et il y a quelques jours, il est parti à Naples rejoindre une équipe internationale de pizzaïolo avec pour objectif tenter un défi qui dépasse l'entendement, produire 12 000 pizzas en moins de 12 heures, 12 000 étant le record à battre. Emeric s'était préparé depuis des mois à ce rendez-vous pizzaïolesque. Le jour J, il était avec 8 autres pizzaïolos, entourés de 6 fours à bois, un four électrique, une équipe, la sienne, prête à en découdre. Et puis pendant des heures, donc, sous une chaleur harassante, on était en pleine canicule, le rythme était infernal, pétrissage de pâtes, gestion des températures, pliage des boîtes en carton, un défi d'autant plus compliqué qu'au sein de cette équipe, personne ne parlait la même langue, mais ils étaient motivés. Ils y sont arrivés. Il aura fallu 9 heures à Emeric et ses comparses pour sortir du four 12 800 pizzas, pulvérisant le record. Un record, vous en conviendrez, un peu couillon, mais bon, après tout, c'est le lot de nombre de records. Et pour la bonne cause, puisque 12 800 pizzas ont fait le bonheur d'enfants malades à qui elles ont été offertes. Vous retrouvez les images de cet exploit estival sur le site d'ICI Provence. Il est 5h12, ce lundi 20 juillet. Dans l'info d'ICI, on fait le point sur la canicule.
2: Oui, on se souvient de la chaleur de ces dernières semaines, des difficultés aussi pour les enfants dans les écoles. Et bien justement, des rénovations sont menées dans certains établissements.
0: Ces prochaines minutes, tiens, on aura rendez-vous avec Coq Robin. Juste au coin du corner, je crois que c'est le quartier, dans un instant. Pour l'heure, on fait un petit point sur nos économies, on va booster notre pouvoir d'achat. Bonjour Valère Coréard, aujourd'hui vous nous proposez de louer notre jardin.
3: Oui, si vous avez la chance d'en avoir un, pourquoi ne pas le mettre à disposition pour un après-midi, afin qu'un anniversaire pour les 4 ans d'un enfant soit organisé, ou 24 heures pour un mariage, à la clé quelques centaines d'euros, assez facilement gagnés. C'est un business qui se développe et qui est encore une bonne idée de l'économie collaborative, la location de jardins entre particuliers pour une occasion, un repas en famille même par exemple. L'intérêt de louer un jardin à un particulier, il est évident, tout est équipé, c'est du clé en main, et si vous avez un espace vert sympa, c'est une source de revenus facile. Alors évidemment, il ne faut pas faire ça n'importe comment pour éviter les mauvaises surprises.
0: Le mieux étant de passer par un tiers de confiance pour organiser une location de jardin.
3: Moi, c'est ce que je vous conseille. Il y a des opérateurs comme Kiwiz, Allo Voisin ou encore Jardin Privé, qui est spécialisé pour Jardin Privé sur la location de jardins entre particuliers. Alors, j'ai pu trouver quelques témoignages d'utilisateurs qui font parfois appel à ce complément de revenus. Et côté prix, c'est par exemple un jardin avec piscine à 150 euros la journée, avec en option des cours d'aquagym sur demande. Alors là, on est vraiment en train de se professionnaliser. Parfois, c'est juste un espace vert pour un événement. On est à 200 euros la journée. Mais c'est aussi plus ciblé dans certains cas, comme ce bout de terrain à louer 60 euros par jour pour y faire du camping. Si vous voulez vous lancer, pensez bien sûr à demander une caution, prenez le temps de faire connaissance et de bien cerner le projet de vos locataires. Il ne faut pas hésiter à poser toutes les questions et surtout toutes les conditions en amont. Mais voilà, vous savez désormais comment gagner quelques centaines, voire quelques milliers d'euros en louant tout simplement votre jardin ponctuellement ou régulièrement. Et comme toujours, si vous aussi vous avez des bons plans budget, pouvoir d'achat à partager, pensez à m'écrire, comme ça je les partage et ça aide tout le monde. Mon mail c'est par ici les économies, @radiofrance.com.
0: Merci pour ces conseils Valère. Demain vous nous direz comment regarder notre consommation d'électricité les yeux dans les yeux. Ça promet d'être torride. En attendant, vous écoutez ici, il est 5h14.
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0: 5h15 dans l'info d'ici, ce lundi. 6 départements du sud de la France sont ce matin en vigilance orange canicule.
2: De l'Hérault aux Alpes-Maritimes, auxquels s'ajoute la Corse. Du vert sur une très grande partie de la carte météo France. La troisième vague de chaleur est quasiment derrière nous, mais nul doute que nous connaîtrons de nouvelles canicules à l'avenir, cet été ou dans les prochaines années. Face au changement climatique, certains établissements scolaires s'adaptent. C'est le cas d'une école du 19e siècle à Vaison-la-Romaine, dans le Vaucluse, avec de gros travaux d'isolation en ce moment, pendant les vacances. Pensez à la base pour faire des économies après l'explosion du prix de l'énergie. Les élèves, finalement, Marion Bernard, auront aussi moins chaud l'été.
7: Dans la cour de récré, entre les platanes, plus d'enfants, mais des camions, des plaques d'isolant, des outils et le bruit de la disqueuse. Sous le préau, toutes bâchées, les tables et les chaises des 4 primaires et 4 maternelles. 8 classes totalement vidées dans cette école de 1888, rebâtie en 1952 après les bombardements de la Seconde Guerre mondiale. Un bâti ancien.

0: d'énergie.
1: En revanche, c'est un chantier express, pas question de déborder.
0: Ah non, on n'a pas le droit à l'erreur. Alors, en plus de ça, je ne prends pas de congé. Du coup, ben, justement, pour rester au maximum près, le 22 août, il faut que tout soit nickel. Si la date n'est pas respectée, il y a à peu près 200 élèves qui restent sur le carreau.
1: Au final, 800 000 euros investis sur cette seule école, financée quasiment pour moitié par le gouvernement, la préfecture ou la région. Pour équiper les écoles de demain à Vaison, le maire Jean-François Périlloux assume un budget au cordeau.
2: C'est des charges en plus, mais je pense que personne n'est dupe. Il y a un réchauffement, il est ce qu'il est, qui en réalité est aussi une oscillation très forte entre le très chaud et le très froid, entre des événements majeurs aussi. Le lieu sur lequel on est en atteste, hein, puisqu'il y a quelques années de ça, il y a 30 ans, il y avait 2 mètres d'eau ici. Hein, donc on connaît ces sujets-là qui nécessitent aussi beaucoup d'investissement, beaucoup, pour préserver les gens d'ici le plus longtemps possible.
1: Après avoir voté ce chantier d'isolation l'an dernier, le maire de Vaison prépare maintenant la prochaine étape, évidemment soufflée par ces dernières semaines de canicule. Une enveloppe à voter pour mettre l'année prochaine la climatisation dans les 16 classes de la ville.
3: Un reportage de Marion Bernard, ici Vaucluse, sur votre radio ici.
4: Dans 3 minutes ici, on part pour les plaines du Grand Ouest américain. Un documentaire à voir en ce moment sur France Télévisions, dont le réalisateur est l'invité ce matin des coulisses télé. Eux aussi sont nos invités, le duo, un des duos des années 80, Cock Robin, Just Around the Corner, sur votre radio locale. Merci de nous faire confiance. Bon début de journée, 5h18.

0: Si vous venez d'ouvrir les yeux avec cette chanson dans les oreilles, soyez les bienvenus, vous êtes ici, il est 5h20, c'est en 20 juillet qu'ils sont nés, l'humoriste et youtubeuse Inès Reg, devenue célèbre grâce à cette seule et unique réplique, « Kevin, c'est quand que tu vas mettre des paillettes dans ma vie ?» La gloire, c'est parfois un mystère que la raison ignore. On souhaite un bon anniversaire également à l'animatrice Enora Malagré, qui rejoindra ici à la rentrée tous les jours à la mi-journée pour une nouvelle émission. Et puis, un 20 juillet, naissait l'actrice américaine Rochelle Redfield, connue en France pour le rôle de Johanna, interprétée dans la sitcom Hélène et les garçons. Mais si,
1: ah oui, c'était elle.
0: Si, Johanna, elle sortait avec Cricri dans la série. Bon, lui, vous le connaissez forcément. 79 ans ce lundi pour Santana. Le dernier guitar héros encore en vie aujourd'hui, célèbre pour ses célèbres solos à rallonge. En 69, il faisait partie des artistes présents à Woodstock. Depuis, il est considéré comme le créateur du rock latino. La chanteuse Kim Carnes, elle aussi, fête aujourd'hui son anniversaire. Elle a un seul tube, mais quel tube qu'on vous joue régulièrement, Bette Davis Eyes. Et puis, à la rubrique Carnet Noir, il y a 53 ans, jour pour jour, nous quittait Bruce Lee.
2: La fureur du dragon, le seul film mis en scène par Bruce Lee.
0: Il n'y avait pas beaucoup de dialogue à l'époque.
3: Surtout des baffes.
0: Ben, il y avait des baffes, il y avait des coups de poing, et puis il y avait Bruce qui

0: Nous quitter à 33 ans d'un accident cérébral. Il laisse quelques classiques du cinéma de baston. Il fallait pas le chercher trop, Bruce Lee. Bon anniversaire à vous. Si c'est un 20 juillet que vous êtes né, on vous souhaite de profiter au maximum de cette journée. 5h22, qu'est-ce qu'il y a d'intéressant cet été sur les écrans? Ce lundi, dans les coulisses télé, on remonte le temps à l'époque du Far West et de ses cow-boys. Cet été, c'est le 250e anniversaire de l'indépendance des États-Unis. L'occasion pour le youtubeur Benjamin Brio, alias Nota Bene, de partir à la conquête de l'Ouest.
1: C'est ma première fois aux États-Unis et s'il y a une figure emblématique de l'Amérique, en tout cas telle que je l'imagine, c'est celle du cowboy. Et c'est pour ça que je suis ici aujourd'hui à Fort Worth au Texas.
0: Depuis 12 ans maintenant, Nota Bene déconstruit dans ses vidéos YouTube les idées reçues qu'on a, vous et moi, sur tout un tas de trucs. Cet été, pour France 5, il s'attaque au mythe du cowboy, archétype même du héros viril, made in America, bottes, Stetson vissé sur la tête, Colt à la ceinture. Ce gars-là a-t-il vraiment existé, comme les westerns nous l'ont toujours montré au cinéma? Pour réaliser ce documentaire, c'est la première fois que le jeune homme posait le pied sur le sol américain. Et dès son arrivée, la réalité l'a pour le moins déstabilisé.
2: Ça a été un peu particulier. Il y a à la fois ces grands espaces qu'on imagine et qui sont absolument fabuleux, et en même temps des grands espaces qui ne sont pas forcément accessibles. Tout est clôturé. Donc on a été un petit peu surpris avec l'équipe là-bas d'avoir du mal en fait à rentrer dans les terres pour aller se perdre dans les paysages, puisque bah, c'est des propriétés privées. Et il existe des ranchers qui nous permettaient de rentrer sur leurs propriétés et là, de profiter un petit peu plus de cette nature sauvage qu'on peut trouver aux États-Unis.
0: C'est une véritable enquête journalistique qu'a menée Nota Bene tout au long de ce documentaire. Au cours de son périple, il a croisé le chemin de cow-boys, des vrais, pas ceux qui les incarnent sur grand écran pour Hollywood. Il a donné aussi la parole aux historiens qui racontent comment les récits et les mythologies se créent pour finir par se substituer à la réalité. À l'issue de ce long voyage dans l'Ouest américain, je lui ai demandé quelle avait été la rencontre qui l'a le plus marqué.
2: Je veux dire que celle qui m'a peut-être le plus marqué, c'était celle avec Jason Baldes, qui est représentant de la communauté Shoshone. C'est quelqu'un qui œuvre depuis des années maintenant pour réintroduire le bison sur les terres de sa tribu. Et c'est vrai que c'était assez touchant d'écouter son histoire et de pouvoir marcher, je ne vais pas dire au milieu des bisons, mais juste à côté, parce qu'on avait quand même un peu peur. Un bison, ce n'est pas un petit animal. Donc, c'était assez impressionnant.
0: Un voyage dans le temps à travers les plaines du Grand Ouest américain. Un documentaire de la Case du siècle de France 5 intitulé « On les appelle cow-boys ». À voir cet été sur la plateforme France.tv. Et si vous veniez nous raconter ce que vous avez fait de votre week-end, un petit coup de fil à la radio, et vous repartez avec le pack été dans lequel cette semaine il y a les habituels de tout cet été, il y a une paire de lunettes pour observer, profiter de l'éclipse, vous en avez une déjà,
3: j'ai deux même.
0: Vous en avez deux,
3: ah
0: vous
3: oui,
0: revendez
3: elles sont
0: une
3: très belles.
0: Marché noir paraît-il, un calepin pour noter vos souvenirs, et puis un roman, celui de Maxime Chattam, sorti aux éditions Pocket, 0810 055 056. On vous attend, voici... Maintenant, Lisa, le petit pêcheur.
4: C'est l'histoire d'un petit...

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1: Merci d'avoir choisi ici pour commencer la journée. Avant 5h30, le retour de l'info ce lundi, on remonte le temps avec vous, Stéphane Bern. Aujourd'hui, on va voyager au temps où on n'était pas bien sûr qu'il était 5h27.
2: À un moment, il a fallu décider où placer le méridien zéro. Autrement dit, qui allait donner l'heure au monde entier. Au 19e siècle, chaque ville a sa propre heure. Un cauchemar pour les trains et les voyageurs. Mais où placer le méridien zéro, celui qui réglera toutes les horloges du monde? Depuis que les horloges existent, chaque ville vit à son propre rythme. Midi sonne quand le soleil est au plus haut. Résultat, il y a autant d'heures que de clochers. Aux États-Unis, on finit par compter plus d'une centaine d'horaires différents. Un vrai casse-tête pour les premières compagnies ferroviaires, un cauchemar de logistique. Même les vaches ne savent plus quand rentrer à l'étable. Alors, on cherche une solution. Certains proposent un méridien neutre en pleine mer, aux Canaries. D'autres rêvent d'un symbole moral, Jérusalem ou Bethléem. Finalement, en 1884, 26 États se réunissent à Washington. Il y a deux finalistes, Paris et Greenwich, éternel duel entre la France et l'Angleterre. Sauf que là, on n'est pas au rugby, et comme 70% du commerce mondial navigue déjà à l'or anglaise, le match est plié. Le vote tombe, 22 voix pour Greenwich, une contre, 3 abstentions, dont la France, vexée comme un coq déplumé. Alors, pendant près de 30 ans, on boude et on garde officiellement notre méridien.
3: Et en plus, t'es susceptible.
2: Ce n'est qu'en 1911 qu'on finit par céder. Mais pour sauver l'honneur, la loi ne parle pas de Greenwich. Elle dit que l'heure française est le temps moyen de Paris, retardé de 9 minutes et 20 secondes. À la base, on imaginait un troc, donner aux Anglais le temps pour qu'ils adoptent le maître. C'est comme qui dirait « loupé ». Et je ne vous parle même pas de la conduite à gauche.
1: À demain, Stéphane Bern. Et puis, pour retrouver toute la collecte des voyages dans le temps, ici.fr, en podcast et en replay. Comment combattre les moustiques efficacement cet été? C'est une question cruciale. Un sujet qui tombe à pic tout à l'heure, 6h-10. On en parlera avec notre invité, journaliste au magazine 60 millions de consommateurs. 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Pour le il est 5h30. 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
4: Et à la fin, c'est l'Espagne qui gagne. La Roja s'est imposée face à l'Argentine 1-0 en finale de la Coupe du Monde de foot. But après prolongation à la 106e minute. Le capitaine espagnol Rodri, sacré meilleur joueur du tournoi. Kylian Mbappé, lui, est sacré meilleur buteur et garde la tête du classement historique. Dans le Tarn, les ossements retrouvés la semaine dernière appartiennent bien à Delphine Jubilard. Ils ont été découverts suite aux aveux et aux indications de son mari Cédric Jubilard. 5 ans et demi après la disparition de l'infirmière, des analyses doivent être menées pour déterminer les causes de la mort. 27 départements de l'ouest et du sud du pays placés en orange par Météo France face à un risque élevé de feux de forêt. En Loire-Atlantique, à Trignac, près de Saint-Nazaire, un feu s'est propagé à un quartier résidentiel. Au moins 3 maisons brûlées et 50 personnes évacuées. Dans le Var, 200 hectares parcourus par les flammes aux Arcs et à Tarado. La canicule, 6 départements de l'Hérault aux Alpes-Maritimes plus la Corse sont ce matin en vigilance orange. Le vote solennel ce soir à l'Assemblée nationale sur la loi d'urgence agricole après l'accord trouvé entre députés et sénateurs la semaine dernière en commission mixte paritaire. Texte controversé voulu par le gouvernement qui doit faciliter la construction de retenues d'eau ou réautoriser un pesticide interdit. Et puis jour de repos sur le Tour de France, hier le Belge Remco Evenepoel a remporté la 15e étape, la deuxième du classement général. Le deuxième du classement général, le Danois Jonas Vingegaard abandonne après une chute et une fracture.
1: Vous écoutez ici, ce lundi, 5h31. Les Espagnols sont donc ce matin sur le toit du monde.
4: La Roja décroche sa deuxième étoile, 16 ans après la première. Match difficile. Il a fallu batailler, patienter pour s'imposer 1-0 sur l'Argentine. La délivrance est arrivée à la 106e minute avec un but de Ferran Torres. L'Espagne qui a éliminé la France mardi est championne du monde pendant 4 ans. Et Nicolas Perrone, ses supporters sont aux anges.
5: Il
3: Ils ont dû être patients avant de soulever le trophée, et pas seulement parce que la mi-temps a duré 27 minutes. Pour faire de la place à Madonna, Justin Bieber et Shakira, de la patience, surtout pour forcer le verrou argentin. 20 tirs à 2, mais le 20e, celui de Ferran Torres, a été le bon dans une prolongation suffocante.
5: L'histoire de ce but, c'est le cadet de mes soucis. C'est juste le rêve de 47 millions de personnes. On le mérite vraiment d'être champion. On a tout donné. C'était un marathon, pas un sprint. Et les bonnes choses arrivent toujours à ceux qui le méritent le plus.
3: Un marathon que l'Espagne a remporté sans vraiment trembler en patronne. Un but encaissé seulement en 8 matchs. Le Portugal, la Belgique, la France écartés avant de priver Léo Messi d'une deuxième étoile et toute l'Argentine d'une quatrième. La meilleure équipe du tournoi a fini par l'emporter, savoure Rafa, supporter aux Anges venu de Madrid.
6: On mérite cette victoire du début à la fin. Je vais vous dire mon sentiment, c'est juste que le football a gagné. Maintenant, on célèbre ça à New York, puis on part faire la fête en Espagne.
3: Célébré à la hauteur de l'attente, 16 ans que l'Espagne attendait ça.
4: Nicolas Perronet et dossier complet sur cette Coupe du Monde à retrouver sur ici.fr. Johan, le soleil domine sur une grande partie du pays ce matin.
1: Avec des températures de saison sur la majeure partie du pays et des chaleurs intenses toujours dans le sud, pourtour méditerranéen et vallée de la Garonne. En début de journée, on va noter des passages nuageux toutefois, avec un temps sec sur les Hauts-de-France, la Normandie, l'Île-de-France et la Champagne-Ardenne. Sur le reste du pays, grand soleil et un mistral qui va souffler en Méditerranée. Pour ce qui est des températures ce matin, on relèvera au lever du jour 17 à Aurillac, 21 à Bordeaux, 14 à Strasbourg et 25 à Nice ainsi qu'à Marseille. Cet après-midi, du soleil sur toute la France avec sur une large partie nord des températures tempérées, 25 à Orléans ainsi qu'à Rennes, 23 à Lille, 25 dans la capitale et puis la canicule qui demeure dans le sud, 37 à Toulouse et Montpellier pour les maximales cet après-midi. Et chez vous, comment ça se passe? Vous nous l'écrivez sur la page Facebook d'ici, comme l'a fait Marie-Pierre qui nous écrit de Corrèze. Chez elle, c'est le clair et étoilé, petit vent doux avec 15,2 degrés, ça c'est précis, au Breuil de Salon, La Tour. Merci Marie-Pierre pour votre petit message. Thierry, lui, vit à Barville, en Gâtinais, dans le Loiret. Il a relevé 13 degrés ce matin. Et Stéphane, lui, qui vit à Mulhouse, 12 degrés. Merci pour vos messages. On continue tous les matins. On fait la météo ensemble sur la page Facebook d'ici.
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0: Il est mythique ce titre. Ce lundi matin, le jour se lève et c'est ici que vous écoutez Bon Réveil, il est 5h38.
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0: Et si vous nous êtes fidèles, et vous l'êtes, vous savez qu'à cette heure-ci, ici, on traque les arnaques en tout genre, et Dieu sait si elles sont nombreuses. Aujourd'hui, on évite de se connecter au Wi-Fi public, Cyril.
2: Oui, c'est ce que nous expliquera Aude Razo. Vous savez, c'est Wi-Fi gratuit dans les hôtels, les gares, les restaurants, les aéroports. Bien pratique, mais assez dangereux aussi.
0: Je suis très inquiet, parce que
2: il ne faut pas. Vous allez écouter avec attention la chronique d'Aude Razo, vous allez voir, il ne faut pas.
0: Avant 6h ce matin, Lionel Richie sera de passage dans votre poste de radio. Je crois que Lionel se connecte au Wi-Fi public.
2: C'est pas vrai.
0: Il était hier soir à Atlanta en concert. Voilà, je ne sais pas s'il y a du Wi-Fi public à Atlanta, a priori.
2: Il y a forcément le Wi-Fi public.
0: Bonjour Véronique.
2: Bonjour Véronique.
3: Bonjour Johan.
0: Vous vous connectez, vous, au Wi-Fi public?
3: Et oui, je vais écouter attention.
2: Ah
3: parce
2: oui,
3: que
2: non.
3: C'est vrai
2: attention.
3: Que je me connecte très régulièrement.
2: Il y a des risques.
0: Vous nous appelez d'où ce matin, Véro?
3: Eh bien, je suis à Bourges, où on a un petit peu moins de chaleur.
0: Ah,
3: j'ai
0: oui.
3: 15 ce matin.
0: On commence à respirer, enfin, cette
3: c'est
0: semaine.
3: Super.
0: C'est plutôt une bonne chose. Qu'est-ce que vous avez fait de ce week-end du mois de juillet, Véronique?
3: Eh bien, écoutez, moi, hier, je suis partie me promener au Marais. On a un gros poumon vert presque dans le centre de Bourges. Ce sont des marais qui sont classés avec des petites parcelles. Théoriquement, ce sont des jardins un petit peu, disons, ouvriers, si vous voulez, sur l'eau. Le problème, c'est qu'il a fait tellement chaud qu'il n'y a presque plus d'eau.
0: Alors, vous êtes plutôt randonneuse dans l'âme? Vous partez toute seule, par exemple, ou accompagnée?
3: Ah oui, je pars toute seule avec un podcast et je me balade.
0: D'accord, très bien. Prenez des photos ou les photos, finalement, c'est votre cerveau qui les enregistre?
3: Ah, c'est mon photo qui les... c'est mon cerveau. Mais bon, je me balade très, très souvent dans les marais. Donc, mon cerveau connaît bien les marais.
0: Bon, une idée, balade, donc, si vous êtes du côté de chez Véronique cet été, pour aller vous balader intelligemment et profiter de cette météo un peu plus clémente. Il y a quoi de prévu aujourd'hui, Véronique?
3: Écoutez,
0: il faut savoir profiter à un moment donné, ne pas savoir trop en faire. Hein. Faut savoir ménager un peu la monture. On vous envoie le pack été qui va arriver chez vous d'ici quelques jours. 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Je vous souhaite une belle journée en attendant.
3: Vous aussi, merci beaucoup, au revoir.
0: Ça se passe comme ça tous les matins. Ici, on joue ensemble. Il est 5h41.
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0: Ce lundi à 5h42, on vous espère en forme. Vous le savez, ici, on part en guerre contre les arnaques en tout genre. Ce matin, Aude Razo, vous nous expliquez pourquoi il vaut mieux éviter de se connecter au Wi-Fi public dans les hôtels, les gares et même les restaurants.
6: Oui, je vais vous raconter une histoire. Un Australien vient d'être condamné à de la prison. Il avait installé des faux réseaux Wi-Fi dans des aéroports australiens. Les voyageurs avaient l'impression de se connecter au Wi-Fi de l'aéroport ou de leur compagnie aérienne, mais en fait pas du tout. Et notre pirate a récupéré comme ça les mails et les mots de passe de tout un tas de gens et même, plus grave, des photos et des vidéos intimes. Quand un réseau Wi-Fi s'affiche là comme ça sur votre smartphone, même s'il porte le nom de l'aéroport, la gare, le restaurant où vous vous trouvez, rien ne vous prouve qu'un escroc n'est pas derrière en train de vous piéger.
0: Mais alors Aude, quand c'est vraiment le Wi-Fi de l'aéroport, est-ce qu'on peut s'y connecter en toute sécurité?
6: Mais là, pareil, la réponse est non. Posez-vous la question, qui vous dit que le réseau sur lequel vous êtes en train de relier un objet aussi sensible et personnel que votre téléphone, qui vous dit qu'il est sécurisé? Si vous pouvez vous connecter, l'escroc peut aussi. Et pour peu qu'il s'y connaisse en informatique, que le Wi-Fi soit mal configuré, pas crypté, le malfrat arrivera sans trop de problèmes à intercepter ce que vous êtes en train de faire. Mon conseil, quand vous achetez quelque chose sur Internet ou que vous consultez l'application de votre banque, ne faites jamais ça depuis depuis le Wi-Fi de votre chambre d'hôtel. Faites-le chez vous, depuis votre Wi-Fi, ou sinon faites-le depuis votre réseau 4G ou 5G. Concernant le Wi-Fi public, mon conseil en fait c'est non, non. D'ailleurs tous les opérateurs téléphoniques vous le diront, même Google a encore alerté à ce sujet il y a quelques semaines.
0: Merci Aude Razeau, et à demain. Et puis pour retrouver tous les liens utiles de cette chronique, c'est pas vrai, rendez-vous sur le site ici.fr à la page arnaque. Si vous ignorez la différence qu'il y a entre frontières humaines et frontières vivantes, restez avec nous. Si vous savez aussi, restez avec nous, il y aura d'autres choses. C'est le monde merveilleux du vivant qui arrive juste après Stilto. Elle est en tournée partout en festival cet été. La voici ici, Stilto. Il est 5h44.

0: La journée commence bien. Forcément, vous êtes ici à 5h46. C'est le moment de rejoindre le monde merveilleux du vivant. Et bonjour Benoît Prospero, aujourd'hui avec vous. Trois choses à savoir sur la frontière. Mais vous êtes sûr que c'est vraiment un être vivant ça, Benoît ?
1: Ben oui, les frontières ne sont pas que des créations humaines. Elles existent également dans le vivant. Bonjour à toutes et tous. Vous allez voir, c'est pas exactement quand même comme nos frontières. Aujourd'hui, on va parler de cellules, forêts et conséquences. Et donc, première chose à savoir, les frontières du vivant ne sont pas des lieux de confrontation, où on fait front, hein, mais plutôt des lieux de rencontre et de passage d'informations, de matière, d'énergie. Par exemple, la membrane d'une cellule est en permanence traversée d'ions et de molécules qui sont à la base de toutes les grandes fonctions vitales, comme la digestion, la sécrétion ou encore la défense immunitaire.
0: Et si les membranes des neurones n'étaient pas perméables ?
1: Eh bien, les neurones ne pourraient tout simplement pas fonctionner. Pas de message nerveux, pas de motricité, pas d'intelligence, rien. Un autre exemple, deuxième chose à savoir sur les frontières du vivant, à une autre échelle, hein, avec l'exemple des lisières forestières entre les forêts et les champs, avec d'un côté l'ombre des grands arbres et toute la faune comme les lépivères ou épêches par exemple, et de l'autre côté les espèces de lumière comme les alouettes et les criquets. Les frontières sont des milieux à part entière traversés en permanence par des espèces, notamment animales, qui entrent et sortent au gré de leur recherche de nutrition, d'un abri, d'un congénère, etc. Certains sortent de la forêt pour se nourrir dans les champs et les jachères, d'autres entrent dans la forêt pour y trouver un refuge ou un îlot de fraîcheur par exemple.
0: Donc ce sont des lieux de passage et non d'opposition.
1: Ah ben vous avez tout compris. Et alors troisième chose à savoir, les frontières créées par les humains peuvent fortement impacter les espèces. D'un côté, alors elles peuvent parfois servir de refuge, hein, et c'est très bien, comme dans les Pyrénées entre la France et l'Espagne, où l'absence d'humains favorise la vie, mais elles sont aussi souvent des obstacles de la vie, comme ben, le mur entre les États-Unis et le Mexique par exemple. Et à plus petite échelle, routes, barrages, clôtures ou lignes à haute tension fragmentent aussi les habitats et limitent les déplacements du vivant. Bref, les frontières naturelles structurelles les écosystèmes tout en restant poreuses. Pourquoi ne pas s'en inspirer ? Dis-moi que je suis un écureuil trader qui fait des crises d'angoisse dès que le cours de la noisette fluctue, le monde vivant est merveilleux. Et pour tout son savoir, merci au formidable Jérôme Sueur, professeur au Muséum National d'Histoire Naturelle et auteur du très beau livre « Frontières vivantes » publié aux éditions Actes Sud.
0: Merci Benoît et saluez les écureuils Benoît Prospero à retrouver en podcast et en replay dans la collection « Le monde merveilleux du vivant » sur ici.fr.
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0: 6h10, à la une de la presse ce lundi, combattre les moustiques, mode d'emploi.
3: Oui, combattre les moustiques efficacement et éviter qu'ils ne colonisent votre chambre à coucher. C'est le dossier du magazine 60 millions de consommateurs que signe notre invité.
0: Bonjour Adélaïde Robert.
4: Bonjour.
0: Au-delà de la gêne occasionnée, la prolifération des moustiques est devenue un enjeu de santé publique, écrivez-vous dans votre enquête. Quels sont ceux dont on doit le plus se méfier en ce moment ?
4: Ce sont les moustiques tigres qui vont poser le plus de problèmes en France parce que ce sont eux qui sont vecteurs de maladies dites vectorielles, justement parce qu'elles peuvent se transmettre par le biais de la piqûre de moustiques.
0: Alors pour cette enquête, Adélaïde, vous avez passé en revue les différents répulsifs proposés sur le marché. Qu'est-ce qu'on doit regarder en priorité sur l'étiquette pour choisir le bon et être le plus efficace possible?
4: Alors, une des premières choses à vérifier, c'est qu'on est face à un vrai répulsif de type biocide avec une substance active qui est marquée sur l'étiquette. En général, ces produits-là, d'ailleurs, il y a très peu d'ingrédients notés. Il n'y a pratiquement que les substances actives et les allergènes. Donc, les substances actives qui fonctionnent et qui sont bien prouvées, il y a l'IR3535, il y a le DET, l'icaridine. Et après, on a des substances actives qui, dans nos tests, fonctionnent assez bien, qui sont en cours d'évaluation, qui sont l'huile d'eucalyptus et triodora hydratée cyclisée. Alors, il faut faire attention parce que, justement, les autres produits qui ne sont pas des vrais biocides sont des produits qui vont utiliser parfois la même huile et cela ne marche pas.
0: Combien de temps ça reste efficace en répulsif ?
4: Elle peut varier entre le moustique tigre et le moustique commun ou le moustique tigre et le moustique tropical suivant de quel produit on parle et suivant les tests qui ont été effectués. Ce qui vaut mieux prendre, c'est des produits qui sont efficaces au moins 7 heures, au moins 8 heures pour couvrir la nuit, en fait, au moins. Après, on peut souvent les remettre au moins une fois dans la journée. Alors, c'est pareil, ça dépend un peu des produits. Il y en a qui sont deux à trois fois, d'autres, c'est vraiment juste deux fois. Mais voilà, il y en a quand même un certain nombre. Nous, il y en a au moins cinq dans nos tests qui couvrent les 8 heures.
0: Vous avez passé au crible également les lampes à UV. Ça marche bien, ça?
4: En fait, on a passé au crible des produits. On s'est mis vraiment dans la peau d'un acheteur. On a trouvé des choses sur Internet. Donc, une lampe UV qui, en fait, n'a en réalité rien à faire sur le marché. Donc, on va pas en faire la promotion. Mais en réalité, on a été un petit peu étonnés parce qu'on pensait que c'était vraiment du gadget. Si on les met à 50 cm de soi, ça fonctionne vraiment bien, en fait. Donc, c'est presque étrange à dire. Mais oui, ça fonctionne pas mal. Donc oui, il y a des petites choses comme ça, des petits gadgets qui peuvent être complémentaire d'un répulsif corporel.
0: Combattre les moustiques, mode d'emploi, le dossier complet à retrouver dans 60 millions de consommateurs actuellement en kiosque. Merci d'avoir été des nôtres, Adélaïde.
4: Merci, bonne journée.
0: Vous avez des moustiques, vous, Cyril ?
3: Bah, pas en ce moment, mais j'en ai eu et c'est vrai que c'est horrible, hein, c'est la plaie.
0: 5h52, c'est tendance lundi. Non pas les moustiques, mais votre chien. On s'y intéresse dans la chronique qui arrive avec Muriel Jordan. Je vous ai choisi en attendant une chanson qui a plus de 40 ans et ça s'entend pas. Elle est signée Lionel Richie, 77 ans cet été. Et ça sent.
3: Si,
0: ça
3: sent. Joyeux anniversaire.
0: Oui, joyeux anniversaire. Enfin, c'est pas aujourd'hui, mais il est là.
3: Hein, oui.
0: C'est notre Lionel.
3: C'est ça.
0: All night long. Pour vous réveiller ce matin sur votre radio locale. Bon début de journée, bon début de semaine. Il est 5h53.

0: écoutez ici ce lundi matin avant le retour de l'info locale. Je vous présente celle qui est notre radar des tendances, Muriel Jordan, qui décrypte pour nous chaque matin un phénomène de société. Aujourd'hui, Muriel, vous avez décidé de vous intéresser à la vie sociale de nos compagnons à quatre pattes.
1: Oui, vous avez vu ça? Il existe des applis de rencontres pour les chiens. Alors attention, hein, la finalité, c'est pas de finir à poil, mais plutôt au poil. Les toutous, dorénavant, ont leur Tinder et ils vont faire comme nous. Médor, le petit équel, va trafiquer sa photo. Médor va se faire passer pour un beau berger allemand australien, alors que Médor n'a presque plus un poil sur le caillou. Puis il enverra à Nala, petite cocker belle gosse qui habite Montpellier, un message bourré de fautes d'orthographe, en espérant que ça matche, mais Nala ne lui répondra jamais. Parce que Nala a matché avec Snoopy, un golden retriever prof de tennis qui aime comme elle les croquettes sans gluten. Non, mais ces applis de rencontre pour nos compagnons à quatre pattes sont idéales pour celles et ceux qui ont un caractère de chien. Ça leur permet de trouver un congénère poilu avec un caractère similaire et d'en finir avec les rencontres aléatoires. Vous savez, quand on promène son petit bichon maltais et qu'on tombe sur un grand berger allemand, bah là, ça ne matche pas forcément entre eux.
0: Donc, si j'ai bien compris, Muriel, on indique la race de son chien, son caractère. S'il coche toutes les cases, on peut alors organiser des rencontres n'importe où.
1: C'est ça, et ça répond à de vrais besoins pour l'animal, un besoin de socialiser. Passons un coup de fil à Gwendal, 25 ans, créateur de l'appli Nos Chiens et Nous. Originaire de Lyon, c'est un proche qui lui a inspiré la création de cette appli.
2: Alors l'idée m'est venue moi de ma mère, enfin, je me suis plutôt inspiré de ma mère, de sa problématique. Ma mère elle a un chien qui s'appelle Mouchou, et qui est un petit peu hargneux avec les autres chiens ou avec même l'humain. Moi j'ai l'idée de créer une application qui permettait justement de répondre à son besoin, en permettant de socialiser donc Mouchou, son chien, avec d'autres chiens de la région où habite ma mère, et aussi de pouvoir faire garder donc Mouchou par les auxiliaires proches de chez moi, sans avoir besoin d'avoir plusieurs applications pour faire tout ça.
1: Et, comme sur Tinder, il faut swiper pour matcher.
2: Exactement, c'est le même principe. Si on veut, par exemple, matcher avec le chien d'en face, par exemple avec le profil qu'on a sur notre écran, et qu'on dit « Ah bah c'est top, il ressemble vraiment à mon chien, en tout cas il va pouvoir bien s'entendre avec mon chien », là effectivement on va swiper à droite. Par contre, si le chien, j'ai une bêtise, il correspond pas du tout aux critères que vous attendez d'un autre congénère, vous allez swiper vers la gauche, et en fait, tout simplement, le match va disparaître.
1: Mais alors Gwendal, il peut y avoir aussi des matchs entre les maîtres et les maîtresses ?
2: C'est l'idée première, non, c'est pas du tout des matchs entre les maîtres et les maîtresses. Après, si ça va plus loin, bah tant mieux pour ces personnes-là, mais l'idée première n'est pas là, non.
1: Et parce qu'on dit souvent que les chiens ressemblent à leurs maîtres.
2: Hein. Ça c'est vrai, c'est vrai. Ça c'est vrai, et puis moi j'ai un chien, enfin j'ai une chienne qui s'appelle Vaya, une petite chienne créole, et c'est vrai que pour le coup elle ressemble vraiment, elle nous ressemble vraiment.
1: C'est une super appli aussi pour s'échanger des bonnes adresses de lieux qui acceptent les animaux par exemple. T'en penses quoi Médor?
3: Je sens que ce soir je vais conclure.
1: Oui bon ça va, t'emballes pas trop non plus.
0: À demain Muriel Jordan pour un nouveau C'est Tendance. Tiens, c'est l'un des rendez-vous de cet été. Chaque soir, les artistes qui font l'actualité musique sont dans les essentiels de Décibel. Ce soir, Salvatore Adamo et Gilbert Montagné à partir de 20h. On vous souhaite une excellente journée. Ce matin, toute l'équipe d'ici matin à vos côtés. Bonne journée, à demain.
4: Bonne journée, merci beaucoup, à demain. Et bonne semaine même, oserais-je dire, en ce lundi. Mesdames, messieurs, bonjour, Michel Jérôme, un plaisir de vous accueillir. Le petit-déj est dressé, ça y est, sur la table. Bonjour Marianne.
5: Bonjour Michel, bonjour à tous.
4: Vous avez pris votre petit café?
5: Oui, ça y est, et vous?
4: Est-ce que je vous ajoute... Oui, avec un petit nuage de lait, impeccable.
5: Ah oui, c'est bien ça.
4: Partage avec Lika, qui réalise cette émission avec...
5: Lucas.
4: Lucas, j'ai dit autre chose?
5: J'ai dit Mika, mais la fin était la même.
4: Ah bah oui, d'accord, ok. Et Fred, c'est bien Fred ça, je le reconnais. Il est derrière la vitre en train de travailler. Et en face, le retour d'Isabelle Lebrun qui sera à vos côtés dès 9h tout à l'heure. Mais nous, c'est pas tout ça, il est 6h.
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4: Ici Normandie, bonjour, bon réveil, il est 6h. Les infos, Marianne, beaucoup de bébés décidément ces derniers temps à la maternité du CHU de Rouen.
5: Depuis début juillet, beaucoup ont décidé de pointer le bout de leur nez et c'est une information ici Normandie, 9,5 accouchements par jour contre 7 voire 7,5 par jour d'habitude. Il y a même eu un pic avec 16 accouchements en 24 heures. Conséquence, entre les naissances programmées et les urgences, certains déclenchements d'accouchements ont dû être reportés. Une activité soutenue qui a des conséquences, hein, qui a eu des conséquences pour les futures mamans. Comme Claire, elle a accepté de témoigner à votre micro, Bradley de Souza.
7: Claire fait partie de ces patientes qui étaient arrivées à terme et qui ont dû prendre un peu leur mal en patience.
8: Moi, j'ai pas été déclenchée donc le jour où j'ai été hospitalisée ni le lendemain parce que tout allait bien. Et le mercredi matin, du coup, on m'a dit que je serais déclenchée dans la journée mais qu'on attendait qu'il y ait de la place en salle de naissance parce que là, c'était trop blindé.
7: Son accouchement n'est finalement pas déclenché car elle commence à avoir des contractions. Elle est emmenée dans une des trois salles de pré-travail de la maternité.
8: Et du coup, quand je suis arrivée dans cette salle, la sage-femme m'a dit que si le travail était très rapide et que du coup je perçais la poche des os ou que voilà mon bébé décidait d'arriver tout de suite, je serais obligée d'accoucher dans cette salle-là et que du coup j'aurais pas de péridurale. Donc c'était un petit coup de stress, on va dire, avant l'accouchement.
7: Qui s'est par la suite bien passé car une place s'est vite libérée pour Claire dans l'une des six salles de naissance.
8: Pour nous, on a de la chance que mon bébé elle est très bien et du coup le fait de retarder le déclenchement, ça ne l'a pas du tout fait souffrir, au contraire. Mais c'est sûr que du coup, s'il était arrivé quoi que ce soit ou que mon bébé avait souffert d'attendre trop longtemps et tout, on se dit que bon, bah, c'est pas dans les bonnes conditions, juste on a attendu parce qu'il n'y avait pas de place, quoi.
7: L'activité est soutenue depuis le début du mois, nous indique le CHU de Rouen, à cause du nombre d'accouchements prévus et des urgences que cette maternité a dû absorber.
5: Et deux futures mamans ont dû être transférées avec leur accord vers la maternité du Belvédère à Mont-Saint-Aignan. La maternité du CHU de Rouen est classée type 3, c'est l'une des deux du département avec celle du groupe hospitalier du Havre à prendre en charge les grossesses à risque et à avoir un service de réanimation néonatale. L'année dernière, 2757 bébés y sont nés, 40 de plus qu'en 2024. Une femme de 67 ans est morte hier en début d'après-midi, fauchée par une camionnette lors d'une course cycliste organisée par le club de vélo de Tôte. La victime, Martine, était bénévole. Elle se trouvait du côté d'Eucleville-sur-Cie, près de Dieppe, quand elle a été heurtée. Les pompiers ont tout tenté pour la réanimer en vain. Le conducteur a pris la fuite. Une enquête a été ouverte pour homicide routier. Ce que l'on sait à ce stade est à lire sur ici.fr.
4: Ici Normandie, il est 6h03. Il aura une capacité de 1,5 gigawatt.
5: L'équivalent de la puissance d'un réacteur nucléaire. Lors de sa mise en service en 2033, le parc éolien Centre Manche 2, présenté par Total Energy, qui a remporté l'appel d'offres pour sa construction, présenté comme le plus grand projet d'énergie renouvelable en France, à plus de 40 km des côtes du Cotentin, du Calvados et de la Seine-Maritime. Pour l'instant, les éoliennes ne se dressent pas encore. Les sols maritimes sont en train d'être analysés dans la zone de construction du parc. Et ça se fait, Sarah Yasmine Diani, via un bateau de fourrage que vous avez pu visiter. Il était à quai hier dans le port du Havre.
9: On monte à bord d'un imposant navire rouge, le Connector, c'est son nom. Il s'apprête à effectuer des relevés géotechniques.
10: Concrètement, nous allons envoyer un test de pénétration sur une profondeur de 25 à 50 mètres.
9: Baptiste Taconnet, le responsable développement pour Centre Manche Énergie.
10: Et cela va nous permettre de mieux identifier la nature des sols.
9: Pour faire ces tests, il faut un outil. Le Géoscope 2 que nous présente le capitaine danois Geert Juul Rasmussen.
11: Cette machine pèse 37 tonnes et avec ça, on peut pousser une tige en fer dans le fond marin à une vitesse constante de 2 mm par seconde. On mesure la résistance avec le bout de la tige, la friction sur les côtés et la pression de l'eau dans les pores du sol.
9: Cette tige en fer va s'enfoncer dans 30 points marqués précisément sur la carte au large des côtes normandes.
11: C'est la salle de contrôle où on lance les tests. On donne les instructions et on enregistre les données. Au fur et à mesure qu'on progresse, on voit les données s'afficher sur cet écran.
9: Des données indispensables pour déterminer le type de matériaux pour les fondations des éoliennes, leur position exacte, leur espacement les unes par rapport aux autres. À terme, il devrait y en avoir entre 70 et une centaine.
5: Le navire est en mer. Aujourd'hui, il est parti hier pour deux semaines de relevé géotechnique. Photo du Connector et du Géoscope 2, ce fameux outil à voir sur notre application ici.
4: Elle a été pendant des années garde-barrière.
5: Françoise Ancelot, un des visages indissociables de l'avenue verte qu'on peut croiser quand on emprunte cette route. Ce qu'a fait notre reporter pour ici Normandie, parti de Saint-Germer-de-Fly dans l'Oise et est arrivé à New Haven après une traversée du pays de Bray. Et elle a donc rencontré en chemin Françoise, toujours dans sa maison en briques rouges, juste à côté de la piste cyclable, juste au bord. Son rôle à l'époque, c'était de garder les barrières d'un des passages à niveau quand c'était encore une ancienne voie ferrée entre Dieppe et Paris. Elle n'a rien oublié, tout ça, c'est de très bons souvenirs.
12: Bah oui, parce que on était heureux. Pourquoi chercher plus loin ? J'avais quand même un repos d'une journée la semaine, qui était cette semaine le lundi, la semaine d'après le mardi, si bien qu'on n'avait qu'un dimanche sur sept.
13: Pour se reposer ?
12: Pour se reposer, ou aller se promener. Bon, le quartier était peut-être pas très agréable à cette époque-là. Mais enfin, je ne m'occupais pas du quartier, j'étais bien avec tout le monde. Même il y avait des personnes seules quand ils avaient des problèmes, c'était toujours Madame Ancelot.
13: Ça fait plus de 60 ans que vous êtes là. Comment vous avez vu l'avenue, maintenant ce qui est l'avenue verte, évoluer ? Vous aimez bien, vous ?
12: Ah oui, même puis avec le camping, les étrangers. Alors, ils sont là qui me disent bonjour, un petit mot. Tiens, la grand-mère, elle est encore là.
5: Au micro de Manon Lombard-Brunel, Françoise Ancelot nous raconte son quotidien dans l'Info d'ici, troisième épisode de notre série d'été consacrée à l'avenue verte. C'est à 6h31. Ils sont sur une autre planète, les nouveaux champions du monde, les Espagnols, ivres de bonheur, l'Espagne sur le toit du monde sacré. Hier, après sa victoire en finale du mondial, elle a battu l'Argentine 1-0 en prolongation, après avoir éliminé l'équipe de France en demi. Une nouvelle étoile pour les Espagnols, 16 ans après la première, après leur premier titre en 2010. C'est la fin, donc ça y est, de la Coupe du Monde, qui voit Kylian Mbappé, le capitaine des Bleus, terminer meilleur buteur.
4: Bon, pas de Tour de France aujourd'hui.
5: Une journée de repos pour le maillot jaune, Tadej Pogacar et le reste des coureurs après l'étape d'hier marquée par l'abandon du deuxième au général Jonas Vingegaard. Le Danois a chuté. Il souffre d'une fracture de la clavicule et va devoir être opéré. Et puis eux ont déjà bouclé la 20e étape, l'avant-dernière de la grande boucle, celle qui fait le Bourdoisan Alpes d'Huez. Le peloton, lui, la découvrira samedi. Mais des cyclistes amateurs l'ont déjà parcouru. C'est l'étape du Tour, c'est organisé par la Grande Boucle chaque année. Et parmi ses amateurs, le roi Aurélien Renaud, il a mis 11h47 minutes et 30 secondes et finit 8219e sur 16 000 participants. Le premier, un Italien, a mis un peu plus de 5 heures.
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5: C'est frais ce matin, Michel.
4: Oui, mais voilà, en tout cas, une belle journée qui s'annonce, hein, largement ensoleillée, comme toute la semaine d'ailleurs, jusqu'à vendredi, les premières gouttes de pluie, peut-être ce week-end. Pour les températures, effectivement, ce matin, on se réveille à la fraîche, on n'avait plus l'habitude. 10 degrés à Évreux ou à Rouen, il fait 14 degrés à Dieppe ou au Havre. Météo France nous annonce quelques nuages élevés, du soleil, des rafales de vent jusqu'à 55 km/h sur le littoral. Et au final, 25 degrés sur Évreux, sur Vernon, 24 degrés sur Rouen et sur le littoral, entre 19 et 21 degrés, 19 degrés à Fécamp et Dieppe, 20 degrés à Saint-Valery-en-Caux, 21 degrés au Havre. La qualité de l'air est moyenne aujourd'hui, c'est convenable, c'est vert, les vents sont modérés en provenance de nord-nord-est. Avec ces petites rafales dont je vous parlais cet après-midi sur le littoral, ça favorise la dispersion des polluants et de nos concentrations en ozone qui sont à la baisse. Sur votre route, tout se passe bien pour l'instant, on garde le contact. Par exemple, vous nous envoyez un message vocal sur WhatsApp, c'est le 02 35 07 66 66 si besoin.
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4: Oui, 25 degrés, on peut le dire. Voilà l'été, le vrai, avec des températures de saison. Derrière nous, pour l'instant, la canicule. Et rien d'annoncé pour les jours à venir en Normandie. Je tiens à vous rassurer, quelles que soient les rumeurs parfois qui circulent sur les réseaux sociaux. Voici les Négresses Vertes. Voilà.

0: les négresses vertes. Il est 6h14.
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0: C'est lundi, on est le 20 juillet. Bonjour, bienvenue, votre radio vous réveille, Marina. Bonne fête à vous. Et bon anniversaire à notre nouvelle collègue, Marianne. Et Nora Malagré à 46 ans aujourd'hui, nous rejoindra, elle rejoindra l'équipe de votre radio locale ici Normandie à partir du 24 août pour la rentrée à la mi-journée. Avec une émission, elle sera entourée de plein de gens que vous connaissez déjà. D'ailleurs, par ici les bons plans avec le docteur Kerzek, avec notre veto, le docteur Pierre Fabin, il y aura Aude Razo également. Bref, toute une équipe. On va traquer les bons plans en attendant. Et Nora, bon anniversaire, 46 ans aujourd'hui. Et rendez-vous le 24. Inès Reg, 34 ans aujourd'hui. Vous savez, c'est elle qui a immortalisé cette phrase. C'est quand que tu vas mettre des paillettes dans ma vie, Kevin ? Et puis avec Kevin, le grand amour, c'est peut-être sur... Oui. Carlos Santana. Ça, c'est chaud bouillant, hein. Dès le matin, sous la couette. 79 ans, bon anniversaire Santana. Vous ne bougez pas dans un instant, avec le docteur Kerzek, comment bien cicatriser en été.
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0: 6h15, docteur Kerzek, comme chaque matin, on passe l'été en pleine forme, cet été avec vos conseils. Question, comment bien cicatriser cet été ?
6: Bonjour à toutes et à tous, aujourd'hui on parle de ce petit désagrément estival qui arrive toujours au pire moment, une petite blessure, un coup de soleil qui pèle, une éraflure en faisant du vélo, et là on se demande comment on va faire pour bien cicatriser, parce que c'est vrai qu'en été, entre le soleil, la chaleur, le chlore, le sable, la peau elle a du mal en fait à faire son travail de réparation. La cicatrisation c'est une véritable chorégraphie biologique, trois actes, l'inflammation, c'est pour ça que c'est rouge et c'est chaud au début, ensuite la prolifération, la peau se reconstruit, et ensuite le remodelage, c'est la cicatrice qui va se renformer, mais en état. En fait, il y a des troubles faits. Les UV, bah oui, le soleil, ça ralentit la cicatrisation. Et puis, ça peut même la colorer, cette cicatrice. La transpiration, ça macère, ça favorise les infections. Et puis, l'eau de mer ou de piscine, bah avec le sel ou le chlore, ça va assécher. Résultat, une simple éraflure peut mettre

0: désinfecte sans excès. Une application de chlorhexidine, par exemple, de la dicéptine, de l'ibiscrub. Attention, la bétadine peut colorer la peau, mais c'est temporaire. Et on évite justement tout ce qui colore. Troisième conseil, on protège par un pansement adapté, une petite plaie propre, un pansement hydrocolloïde, par exemple, ou un pansement simple. Là, vous allez demander conseil à votre pharmacien ou pharmacienne préférée. Et puis, pendant l'été et les semaines suivantes, en fait, l'ennemi, c'est le soleil. Parce qu'une cicatrice exposée aux UV, elle va foncer et elle va se colorer de manière définitive. Donc, faut vraiment la protéger, mettre une crème solaire indice 50+, ou même la protéger physiquement avec un chapeau, un pansement, ce que vous voulez. Et puis, l'autre conseil, c'est d'hydrater, de masser sans irriter. Et si vous avez des antécédents de cicatrices kéloïdes, vous savez, qui sont hypertrophiques, prévenez votre médecin, allez consulter. Il pourra vous prescrire des pansements adaptés à porter quelques heures par jour pour aplatir la cicatrice. Allez, bon été, bonne santé, à l'écoute d'ici, bien sûr.
1: Merci beaucoup, docteur. Nous, on a la crème solaire, on a les chapeaux. Vous pouvez voir cela, d'ailleurs, sur notre page Facebook. Je vous ai posté la photo de toute la team ici. Oh là, il y a tout le monde jusqu'à 11h. Il y a même Isabelle Lebrun qui est avec nous sur cette photo. Et puis dans une seconde, on se retrouve avec Fred au bord de l'eau à Veules-les-Roses avec un Normand du bout du coin.

0: ici Normandie, Georges Macrae avec Rock Your Baby, il est 6h21. La sélection estivale des Normands du bout du coin avec une semaine spéciale terroir et on attaque au bord de l'eau, Fred.
1: Si vous n'avez jamais mis les pieds à Veules-les-Roses, franchement, vous savez pas ce que vous ratez. Après, s'il y a bien une période propice à profiter pleinement de ses charmes, c'est en ce moment. Quoique, Veules est belle toute l'année. La mer est à quelques centaines de mètres, mais j'ai quand même de l'eau sous les yeux.
2: Oh là là là là, le bureau.
1: Le bureau de Geoffrey.
2: Oh là là.
1: T'as raison, c'est beau.
3: Bonjour Fred, c'est ton bureau ça.
4: Exactement, je suis dans mon bureau et on a du mal à trouver plus beau.
1: On a les pieds dans la Veule.
4: Le plus petit fleuve de France, donc un petit peu plus d'un kilomètre.
1: On n'est pas que dans la Veule, on est aussi aux célèbres cressonnières de Veules-les-Roses.
4: Les cressonnières sont dans la Veule.
3: Elles sont alimentées par la Veule en fait quoi.
4: Exactement, la source est au pied et elle alimente directement les bassins.
1: Résultat,
4: c'est la seule cressonnière de France à être produite dans un fleuve.
3: Il n'a pas toujours ressemblé à ça, ton bureau?
4: Pas toujours, effectivement. J'ai eu des bureaux beaucoup plus traditionnels, le PC. Et...
3: Dans quel secteur?
4: C'était assez varié, j'ai fait un peu d'immobilier, j'ai fait de la motoculture. J'ai travaillé quelques années dans le monde du cheval, j'ai travaillé pour un producteur de cidre qui est en Haute-Normandie.
1: Et aujourd'hui, nous voilà au bord du plus petit fleuve de France.
4: Exactement.
1: Où Geoffrey vient de reprendre une des dernières cressonnières de la région.
4: Pourquoi? Parce que c'est un défi personnel, j'avais envie de revenir un peu aux sources et vivre d'une production locale.
1: Et la cressonnière

0: Cherchait un repreneur.
1: Un endroit exceptionnel. Les Cressonnières sont ici depuis de nombreuses années, de nombreuses décennies maintenant.
2: Ça fait partie du patrimoine de Vol. Hein.
1: Elles font partie du patrimoine et vivent d'une production locale et faire vivre le patrimoine. Ça faisait partie de mes objectifs.
2: Il a fallu apprendre le métier alors.
1: Ouais, tout à fait. Je me suis formé donc auprès de cressiculteurs, essentiellement à Méréville, qui est la capitale du Cresson.
2: Et... Bah oui, ils sont 25 dans le même coin, c'est quoi, ça. Dans un c'est mouchoir ça. De poche.
1: Exactement.
2: Alors qu'ici, on est combien dans la région? 4-5.
1: La région doit rester effectivement à 4 ou 5 cressiculteurs.
0: Alors que la seule commune de Méréville dans l'Essonne, c'est 3000 habitants et 10% de la production française de cresson.
1: Sur toute la Normandie, encore une vingtaine d'années, on devait être 18. Ouais. Et les exploitations ont fermé les unes après les autres et n'ont pas forcément été reprises.
0: Il y en a qui disent que la pomme, c'est bon pour la santé.
3: J'aime beaucoup les pommes, je suis un mangeur de pommes.
0: Mais le cresson, c'est encore meilleur.
1: Il faut savoir qu'en plus, le cresson, c'est le seul aliment qui est noté 100 sur 100 en termes nutritionnels.
0: 100 sur 100.
2: 100 sur 100.
0: Comme on te dit,
1: ouais.
0: C'est rempli de plein de trucs.
1: C'est rempli de magnésium, fibres alimentaires, protéines, vitamines.
2: 100% de ce que tu consommes est bon pour ta santé.
1: Exactement.
2: Le seul produit.
0: Ah mais il insiste.
1: C'est le seul.
2: Même une glace à la fraise fait pas aussi bien.
1: Eh non, malheureusement.
2: Même une barre de nougat.
1: Non plus.
2: Merde.
1: T'as pas changé le régime alimentaire.
2: La récolte, c'est quand là?
1: Alors la récolte, elle se fera à partir de la mi-septembre.
2: Et pendant combien de temps?
1: Jusqu'à à peu près mi-avril, fin avril, ça va dépendre du climat qu'on aura.
2: C'est long quand même.
1: Ouais, c'est une salade d'hiver, donc ça occupe toute la partie hivernale.
0: Moi je me le fais pas en salade.
2: Tous les dimanches de l'hiver, je me fais une soupe de cresson pour la semaine.
1: C'est une bonne chose.
0: Je vous mets les coordonnées de Geoffrey sur l'appli.
4: On fait comme ça, puis on se retrouve demain, toujours dans le terroir. Oria, vous avez découvert son tube dans Danse avec les stars. Vous l'écoutez le matin, soirée mondaine, sur Ici Normandie.

0: chanson française, comme on l'aime, un premier single très prometteur, celui d'Oria. Il est 6h27, vous ne bougez pas dans 3 minutes toute l'actu. Et puis juste avant, dans 30 secondes, votre horoscope avec Catherine Viguier.
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0: 6h28, c'est l'heure de l'horoscope. Catherine, avec une météo astrale, sous quels auspices?
5: Ah, il y a des oppositions.
6: Bélier, vous êtes partagé entre aller de l'avant et patienter. En août, vous saurez.
7: Taureau, vous vous refaites une santé morale, physique et tout sera réussi.
8: Gémeaux, on vous suit ou pas, peu importe, vous voulez vivre comme vous le sentez.
9: Cancer, de très bonnes choses au sujet de la famille ou de votre lieu de vie, il ne faut rien lâcher.
10: Lion, jolie journée, vous sentez que la vie est belle, en vous baladant, en changeant quelque chose à votre quotidien.
11: Vierge, prenez des initiatives, surtout aujourd'hui côté finances, cela vous rassurera.
12: Balance, vous pourriez ressentir des blocages, mais il ne faut pas s'arrêter, il faut persévérer.
13: Scorpion, il faudra canaliser des pensées sombres à un léger vague à l'âme, vous savez faire.
14: Sagittaire, vous menez si bien les équipes et aujourd'hui vous organisez, vous gérez, on compte sur vous.
15: Capricorne, et si vous receviez une annonce au sujet de votre avenir professionnel aujourd'hui, c'est possible.
16: Verseau, en pleine remise en question, vous passez plutôt une bonne journée, douce, bien entourée.
17: Poisson, vous avez envie, besoin d'aimer fort, sensuellement, et c'est possible aujourd'hui.
18: Et pour nous tous, la Dolce Vita, on se la crée.
0: Ben oui, la Dolce Vita, tranquille, là on se balade sur notre vélo. On est pas mal à 6h30.
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0: Marianne, elle a toujours vécu là.
19: Au bord de la piste cyclable, au bord de l'avenue verte entre Paris et Londres, on vous présente ce matin dans l'info d'ici Françoise, une ancienne garde-barrière du temps où il y avait encore une voie ferrée à cet endroit. Elle nous raconte ses souvenirs.
0: Eh oui, c'est dans l'info d'ici, c'est dans 1 minute 30, juste après toute l'actualité en France et dans le monde, le 90 secondes avec vous, Cyril Ardo-Redeau.
20: Les champions du monde de foot pour les 4 prochaines années, ce sont eux, les Espagnols. L'Aurora s'est imposée face à l'Argentine 1-0. Deux images à retenir de cette finale. La fête dans les rues en Espagne et Lionel Messi en pleurs. Maigre réconfort pour Kylian Mbappé, sacré meilleur buteur du tournoi. Il garde la tête du classement historique. Et des analyses vont être menées sur les ossements de Delphine Jubilard pour déterminer les causes de sa mort. 5 ans et demi après sa disparition, le parquet a confirmé hier soir que les os découverts la semaine dernière appartiennent bien à l'infirmière. Ils ont été retrouvés suite aux aveux et aux indications de son mari Cédric. Une piétonne tuée à Paris, projetée sur 20 mètres, percutée au niveau d'un passage piéton par une voiture qui roulait à plus de 100 km/h. 2 personnes ont été interpellées quelques minutes après. Le véhicule était immatriculé en Pologne. Du cannabis a été retrouvé à l'intérieur. Une enquête pour homicide routier est ouverte. Les députés votent une dernière fois ce soir sur la loi d'urgence agricole après l'accord trouvé avec les sénateurs la semaine dernière. Texte controversé qui prévoit notamment de réautoriser un pesticide interdit. 3 maisons brûlées et 50 personnes évacuées à Trignac, près de Saint-Nazaire, en Loire-Atlantique. Dans le Var, 200 hectares parcourus par les flammes aux Arcs et à Tarado. Ce matin, 27 départements sont placés par Météo France face au risque en orange, face au risque élevé de feux de forêt. Et puis, plus que 6 départements du Sud en vigilance orange canicule ce matin. Il s'agit de l'Hérault, du Gard, des Bouches-du-Rhône, du Var et de la Corse.
19: L'avenue verte entre Paris et Londres, ce n'est pas que des paysages qu'on vous fait découvrir depuis début juillet avec notre série d'été consacrée à cette voie cycliste sur ICI Normandie. Ce sont aussi des visages. Pendant son parcours, notre reporter Manon Lombard-Brunel, partie de Saint-Germain-de-Fleu dans l'Oise à la frontière avec la Seine-Maritime pour arriver à New Haven en Angleterre, a rencontré des figures emblématiques. Ceux qui ont connu par exemple l'ancienne voie ferrée en service pendant 150 ans avant d'être fermée en 1988. Manon.
1: Quand on se balade le long de l'avenue verte entre Forges-les-Eaux et Dieppe, il y a plein de panneaux qui rappellent l'époque où c'était encore une voie ferrée. Et on va voir François Fouquet, il a écrit un livre là-dessus.
21: Alors François Fouquet, voilà, j'ai écrit le livre « Quand l'avenue verte était voie ferrée ». Je suis allé à la rencontre de plusieurs personnes qui ont tenu les passages à niveau.
1: Donc là, on va voir Françoise.
21: On va voir Françoise. Passage à niveau 78, dont elle était à l'époque la gardienne de ce passage à niveau.
22: Bonjour.
21: Bonjour. Vous allez bien ?
22: Ça va. Vous voulez vous asseoir ?
21: Merci.
1: Dans cette maison, vous êtes ici depuis combien de temps ?
22: Octobre 61.
1: Et qu'est-ce que vous faisiez ici ?
22: Ben, la garde arrière.
21: Ben, c'est la photo de Yves.
22: Ben oui, non.
1: C'est votre mari ?
22: Là, c'est mon mari, oui. Il était cantonnier sur la voie. Au chemin de fer des cheminots, il y avait un chef de canton, un district à Serqueux. Donc là, le district a dit à mon mari, votre femme, qu'est-ce qu'elle fait ? Est-ce que ça l'intéresserait ? De fil en aiguille, voilà, arrivé là.
1: Combien de fois par jour vous deviez lever la barrière ?
22: Oh là là là là. 80 fois, ouvrir les barrières.
1: 80 fois par jour ?
22: Par jour.
1: Vous avez aimé vivre ici ?
22: Oui. À cette époque-là, on était peut-être moins difficile. Puis ça faisait un petit salaire, malgré que tout. On payait pas l'électricité, on payait pas l'eau.
1: Et est-ce que vous avez un souvenir un peu marquant de vos années de lève-barrière, une anecdote ?
22: Des animaux sur la voie ferrée. Et une fois, qu'est-ce qui arrive là ? Une canette de bière qui traverse le carreau. Quelqu'un qui a bu une canette de bière, puis qui l'a balancée. Mais vu la vitesse du train,
1: elle a atterri dans votre cuisine ?
22: Oui.
1: Elle était pleine ou pas ? Vous avez pu la finir ?
22: Même pas.
1: Et donc il reste aujourd'hui très peu, c'est ce qu'on disait avec Françoise, très peu de lève-barrières.
21: Qui occupent les maisonnettes, il n'y en a plus beaucoup. Je ne vais pas dire que vous êtes une des dernières, mais vraisemblablement, oui.
22: Je crois bien, peut-être même la dernière.
21: Quand on a parlé de fermer la voie, bon, il y a eu plein de manifestations des élus, les personnes qui ont emprunté la voie pendant des années et qui ont vu les rails avec les aimants, la démolition de la voie, on va dire. Bon, il y a eu vraiment de la nostalgie parce que c'était une partie de leur vie aussi qui partait. Même si je dois dire que l'avenue verte est une belle réussite.
22: Ah oui, ça c'est sûr. C'est une belle réussite.
1: Bon, bah merci Françoise.
22: Bien. Allez, au revoir.
1: Au revoir, merci.
23: Et portez-vous là. Et quand je suis sur mon vélo, dans la campagne.
19: Et dans le prochain épisode, l'avant-dernier lundi prochain, on poursuit notre découverte des vestiges de cette ancienne voie ferrée et on ira manger dans une ancienne gare reconvertie en restaurant à Neufchâtel.
0: À la une du journal de 7h.
19: Les échelles vont être changées, l'éclairage revu, des bouées installées, les quais rive droite à Rouen vont être plus sécurisés, c'est une information ici Normandie. Et puisque l'on sait, après la mort d'une femme de 67 ans près de Dieppe hier, bénévole lors d'une course cycliste, elle a été mortellement percutée par une camionnette.
0: Vous êtes déjà là, connecté avec nous, et ça c'est chouette, merci beaucoup David, Isabelle, Natacha, Martine ou encore Nelly, on relève les températures. Chez David, au camping Saint-Nicolas, au Bec-et-Loin, on se réveille sous la tente dans la caravane, il fait 10 degrés dehors, le soleil pointe le bout de son nez. Merci beaucoup David. Bonjour Isabelle, 11 degrés à Vanchy-Cap-Val, Natacha à Ivil-sur-Seine à 10 degrés, et puis à Bourboudon, il fait un peu plus de 11 degrés chez Valérie. Voilà les températures un peu fraîches de ce début de journée. Enfin, fraîches par rapport à ce que vous avez connu il y a encore quelques jours. Ça fait du bien quand même hein, de souffler un petit peu. C'est pas pour ça qu'on va pas aller à la mer aujourd'hui, lundi. Un beau temps sec et ensoleillé pour ces vacances. Un vent de nord-est 5 à 10 nœuds, soit force 2 à 3 B. Fraîchissant 15-20 nœuds, soit force 4 à 5 B. En début d'après-midi, la mer est belle, un peu agitée. La température maximale au bord de l'eau de 20 à 21 degrés, alors que dans les terres on ira jusqu'à 25. Température de la mer entre 17 et 19. Ça commence doucement mais sûrement à baisser d'un petit degré. Les marées aujourd'hui à Dieppe à 11h30, c'est marée basse. À 16h54, juste avant 17h, ce sera marée haute avec un coefficient à la baisse de 69.
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0: Pour l'instant, tout va bien pourvu que ça dure. À la SNCF, tous les trains sont à l'heure.
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0: Les bacs de Seine sont taqués, voire au taquet, prêts à traverser la Seine pour vous. Tiens, si vous traversez la Seine par le pont Mathilde, on surveille les travaux là qui sont entre le pont Mathilde et le tunnel de la Grand-Mare. Bah oui, l'été, ce sont les travaux sur les routes, c'est l'ambiance. Et puis dans l'autoradio, c'est Jean-Pierre Madère, toujours.

0: Sans bon l'été le matin à 6h40.
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0: On a toute une équipe là de chroniqueurs incroyables. On a le docteur Pierre Fabin qui nous rejoint dans un instant. Et on se demande, collier ou harnais, lequel choisir ? Pour votre animal, hein, on est bien d'accord là-dessus. Ce sera dans quelques instants. D'abord, les plaisirs de l'été, c'est un nouveau rendez-vous. Tino Brumand est parti à votre rencontre, il vous croise, il vous rencontre, il vous découvre cet été.
3: On n'aura peut-être pas fini avant quelques années.
4: Bonjour, c'est Philippe. Mon plaisir de l'été, c'est de découvrir la France et notamment la région de Rouen pour aujourd'hui.
5: Qu'est-ce qu'on a de beau à voir dans le coin sur Rouen et en Normandie ?
4: Des monuments, la rivière.
5: La rivière qui est un fleuve, hein, d'ailleurs.
4: Un fleuve, pardon.
5: Et qu'est-ce qui vous a marqué dans votre périple rouennais aujourd'hui ?
4: Eh bien, beaucoup de rues piétonnes, un centre-ville très riche, des maisons anciennes que je ne soupçonnais pas d'exister autant, surtout qu'on nous a dit qu'il y en avait plus de 2000 encore, et que la guerre n'a pas finalement trop fait de dégâts sur toute cette partie. Et puis c'est effectivement aussi de découvrir les nombreux clochers, églises, cathédrales que je ne pensais pas qu'il y avait autant sur cette ville.
5: Est-ce que la Normandie, c'est votre première étape de voyage cet été ?
4: Oui.
5: Ensuite, on va où ?
4: Baie de Somme. La France est un pays qui est très grand. Il y a 25 régions et il faut déjà 2-3 ans pour voir chaque région. Donc, on n'aura peut-être pas fini avant quelques années.
5: Et vous voyagez comment ? En voiture ?
4: En voiture, oui. On fait de l'autotour, finalement. On se déplace de ville en ville.
5: Qu'est-ce que vous souhaitez aux auditeurs d'ici pour leur été ?
4: Eh bien, du soleil, je crois que ça, en ce moment, on a ce qu'il faut. Et beaucoup de plaisir et de prendre du temps.
0: Merci beaucoup. Prendre le temps, c'est très bien ça. Et prendre le temps de découvrir un artiste qu'on aime beaucoup et sa dernière chanson.
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0: Andreï, même pas peur. Un coup de cœur ici Normandie. 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
2: 6h44, alors collier ou harnais? Quand on promène son chien, c'est souvent la grande question. Alors aujourd'hui, le docteur Pierre Fabin, notre vétérinaire, nous aide à choisir.
3: Au final, c'est surtout une question de bon sens et surtout de morphologie. En gros, le bon choix, c'est celui qui respecte l'anatomie et le comportement de votre chien. Un collier classique, c'est simple, pratique, facile à enfiler et on peut le laisser en place. Mais il a ses limites. Sur un chien calme, qui marche tranquillement au pied, aucun souci. Mais si votre chien tire comme un forcené, là, ça se complique. La pression se fait directement sur la trachée. Ça peut provoquer de la toux, voire des lésions chez les plus sensibles. Il faut être très vigilant, surtout chez les chiens de petite taille avec une trachée fragile. Pour eux, c'est non direct. Le harnais, lui, répartit les forces sur le poitrail et le dos. C'est beaucoup plus confortable et physiologique, surtout pour les chiens dynamiques et ceux qui ont des problèmes de cervical. Les chiens âgés, un peu arthrosiques, les molosses ou les teckels, par exemple.
2: Ah mais on entend parfois que le harnais ferait tirer davantage le chien. Est-ce que c'est vrai?
3: C'est ce qu'on entend, oui, mais en réalité, c'est souvent faux. Ce qu'on observe, c'est quand on change de matériel, le chien teste. Il sent que ça n'est pas pareil, que la pression a changé et il cherche parfois à se dégager. C'est juste une phase d'adaptation. D'ailleurs, beaucoup de chiens qui tirent avec un harnais tirent aussi avec le collier. Simplement, avec un collier, comme la traction se fait sur la gorge, il risque de tousser, de s'étrangler, donc il tire un peu moins. Mais ce n'est pas de la magie, c'est juste qu'ils se font mal. Il existe aujourd'hui des harnais dits anti-traction, avec une attache frontale au niveau du poitrail, qui permettent de désamorcer la poussée, mais harnais au collier, le seul levier, c'est l'éducation.
2: Mais enfin, si on résume, c'est quand même harnais pour tout le monde.
3: Pas forcément. Le collier reste très bien pour les promenades de tous les jours, surtout avec un chien calme et bien éduqué qui marche au pied. C'est simple, facile à enfiler, parfait pour une petite sortie tranquille. Mais dès que la balade devient plus sportive, plus longue ou qu'on veut trotter un peu ensemble, là c'est harnais direct. Et dans tous les cas, on oublie les colliers étrangleurs à pointe ou à décharge électrique. Ça n'apprend rien et ça fait juste mal.
2: Quelle horreur! Merci beaucoup docteur Pierre Fabin. Il a mis son harnais, parce qu'il faut dire, il tire beaucoup, il est un peu cabot chaque matin. Fred Romanwick nous rejoint dans un instant pour les 3+. C'est pratique, c'est local, c'est utile, c'est sympa, ce sont les incontournables. Après REM avec Shiny Happy People, on se réveille pour une journée estivale avec des températures de saison et ça c'est bon. Shiny.

0: Ici Normandie, REM, Shiny Happy People, il est 6h49. Il incarne, il est les happy people à lui tout seul, les gens heureux. Fred, bonjour.
1: Salut Michel, salut Marianne.
2: Salut Fred.
0: Les 3 plus, on veut de l'exotisme.
1: Ouais, d'accord, on veut de l'exotisme, c'est bien beau tout ça, mais on est un paquet à devoir encore attendre avant de profiter des vacances,
0: ouais.
1: Michel. En attendant pour le dépaysement, j'ai peut-être un truc à te proposer, c'est de prendre la route direction E, dès que vous avez un après-midi à vous, et d'aller faire un tour à la jungle Carlos Tachi, que vous allez trouver au cœur de la forêt 2. Cette jungle a été plantée de toutes pièces par Charles, qui est le propriétaire des lieux. Au cours de ces 30 dernières années, il a progressivement remplacé les 13 hectares de sa forêt de pins par des essences exotiques qu'il a ramenées des quatre coins du monde, même si le monde est rond et qu'il a pas de coin. Bref, aujourd'hui, ça donne une jungle unique en son genre qui résulte d'expéditions faites en Chine. À toi, Michel.
3: Je sais pas.
1: Non, il n'est pas arrivé à pied par la Chine. En Nouvelle-Zélande, ses expéditions, au Vietnam, en Tasmanie ou encore au Brésil. Sa jungle, Charles, l'ouvre au public 7 jours sur 7 en ce moment, tous les après-midi à partir de 14h30. Et l'entrée se fait par la route de Beaumont à eux.
0: Bon, on a des étoiles plein les yeux, hein.
1: Seulement quand le ciel est sans nuages. Et on a de la chance. Les étoiles, on va pouvoir les regarder tranquillou cette semaine, sans être taquiné par la nébulosité. C'est à Fontaine-sous-Jouy, à deux pas d'Évreux, que vous allez pouvoir profiter du ciel et surtout vous initier à l'astronomie. Aujourd'hui, c'est à l'école d'astronomie Fontaine aux Étoiles que vous vous retrouverez pour apprendre à regarder le ciel. Et ça se passe de 9h30 à 17h, parce que même quand il fait jour, le ciel a des choses à nous raconter, Michel. Si c'est un petit peu juste pour vous aujourd'hui en termes de planning, il y a d'autres journées d'initiation qui vous seront proposées tous les jours jusqu'à vendredi, sauf jeudi. Et une seconde salve est prévue du lundi 17 au vendredi 21 août, avec là encore une pause le jeudi. C'est pas mal de finir un petit peu avant l'éclipse du 12 août, tu vois. Les infos sont sur fontaineauxétoiles.fr.
0: Et tiens, pendant qu'on en parle, on a toujours vos lunettes, vous passez nous voir, on vous les offre, les lunettes pour protéger vos yeux et regarder l'éclipse du 12. Bon, c'est vendredi, c'est au Taillis.
1: Et vous êtes sur les bords de Seine, vous êtes à Duclair, vous regardez 2 minutes le bac faire ses allers-retours, puis vous prenez la route de Sainte-Marguerite. À la sortie de Duclair, sur la gauche, il est là, majestueux, au fond du parc, le château du Taillis. Il est né sous François Ier, il a traversé l'histoire aux côtés des grands de ce monde, d'Henri IV à Voltaire et de Louis XIV à Donald Trump. La grande fête, on l'attend pour 2030, à l'occasion des 500 ans du château. D'ici là, le Taillis se bouge, le popotin, et vous attend pour ses vendredis au Taillis. Tous les vendredis, jusqu'au 7 août, on fait dans le familial et dans le convivial. Des food trucks s'installent pour ce confin, on peut déambuler au cœur du marché des producteurs, et on se pose devant le concert du soir. À chaque vendredi son concert, cette semaine par exemple, on va pouvoir se trémousser langoureusement sur la bossa nova du groupe Ipanema. Les vendredis au Taillis, au château du Taillis de Duclair, c'est tous les vendredis, jusqu'au premier vendredi du mois d'août, à 18h.
0: Mais c'est fabuleux, merci beaucoup Fred. On vous retrouve tout à l'heure à 11h, puisque cette semaine, bouge où on joue, le blind test de l'été, avec Fred, messieurs, dames. Le concept, ce sera le même à 7h20, à 8h20 ce matin, mais c'est la version longue, hein, c'est ça. Il y a combien d'extraits? 5?
1: Ouais, c'est ça, 5 extraits.
0: 5 extraits de musique, ouais, vous trouvez les 5 interprètes, et vous repartez avec de quoi vous régaler, avec des cadeaux, avec du bonheur, avec de la joie.
1: Et de l'amour.
0: Et de l'amour,
1: je suis là pour ça, moi.
0: Il est l'amour.
1: Je distribue l'amour.
0: Il distribue l'amour.
1: Qui veut de l'amour?
0: Rendez-vous tout à l'heure. Me demande bien si on... Côte de Bœuf, hein.
1: Ouais, ça doit
0: c'est le menu à midi, à 11h. Côte de Bœuf.
1: Tout à fait. Ouais.
0: Vous êtes le boucher de...
4: Il est le boucher.
5: Je suis le boucher de ta radio.
0: Et rendez-vous tout à l'heure. Merci, Fred. France Gall, avec Babacar. Et puis, évidemment, à 7h, toute l'actu locale. Et juste avant, on va au supermarché dans l'humour en tube. Avec toute...

0: es-tu ici, évidemment, France Gall. Il est 6h57, priorité à l'infotrafic. Les Parisiens rentrent de week-end, semble-t-il. Ça bouchonne au sud de la région sur la Nationale 12. Oui, déjà, à Saint-Rémy-sur-Avre, vous savez, vous avez le feu rouge au niveau de la Madeleine de Nonancourt, direction le sud, direction Dreux. Nous avons 10 minutes de temps de parcours supplémentaire. C'est le gros bouchon du matin pour l'instant, donc à la sortie de l'heure, en direction de Dreux, dans l'Eure-et-Loire. Et puis on va surveiller bien sûr aussi les difficultés de circulation sur la Nationale 28, les travaux du viaduc de Lyons. Si vous pouvez éviter le secteur, c'est la meilleure chose à faire, et en particulier si vous roulez en poids lourd. Allez, on file au supermarché maintenant pour avoir des trucs à faire griller sur le barbecue. Le supermarché, c'est un passage obligé. Alors, pour que cette épreuve ne soit pas trop éprouvante, Fred Ballard a embarqué quelques rigolos dans le caddie.
1: Maintenant, dans les supermarchés, ils mettent des petites télés en tête de gondole qui diffusent des petits films tout merdiques pour vendre des produits juste en dessous, des produits tout merdiques aussi.
2: Ah bah oui, la grande distribution est toujours à la pointe de l'innovation quand il s'agit de nous faire acheter des trucs dont on n'a pas besoin. Céline n'y a pas échappé, hein, lui qui aime bien se gondoler en tête de gondole.
1: L'autre fois, donc, on était à Carrefour, on faisait les courses avec ma femme, elle m'avait posé devant une petite télé comme ça. Ouais, parce que nous, les mecs, on sert à rien quand on fait les courses, tu vois. Sauf pour pousser le caddie ou on fout n'importe quoi dedans, donc tu vois. Donc elle me laisse voir une petite télé comme ça. Et puis là j'étais content parce qu'elle m'avait laissé au bricolage. Alors ouais, d'habitude elle m'aime au linge, mais je m'emmerde au linge, tu vois. Ouais.
2: Voilà, si vous aussi vous avez un conjoint encombrant et peu motivé, vous savez où le déposer pour pouvoir faire vos courses peinardes. Il se fera sûrement plus de copains au rayon bricolage qu'au rayon eau minérale. Au pire, il vous ramène un chiffon magique que vous dégagerez quand vous ferez la queue à la caisse, parce que ça aussi c'est un petit plaisir du supermarché. Être juste derrière un gars qui vide son gros caddie.
3: Toi tu vois, t'es derrière, t'attends, et là tu vois un petit bout de tapis. Là tu te dis, je vais commencer à décharger mon panier. Mais dès que tu prends le premier article et que tu effleures le tapis, le mec devant toi, il se retourne, se saisit du panneau client suivant, il le prend et il le pose violemment sur le tapis. Et souvent après, le mec te jette un regard et te dire « Hey, on me baisse pas la gueule, moi ».
2: Ah bah oui, il y a des codes barres à ne pas respecter et des limites à dépasser, hein, si on veut se marrer au supermarché. Surtout si le client suivant s'appelle Baptiste Le Caplin. Avec lui, à la caisse, on bip les codes barres de rire. Et tout de suite, on se sent mieux.
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0: Ici Normandie, bonjour, c'est lundi et il est 7h. Marianne Naquet, les infos, les quais vont changer de visage à Rouen.
5: Rive droite entre le pont Guillaume le Conquérant et le pont Flaubert, là où il y a bon nombre de bars et d'établissements de nuit, ils vont être sécurisés. On vous le révèle ce matin sur Ici Normandie après la mort d'Owen, ce jeune de 19 ans tombé dans la Seine en rentrant de soirée en octobre 2024. Les échelles vont être changées, l'éclairage revu et des bouées installées tout le long du quai. Un nouveau dispositif après avoir pensé à différents scénarios, explique Caroline Pizard van den Heuvel, chef du service territorial à Haropaport.
6: On a envisagé tous les types de sécurisation possibles. On avait envisagé par exemple des barrières. Ces barrières en fait ne sont pas compatibles avec l'exploitation des quais. Les pompiers ont besoin d'avoir un accès non seulement sur l'ensemble de cette voie de sécurité, mais également de pouvoir se mettre à l'eau si nécessaire. Donc au final, on va changer les échelles pour des échelles qui sont plus résistantes et notamment plus visibles puisqu'elles seront jaune fluo. Ces échelles vont être complétées par des spots luminescents en façade de quai qui permettraient à quelqu'un qui se trouve dans l'eau, de bien identifier la position de l'échelle elle-même. En complément également, on prévoit de mettre des bouées, du marquage au sol et des spots lumineux au sol, tout le long des quais, pour bien identifier les zones où se trouvent des échelles, les zones où se trouvent des bouées, et bien matérialiser le bord à quai pour que les gens puissent identifier qu'ils s'approchent du bord.
5: Ça doit être mis en place l'hiver prochain. Les travaux vont commencer cet été, financés à part égale par le port, la ville et la métropole. Cette amélioration de la sécurité, c'est un soulagement pour la maire d'Owen. On l'entendra dans l'info d'ici à 7h31. L'édition 2026 de la course cycliste, organisée par le club de vélo de Tôte, endeuillée. Une femme de 67 ans a été fauchée mortellement hier. Une bénévole percutée par une camionnette, Sarah Yasmine Diani.
7: C'est lors d'une épreuve du challenge cycliste Terroir de Caux que le drame est survenu. Alors que la course évoluait à hauteur de Gleuville-sur-Scie, une camionnette a percuté l'une des bénévoles qui se trouvait sur place avant de fuir les lieux, selon les pompiers. À l'arrivée des secours sur la départementale D50, la victime se trouvait en arrêt cardio-respiratoire. Elle n'a pas pu être réanimée. Le club de vélo de Tôte a partagé son émotion sur les réseaux sociaux. Martine, une amie, une personne très gentille, toujours là pour un petit coup de main. Quelle tristesse, peut-on lire. Dans cette terrible épreuve, je leur adresse mon soutien, a lui écrit le conseiller départemental Vincent Renoux. Contacté, la gendarmerie confirme qu'une enquête est en cours pour homicide routier.
5: La personne qui conduisait la camionnette a donc pris la fuite avant l'intervention des secours. Toutes les précisions sont sur ici.fr. Il aurait joué un rôle majeur dans l'assassinat de Leslie et Kevin. Stéphane Mathieu a été remis en liberté pour la deuxième fois. Ce Havrais est soupçonné d'avoir aidé à faire disparaître les corps de ces deux jeunes tués en novembre 2022. Leurs dépouilles ont été retrouvées en mars 2023 en Charente-Maritime. Le Normand était en détention provisoire depuis mars dernier, arrêté en compagnie d'un autre suspect lors d'un contrôle routier, lui qui a déjà été remis en liberté une première fois. Il doit être jugé pour recel de cadavre et modification de scène de crime aux côtés de quatre autres suspects. Le procès aux assises doit avoir lieu l'année prochaine, du 15 mars au 2 avril.
0: Ici Normandie, il est 7h03. Oh, c'est votre portrait craché, bravo, hein, c'est un bébé magnifique.
5: On n'arrête pas de féliciter des jeunes parents en ce moment à la maternité du CHU de Rouen depuis début juillet. Le service ne désemplit pas, c'est très chargé avec un nombre assez important de patientes. Résultat, entre les urgences et les déclenchements d'accouchement, deux futures mamans ont dû être transférées, Bradley de Souza.
8: Oui, deux patientes ont été transférées vers la maternité du Belvédère avec leur accord et celui de l'équipe médicale, nous indique le CHU de Rouen, tandis que des déclenchements ont été reportés de quelques heures. Ces futures mamans, arrivées à terme, ont toutefois été prises en charge au sein de l'unité de grossesse pathologique. Elles ont été surveillées de très près et le déclenchement s'est fait par ordre d'urgence, d'après nos informations. Les 6 salles de naissance étaient pleines à cause de cette activité soutenue, précise l'hôpital. Entre les accouchements prévus de longue date et les urgences que cette maternité a dû absorber. Depuis le début du mois de juillet, il y a eu en moyenne un peu plus de 9 accouchements par jour. C'est un petit peu plus qu'en temps normal, avec un pic à 16 accouchements en 24 heures dans ce service, l'une des deux maternités de type 3 du département de la Seine-Maritime, c'est-à-dire qu'elle peut prendre en charge les grossesses à risque, qu'elle a une réanimation néonatale en plus d'un service de néonatologie.
5: Il n'y a pas de maternité de niveau 3 dans l'heure. La maternité du CHU de Rouen attend une centaine de naissances rien que pour juillet. Elle a enregistré 2757 naissances l'année dernière, 40 de plus comparé à 2024. Encore une après-midi compliquée hier à la SNCF. La circulation a dû être interrompue quelque temps dans les deux sens sur les lignes Paris-Rouen-Le Havre et Paris-Caen-Cherbourg après un incendie près des voies à Mantes-la-Jolie. Ça a pu reprendre en fin d'après-midi une fois l'intervention des pompiers terminée. Les gendarmes et un spécialiste de l'environnement en intervention hier à Imare après la découverte d'une substance rouge ocre dans la mare de la Grand Rue en train de flotter. Les canards ont eu les plumes tachées. La mairie attend désormais le résultat des prélèvements et en cas de nocivité, une plainte sera déposée.
0: Ce sont eux les nouveaux rois du monde.
5: Les Espagnols ont arraché leur deuxième étoile hier après une finale de Coupe du Monde de football remportée 1-0 en prolongation face à l'Argentine. L'Espagne revient à la hauteur de la France avec le même nombre d'étoiles. Son premier titre remonte à 2010. La Rora qui a sorti la France en demi. Mais on ramène quand même un titre à la maison. Finalement, on a le meilleur buteur du tournoi, Kylian Mbappé, le capitaine des Bleus avec 10 buts inscrits, soit 2 de plus que Lionel Messi dans ce mondial. Après une étape éprouvante hier et l'abandon du Danois Jonas Vingegaard suite à une chute relâche aujourd'hui pour les coureurs du Tour de France. Demain, c'est un contre-la-montre individuel entre Évian-les-Bains et Thonon-les-Bains, ce qui demande un peu de préparation, nous dira à 7h50 le patron de la Grande Boucle, Christian Prudhomme. Et puis il l'a fait, mission accomplie, objectif atteint pour Florent Julien, cet habitant de Beaumont-le-Roger, parti faire le GR20 et traverse la Corse du nord au sud pour son fils de 3 ans, Elliot, atteint d'épilepsie. Florent a réussi à boucler le parcours, à marcher 169 km en 11 jours au lieu des 16 à 19 jours recommandés. Il devait faire le parcours en entier, mais une partie a été fermée en raison des incendies. Le père de famille a aussi lancé une cagnotte pour l'association Épilepsie France. 1900 euros récoltés. Objectif 5000. Cagnotte ouverte jusqu'au 31 juillet à retrouver sur Hello Asso et notre application ici.
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5: Température plus fraîche ce matin, Michel?
0: Ouais, mais on va pas se plaindre. Ça va de 7 à 14 degrés. 7 degrés dans les boucles de la Seine normande, 9 degrés à Rouen, une dizaine de degrés sur Évreux et sur le département de l'Eure. Nous avons 14 degrés à Dieppe ou encore au Havre. Une journée, que dis-je, une semaine ensoleillée et des températures maximales estivales sans plus, 25 degrés cet après-midi à Évreux, à Verneuil d'Avray, dit-on, à Vernon, aux Andelys, 24 degrés à Bernay et à Rouen. Nous aurons une vingtaine de degrés sur Yvetot, 24 degrés sur le pays de Bray et entre 19 et 21 degrés sur le littoral. Attention, si vous avez vos habitudes dans les transports en commun rouennais, en particulier les TOR, T1, T2, T3, déviation aujourd'hui, demain, après-demain. Ça dure donc jusqu'en milieu de semaine. Déviation par les quais. On n'utilise pas la voie en site propre. Donc, on va faire un petit tour sur les quais entre Saint-Hilaire et le Théâtre des Arts.
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0: 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Hein. Ah ouais. La radio se réveille aussi avec les yeux d'Émilie.
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0: Jodassin, les yeux d'Émilie, il est 7h12.
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0: Marina, peut-être de cette vieille chanson, Marina, bonne fête. Aujourd'hui, c'est lundi, on est le 20 juillet. Bonjour, bienvenue. Est-ce que, Marianne, vous avez déjà visité le musée des pompiers de France, musée des sapeurs-pompiers
3: non,
0: à Monville?
3: Non, jamais.
0: Faut y aller.
3: Bah oui.
0: Des pompiers qui sont sollicités en ce moment, en tout cas des collectionneurs de camions de pompiers qui sont sollicités de différents matériels. Ils partent en tournage à Monaco, visiblement, prochainement. Et surtout, on verra en 2027... dans Fantomas, l'un des camions de pompiers, un Fantomas nouvelle génération 2027 avec Guillaume Canet dans le rôle titre, un film avec Anna Girardot également et Romain Duris. Ils sont beaux nos camions rouges et en plus vous découvrirez qu'ils n'étaient pas tous rouges il y a longtemps, il y en avait même des verts. C'est à découvrir au musée de Monville, ça plaît toujours aux enfants, petits comme grands. Ça plaît aussi, ça plaît beaucoup. Bonjour, on joue dans un instant, vous nous appelez maintenant et on vous teste le blind test de l'été à 7h20 avec attention une spéciale tube d'été des années 60. Je vous ambiance un peu avant, c'est votre génération, c'est votre truc, vous connaissez par cœur les tubes des années 60, vous jouez avec nous et vous repartez avec une carte cadeau de 50€ s'il vous plaît. Pour gagner 50€, 02 35 07 66 66.
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0: Tranquille, mon œil dans le rétro avec vous, Gérald Deroux. Tout l'été, on se retourne sur ce qui nous a marqué depuis le début de l'année. Ce matin, retour sur les crues du mois de février.
5: Ça a duré des semaines cet hiver. Aux infos, à la radio, à la télé, des centaines de reportages nous ont raconté le quotidien d'une France sous l'eau, particulièrement sur une large bande à l'ouest. Des Pays de Loire jusque dans le Lot-et-Garonne, en passant par la Charente-Maritime. Des images de fleuves, de rivières qui débordent, qui submergent les champs, les villages, les routes qui disparaissent et les habitants coincés dans leurs maisons qui tentent de se déplacer en zodiac et parfois évacués par hélicoptère. Au moment des bilans, on s'aperçoit que février 2026 a été le mois le plus pluvieux depuis le début des mesures à la fin des années 50. Ça a commencé en janvier, quand la pluie est pratiquement tombée tous les jours sur la France, jusqu'au 18 février. Et comme les gouttes sont arrivées sur des sols saturés d'eau, cela a provoqué des inondations. Le pays a connu 49 jours de vigilance crue, rouge ou orange, pendant cet hiver. À l'origine de ces intempéries, une succession de perturbations et de tempêtes sur l'ouest, et aussi le pourtour de la Méditerranée. Il y a eu les tempêtes Goretti, Nils et Pedro. Des pluies provoquées par des températures trop douces. En février, souvenez-vous, on a connu des pics à plus de 20 degrés. En moyenne, il faisait 3,5 degrés de plus que d'habitude sur la France. Et quand on sait que 1 degré supplémentaire provoque 7% d'humidité en plus, je vous laisse faire le calcul, les hivers trop doux, c'est la pluie garantie. Ces hivers trop arrosés sont devenus un marronnier pour les journalistes. Un marronnier, c'est une info qui revient régulièrement et dont on parle à chaque fois. Quelques exemples, souvenez-vous, des crues du Pas-de-Calais en novembre 2023, en janvier 2024. En 2021, les pluies et les inondations frappaient le sud-ouest et les Pays de Loire. Pour l'avenir, pas de miracle, c'est ce qui nous attend régulièrement. Ça s'appelle le dérèglement climatique.
0: Ouais, et là, on est plutôt en phase de sécheresse. Hein. C'est l'été sur votre radio locale. Ici, Summerson, j'ai envie de dire. Ici, Summerson, avec Texas. Bonne matinée, bon réveil. À 7h16, on se prépare à jouer dans quelques instants avec Nathalie. On va lui offrir 50€, j'espère.

0: Merci Normandie, la voix de Charline Spiteri, la chanteuse de Texas. 7h20 et on découvre la voix de Nathalie à Longteau. Bonjour Nathalie.
1: Bonjour.
0: Prête à aller au travail? Vous avez le temps ce matin? Vous attaquez à midi? Vous travaillez dans quoi?
1: Vendeuse en boulangerie.
0: Ah d'accord, mais c'est quel boulanger? On va leur faire un coucou ce matin.
1: Boulangerie Lucas à Romain-de-Cobosque.
0: Ah bah très bien, un gros boujou et des croissants chauds dès le réveil pour vous. Non, pas de croissants, je vous offre une carte cadeau de 50€. Boujou, on joue le blind test de l'été, édition spéciale tube des années 60, tube été des années 60. Est-ce que vous êtes prête?
1: Oui.
0: Le blind test

0: écrivain.
1: Oui, ça fait partie de l'ambiance de Saint-Tropez.
2: Reprends, vous m'avez dit Sheila, c'était Sheila. Vous m'avez dit Christophe, c'était Christophe. Vous nous avez dit Dick Rivers, c'était les Chats Sauvages, le groupe de Dick Rivers, donc je vous l'accorde.
0: Ah oui, c'est vrai.
2: 3 sur 3, bravo. Je vous offre avec plaisir votre carte cadeau de 50€. Prochain rendez-vous pour jouer avec nous tout à l'heure à 11h. Bonjour, on joue le blind test de l'été pendant une heure avec Fred Romanwick. Et une dernière question avant de vous laisser filer, Nathalie. Quelle est votre radio locale en Seine-Maritime ?
0: Ici Normandie, et nulle part ailleurs.
2: Merci beaucoup, ne changez rien. Bonne journée, bon courage.
0: Merci beaucoup, bonne semaine, au revoir.
2: Voici maintenant la sélection estivale à 7h22 de l'Écho d'ici. Et aujourd'hui, une spéciale intelligence artificielle.
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2: Arnaud Muller, bonjour.
4: Bonjour Michel.
2: Vous êtes le directeur de la stratégie de La Forge. C'est quoi La Forge à Rouen et en Normandie ?
4: Alors La Forge, c'est une société que j'ai créée il y a un an avec deux associés et qui accompagne des dirigeants d'entreprise dans le développement de produits d'IA.
2: Quelle place peut prendre l'IA dans une entreprise aujourd'hui et quelle place doit-elle prendre ?
4: Ah, alors une place qui est omniprésente, c'est-à-dire que si on regarde un petit peu ce qui se passe, on s'aperçoit que beaucoup de collaborateurs l'utilisent à titre personnel, sans forcément que ce soit une IA qui est gouvernée par une gouvernance d'entreprise. Et donc, ce qu'on peut souhaiter à une entreprise, c'est qu'elle reste maître de ses données, de ses secrets industriels, et qu'elle mette en place une politique qui donne les moyens aux salariés de faire de l'IA, mais pas n'importe quelle IA. Une IA qu'elle supervise et qui va éviter, en fait, de récupérer tous nos secrets concurrentiel. Et donc, ce qu'on fait au niveau de La Forge, c'est qu'on sensibilise naturellement les dirigeants là-dessus. On leur

0: rapporte ce qui se fait de mieux en matière de technologie. Et les technologies aujourd'hui utilisées, surtout si on intègre le cloud et les logiciels qui tournent au-dessus du cloud pour amener des bénéfices autour de l'IA, on a essentiellement des technologies américaines. Donc nous, en fait, on essaie de panacher ça. On vient pas pour remplacer, on vient pour compléter avec des alternatives de confiance.
1: Arnaud Muller, elle se porte comment en matière d'IA la Normandie, est-ce qu'on est leader? Est-ce qu'on est suiveur? Voilà.
0: On est plutôt suiveur, pour être honnête. Moi, je suis un grand optimiste et je suis enthousiaste. Je dirais que dans le domaine académique, avec deux laboratoires qui regorgent de talents, que sont le LITIS, ça dépend de l'INSA et de l'Université de Rouen, et le GREC à Caen, on a vraiment des pépites. Simplement, elles sont trop en chambre aujourd'hui et loin de la réalité de l'entreprise. Donc là, un des enjeux pour nous, c'est de créer un pont entre le monde académique et le monde industriel, parce que tant que c'est pas industriel, ça crée pas d'emploi, tout simplement. Et donc, on est sur des thèses et des financements publics, ce qui est bien pour démarrer, mais ce qui n'est pas durable.
1: Pour faire tourner l'IA, il faut des data centers, si j'ai bien compris, et de l'énergie pour les alimenter. Est-ce qu'en Normandie, ici, a priori, on a tout ce qu'il faut?
0: On est beaucoup sur des clouds, dans le meilleur des cas, parisiens. Et donc, il y a WebAxis dans les clouds locaux. On a Altitude Infrastructure qui dispose peut-être aussi de capacités. Mais il va falloir les renforcer, moi, parce que je suis intimement convaincu qu'on a tous tout intérêt à avoir nos propres data centers.
1: Merci beaucoup. Avant de se quitter, je précise que cette interview a été réalisée 100% par des humains et zéro IA, là, hein, pour le coup. Merci beaucoup, Arnaud.
0: Avec toutes les imperfections qui nous caractérisent. Merci à toi, Michel.
2: 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Et puis tiens, par exemple, aujourd'hui et pendant les vacances, vous avez rendez-vous tous les jours à 15h30 avec les tout petits astronautes. Une animation, une visite particulière pour les petites. C'est pour toute la famille de 7 à 77 ans, comme on dit.

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0: Olivier, Nicolette, il y en a qui disent je veux m'enfuir aussi, ceux qui sont dans l'embouteillage ce matin, il y en a qu'un, je vous le rappelle, sur la Nationale 12 en direction de Dreux, à Saint-Rémy-sur-Avre. Bon, vous ne bougez pas, dans une minute, c'est toute l'actu.
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0: Il est 7h30, Marianne, des aménagements sur les quais rive droite à Rouen.
4: Ils vont être sécurisés du pont Guillaume le Conquérant au pont Flaubert pour éviter les noyades mortelles. Après la mort d'Owen en 2024, ce jeune de 19 ans, des travaux vont commencer cet été.
0: Alors en quoi consiste-t-il? On vous détaille tout cela dans l'info d'ici, c'est dans 1 minute 30, juste après toute l'actualité en France et dans le monde. C'est le 90 secondes avec vous, Cyril Ardo-Redon.
5: L'Espagne sur le toit du monde ce matin, victorieuse de l'Argentine 1-0 en finale de la Coupe du Monde de foot. But après prolongation à la 116e minute, le capitaine espagnol Rodri, sacré meilleur joueur du tournoi. Kylian Mbappé, lui, est sacré meilleur buteur et garde la tête du classement historique. Un arrêté municipal à Mayoc dans le Tarn pour interdire jusqu'à fin juillet l'accès au chemin où les ossements de Delphine Jubilard ont été découverts sur les indications de son mari Cédric. Les analyses doivent être désormais menées pour déterminer les causes de la mort. Le feu qui a parcouru 200 hectares et brûlé 10 maisons dans le Var sur les communes de Tarado et Les Arcs évolue favorablement mais n'est toujours pas fixé selon la préfecture. Ce matin, 27 départements de l'ouest et du sud du pays sont placés en orange par Météo France face à un risque élevé de feux de forêt. Face à la canicule, plus que 6 départements du sud en vigilance orange ce matin. Il s'agit de l'Hérault, du Gard, des Bouches-du-Rhône, du Var et de la Corse. Le vote solennel ce soir à l'Assemblée nationale sur la loi d'urgence agricole. Après l'accord trouvé entre députés et sénateurs la semaine dernière en commission mixte paritaire. Texte controversé voulu par le gouvernement qui doit faciliter la construction de retenues d'eau ou réautoriser un pesticide interdit. Et puis les coureurs du Tour de France se reposent aujourd'hui. Hier, le Belge Remco Evenepoel a remporté la 15e étape. Le deuxième du classement général, le Danois Jonas Vingegaard, a lui abandonné après une chute et une fracture.
4: Il va y avoir du nouveau entre le pont Flaubert et le pont Guillaume le Conquérant, rive droite à Rouen. Les quais vont être sécurisés, c'est une information ici Normandie. Changement d'échelle, nouvel éclairage, installation de bouées. Après la mort d'Owen, 19 ans, tombé dans la Seine en rentrant de soirée en octobre 2024. Alors, ça n'aurait pas forcément sauvé le jeune homme, mais ça va améliorer la sécurité dans cette zone à risque, Théophile Pedrola.
6: Les nouvelles échelles sont jaune fluo. Elles attendent dans les locaux du port de Rouen d'être installées. Plus visibles, plus nombreuses et plus longues, Caroline Pizard-Vandenevel, chef du service territorial au port de Rouen.
7: On va changer les échelles qui se trouvent en boraquet, plus résistantes, d'une qualité différente, plus visibles, puisqu'elles seront jaune fluo. Et on va les rapprocher, c'est-à-dire qu'il y aura approximativement une échelle tous les 100 mètres, là où il y avait à peu près une échelle tous les 200 mètres auparavant.
6: 19 échelles au total, éclairées sur le rebord pour les voir dans l'eau. 19 bouées seront aussi installées en bord de Seine.
7: On voulait une couleur spéciale pour qu'elles soient bien visibles, même de nuit. On voulait qu'elles soient équipées d'un feu notamment, et on voulait qu'elle puisse conserver un lien avec le quai pour que la personne ne parte pas à la dérive. On a beaucoup de courant, mais aussi pour éviter que des gens ne les jettent pour s'amuser et qu'on puisse pas les récupérer.
6: L'éclairage au sol sera également refait, plus fort, plus clair. L'éclairage public, lui, est rallumé la nuit depuis le drame d'Owen. Les travaux débuteront cet été jusqu'à l'hiver. Un soulagement pour Tiffany Herbert, la maman d'Owen, qui demandait de longue date cette sécurisation.
8: C'est des idées qu'on a aussi nous données et qui ont été pris en compte. Ça me tenait à cœur parce que c'est important pour moi. Je me dis que il est arrivé ça à Owen. C'est un drame que je souhaite à personne. Il faut justement que tout le monde prenne conscience que ça peut arriver. Owen, c'était monsieur tout le monde. En fait, je veux qu'Owen soit l'exemple que ça n'arrive plus. Et c'est quelque chose qui me tient très à cœur, en fait.
6: Des aménagements qui satisfont également Nicolas Lamotte, le dirigeant de la boîte de nuit Le Sceau, là d'où était parti le jeune homme. Il a participé aux discussions.
9: C'était un port maritime. Aujourd'hui, c'est devenu une zone très sensible, enfin, sensible commerciale, on va dire, avec parfois des centaines, voire des milliers de personnes chaque jour. Il y avait un problème de sécurisation sur ces quais. On a toujours eu la crainte, quand on est arrivé ici il y a 10 ans, qu'il puisse y avoir un danger par rapport au quai de Seine. Il y a eu ce drame, il y en a eu d'autres. Il est essentiel de sécuriser les quais de Rouen.
6: Ces travaux seront financés à parts égales par Aropaport, la ville et la métropole de Rouen. D'abord uniquement rive droite. Un point sera fait un an après l'installation pour éventuellement l'étendre sur la rive gauche.
4: Reportage signé Théophile Pedrolard, trouvé sur ici.fr avec toutes les infos.
0: À la une du journal de 8h.
4: Ça se bouscule à la maternité du CHU de Rouen depuis le 1er juillet avec une pluie de bébés. Et puis on a pu monter sur le bateau de forage au port du Havre. Ce bateau analyse les sols maritimes pour la construction du futur parc éolien Centre-Manche 2.
0: Une semaine ensoleillée, nous annonce Météo France, avec des températures de saison. Évidemment, on respire. Il fait ce matin, tiens, une douzaine de degrés chez Frédéric. Chez Ghislaine, on a 13 degrés avec déjà du soleil. 11 degrés sur Ophé, nous dit Marie-Christine. Des températures qui grimpent jusqu'à 14 degrés actuellement sur le littoral et qui ne descendent pas sous les 8 degrés dans les boucles de la Seine normande. Cet après-midi, on aura jusqu'à 25 dans le département de l'Eure, 20 à 24 degrés en Seine-Maritime dans les terres, plutôt 19-21 sur le littoral. On se résume avec 21 degrés au Havre, 24 degrés à Rouen, 25 degrés à Évreux. Du soleil donc tout au long de cette semaine, la qualité de l'air est moyenne. C'est du vert, c'est pas mal chez nous, on fait rarement mieux avec un petit peu de vent aujourd'hui. 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
0: Attention, si vous avez l'habitude de prendre les TOR à Rouen, les T1, les T2, les T3, il y a bifurcation aujourd'hui entre la place Saint-Hilaire et le Théâtre des Arts, un petit peu après le Théâtre des Arts, jusqu'au Mont Riboudet en tout cas. On quitte la voie en site propre, il y a des travaux. Et on passe par les quais de Seine.
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0: L'été, c'est la saison idéale pour groover. C'est ce que nous faisons tous les jours, du matin jusqu'au soir et du soir au matin, sur votre radio, ici Normandie. Earth, Wind & Fire, let's groove. Et n'hésitez pas à nous laisser des petits messages sur Facebook.

0: Earth, Wind & Fire. Ça groove les amis à 7h40.
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0: Une fête aujourd'hui, celle de Marina, et un anniversaire, celui de Lire à la plage. 20 ans déjà, jusqu'au 23 août, les cabanes de l'opération Lire à la plage sont là, vous accueillent sur les plages d'Étretat, Fécamp-le-Havre ou encore Dieppe. L'opération est parrainée par Catherine Pancol cette année. Vous savez, ce sont ces petites maisonnettes blanches et bleues. Vous y attendent 13 000 livres mis à disposition par la médiathèque départementale de la Seine-Maritime. Eh bien, aujourd'hui et pendant tout cet été, on va regarder un petit peu ce qu'on peut trouver dans la cabane. Et dans la liste des livres les plus lus des cabanes Lire à la plage, il y a cet ouvrage, Gaëlle.
3: Il y a des auteurs jeunesse dont le style est reconnaissable entre tous, et c'est le cas d'Adrien Albert. Chaque livre est un bonheur de lecture, tout est à dévorer, notamment son Chocotrain. Alors voilà, on retrouve une frimousse bien connue dans son univers, celle de Chouchou, petite fille malicieuse qui a invité sa mamie Georges adorée pour son anniversaire. Il faut qu'elle vienne déguiser mamie et qu'elle apporte ses gâteaux préférés, appelés Chocotrain, qu'on ne trouve qu'à la voiture barre du train. Et ça tombe bien, mamie doit le prendre pour la retrouver. On retrouve ensuite, dans un rythme fou, un babouin voleur de gâteaux, la mamie qui finit sur le toit du train, un hélicoptère rouge piloté par un caniche violet, une montagne infranchissable, un bufflon sauveur de situation et bien entendu, de l'amour à foison. On retrouve l'univers jubilatoire d'Adrien Albert, sa part dans tous les sens, ses rocambolesques à souhait, toujours en mouvement, digne d'un film hollywoodien que même Steven Spielberg n'aurait jamais osé imaginer. C'est drôle et c'est plein de tendresse. C'est porté par un dessin tout en rondeur, comme les petites joues à croquer de Chouchou. Vive les mamies aventurières qui donnent la pêche et sont les héroïnes d'albums jeunesse formidables à partager. Et ça, dès l'âge de 3 ans.
0: Merci Gaëlle. Gaëlle Lapeyre qui, pendant tout l'été, nous donne la liste des livres les plus lus dans les cabines Lire à la plage à l'occasion des 20 ans de l'opération. Vous pouvez aller à la plage, à la cabine. Elle vous attend à Sainte-Adresse, à Saint-Aubin-sur-Mer ou encore à Saint-Valery-en-Caux. Ce sont quelques exemples. C'est ouvert tous les jours, week-end et jours fériés inclus, de 11h à 19h sur 13 plages de notre région et de la Seine-Maritime. Allez, les vacances, c'est aussi dans le Nord dans un instant.
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0: 7h43, tout cet été, votre radio ici Normandie vous emmène en balade dans toute la France, à la découverte de lieux connus ou parfois moins connus, à la montagne, dans nos campagnes ou au bord de la mer. Idéal, le temps d'une balade ou pour passer le week-end. Aujourd'hui, cap sur la côte d'Opale, on n'est pas loin, on est dans le Pas-de-Calais. Vous avez peut-être déjà entendu parler de Calais, du port de pêche de Boulogne, des plages du Touquet, mais connaissez-vous les deux caps, le cap Grinet et le cap Blanc-Nez, 12 km entre les deux. Charlotte Schumacher, vous nous emmenez en balade entre les deux caps, joyau du Pas-de-Calais, accompagné d'une guide touristique.
6: Bonjour, je suis Caroline Génaud et je suis guide nature sur le merveilleux site des deux caps.
7: Donc c'est vous qu'on suit aujourd'hui pour la balade?
6: Avec grand plaisir.
8: Et avant de partir, petite question, d'où vient le nom de ces deux caps?
6: Il y en a un qui est gris, c'est celui qui a été formé au Jurassique avec du grès gris. Et l'autre blanc, ce sont ces merveilleuses falaises blanches de craie, 100% du calcaire, de la belle craie blanche.
8: Après quelques minutes de marche, on voit déjà le cap Blanc-Nez à l'horizon.
6: Le cap Blanc-Nez en haut, ça n'est pas un phare?
8: Et non, c'est une obélisque.
6: Pour ce souvenir de la Première Guerre mondiale, la collaboration entre les Français et les Anglais, la patrouille de Douvres, qui a réuni tous les bateaux français et anglais pour faire une grande chaîne dans le détroit, pour tendre un filet. Et le but, c'était d'empêcher les sous-marins allemands de passer dans le détroit du Pas-de-Calais.
8: Sur le cap Grinet, c'est un phare.
6: C'est plus qu'un phare ici, c'est un CROSS, centre régional opérationnel de surveillance et de sauvetage en mer.
9: Donc là, on passe un petit pont pour rejoindre
6: L'effet un peu waouh de la vue sur la mer. Enfin, nous arrivons à la mer avec la vue sur les caps. On va voir les deux caps. Et là, on va expliquer comment s'est formé le détroit du Pas-de-Calais. Et on va se situer pile au milieu, là, entre les caps, 6 km du Blanc-Nez, 6 km du Grinet. Et on les voit bien.
8: Ah oui, je vois l'effet waouh.
6: Alors, ce qui nous manque aujourd'hui, avec une petite brume, c'est l'Angleterre juste en face.
8: Là, on a une vue somptueuse sur la mer, c'est magnifique, hein.
6: Alors, sur la mer, avec donc la plage de sable, et juste après, un peu de dune, il reste encore un peu de dune, et ce fameux marais d'eau douce, hein. Donc, richesse, une zone humide, en termes de biodiversité, c'est le top, hein.
8: Et on n'est pas les seuls à être conquises tout là-haut.
10: Très joli paysage. Oui, oui, on a découvert ce petit coin joli, entre les deux caps, plus avec la fraîcheur de la mer, là, on est très bien. Non, non, c'est un joli endroit.
11: Vraiment magnifique. On vient de temps en temps. Voilà, et on ne se lasse pas de faire les balades, et soit dans les terres, soit sur la plage.
12: Une très, très, très belle vue. Vraiment un paysage sublime.
8: Les promeneurs en profitent pour poser quelques questions géologie à Caroline.
6: Le grès a été formé à la période où il y avait les dinosaures. On le sait, on retrouve des squelettes, des ossements.
8: Et le cap Blanc-Nez,
6: beaucoup plus jeune, qui s'est formé donc à la période du Crétacé, en moyenne 80 millions d'années.
8: Un cas d'école, ces deux caps, disent les scientifiques.
6: En termes de géologie, oui, c'est un cas d'école, parce qu'il y a quand même 100 millions d'années, hein, qui séparent nos deux caps. Le Grinet et le Blanc-Nez, distants de 12 km, et qui sont séparés par une aire géologique. On passe du Jurassique au Crétacé. Si ça, c'est pas un cas d'école.
8: Un cas d'école qui continue de fasciner Caroline Génaud et tous les amoureux de la nature.
0: Ah oui, moi j'adore cet endroit, je vous conseille personnellement, ça c'est le conseil perso, hein, la brasserie des deux caps, pour une petite bière avec modération, et puis à Écale, vous allez à l'hôtel L'Écale, ou l'Escale, faire escale, vous y découvrirez un petit hôtel sympa, avec une petite piscine tout aussi sympathique, ça peut toujours servir, voilà, c'était mon bon plan. Voici la symphonie des éclairs, il y a de l'orage.

0: La symphonie des éclairs, Zao de Sagazan. Attention, on prend la route ce matin, on file au boulot et on se retrouve un petit peu dans les embouteillages comme chaque matin cette semaine. Et ça va durer encore quelques temps sous le tunnel de la Grand-Mare en direction du pont Mathilde à l'entrée de Rouen. Il y a, je vous le rappelle, de gros travaux à la hauteur de l'hôpital. Ça risque de bouchonner dans l'autre sens, mais pour l'instant c'est fluide. À 8h10 sur la route du Tour de France. Quel programme pour les coureurs avant les dernières grandes étapes des Alpes? Réponse avec vous, Christian Prudhomme. Vous êtes le patron du Tour et en compagnie d'Emmanuel Collardet.
1: Bonjour Christian Prudhomme.
2: Bonjour.
1: Ces derniers jours, les coureurs sont passés par les grands sommets des Vosges, puis hier, les premières ascensions alpines. Il reste encore 3 étapes de montagne et demain, ça redémarre par le contre-la-montre individuel. Autant dire que cette journée de repos, elle va être très utile.
2: Alors, elle va être très utile pour la grande majorité des coureurs du Tour qui vont vraiment pouvoir se reposer, la journée de repos et puis aussi le contre-la-montre individuel qui, lorsqu'on n'est pas l'un des leaders du classement général, n'est pas perçu du tout de la même manière, donc ça la fera presque 48 heures où ils seront relativement tranquilles. En revanche, pour les champions, c'est évidemment complètement différent, c'est même l'exact opposé, puisque eux seront déjà concentrés sur l'étape du lendemain, déviant à Thonon-les-Bains, où là, évidemment, ils sont tous attendus, et ils pourront gagner ou perdre de précieuses secondes, voire une minute trente ou deux minutes. Donc, il faut à la fois bien se reposer, et pour les favoris, rester mentalement complètement dans la course.
1: Une veille de contre-la-montre, il y a une préparation particulière, on peut encore aller reconnaître le parcours ?
2: Alors oui, bien sûr, même si le parcours ne sera fermé qu'au matin du contre-la-montre, demain et non pas aujourd'hui, mais oui, bien sûr, j'imagine mal que les champions, les favoris du Tour de France n'aillent pas reconnaître une nouvelle fois le parcours.
1: Est-ce que c'est aussi l'occasion aujourd'hui pour le public de croiser les coureurs dans un contexte un peu différent ?
2: Oui, bien sûr, même si les hôtels sont relativement éclatés, mais naturellement, c'est un moment où on peut tomber, si j'ose dire, sur les plus grands champions, et évidemment que je me souviens notamment d'une étape à Orléans, où les champions du Tour de différentes équipes s'étaient attablés sur différents cafés, et évidemment que les gens, les amoureux du Tour, les fans étaient très heureux de les voir là totalement détendus.
1: Très belle journée à vous, très belle journée de repos à vous, Christian Prudhomme. Merci. Sur la route du Tour.
0: Ben voilà, cet après-midi c'est relâche, mais rassurez-vous, toute l'équipe est au taquet, vous continuerez à les accueillir par vos applaudissements pendant les vacances. Oui, n'hésitez pas, avant les coureurs il y a la caravane, et dans la caravane publicitaire il y a le char ici, et les voitures avec toutes nos équipes. J'attends des tonnerres d'applaudissements pour eux, bien évidemment. Gold, ville de lumière, et puis un point histoire avec notre spécialiste dans un instant, Stéphane Bern.

0: ville de Lumière, priorité à l'infotrafic. Gros bouchon sous le pont de Tancarville. Nous avons sur le secteur de Tancarville, si vous êtes sur la route de Paris, la route du Havre, la D982 en direction du Havre. Officiellement, selon ma carte, 28 minutes de temps de parcours supplémentaire. Ça commence à faire. Dans l'autre sens, ça bouchonne aussi, mais cette fois sur un bon quart d'heure. Notez sur ce secteur le retour d'un radar mobile sur cette période de travaux entre Lillebonne et le pont de Tancarville. Donc vous êtes vigilant, vous ouvrez l'œil, vous évitez le secteur si vous le pouvez, vous évitez également le tunnel de la Grand Mare à Rouen. On a 10 minutes de bouchon en raison des travaux de l'été. Et puis, sur le sud du département de l'Eure en direction de Dreux, ça bouchonne, les Parisiens peut-être qui rentrent de week-end. Nous sommes à Saint-Rémy-sur-Avre. On a 7 minutes de temps de parcours supplémentaire. On fait la route avec vous et puis on lève les températures sur notre page Facebook. J'ai un peu souri, j'avoue, quand j'ai vu le message de Claire ce matin. Coucou Claire, on est au bec et loin. Température de novembre, 8,1 degrés. On a ressorti une petite laine ce matin. Ben oui, mais ça fait du bien, on souffle un petit peu. Après la canicule, on se plaint tout le temps, hein. On est incroyable. Bon allez, on est à l'heure pour vous recevoir, Stéphane Bern, bonjour.
1: Bonjour Michel et bonjour la Normandie.
0: Alors justement, ce matin à 7h58, on voyage au temps où on n'était pas bien sûr qu'il était 7h58.
1: À un moment, il a fallu décider où placer le méridien zéro. Autrement dit, qui allait donner l'heure au monde entier. Au 19e siècle, chaque ville a sa propre heure. Un cauchemar pour les trains et les voyageurs. Mais où placer le méridien zéro, celui qui réglera toutes les horloges du monde? Depuis que les horloges existent, chaque ville vit à son propre rythme. Midi sonne quand le soleil est au plus haut. Résultat, il y a autant d'heures que de clochers. Aux États-Unis, on finit par compter plus d'une centaine d'horaires différents. Un vrai casse-tête pour les premières compagnies ferroviaires, un cauchemar de logistique. Même les vaches ne savent plus quand rentrer à l'étable. Alors, on cherche une solution. Certains proposent un méridien neutre en pleine mer, aux Canaries. D'autres rêvent d'un symbole moral, Jérusalem ou Bethléem. Finalement, en 1884, 26 États se réunissent à Washington. Il y a deux finalistes, Paris et Greenwich, éternel duel entre la France et l'Angleterre. Sauf que là, on n'est pas au rugby, et comme 70% du commerce mondial navigue déjà à l'heure anglaise, le match est plié. Le vote tombe, 22 voix pour Greenwich, une contre, 3 abstentions, dont la France, vexée comme un coq déplumé. Alors, pendant près de 30 ans, on boude et on garde officiellement notre méridien.
2: Et en plus, t'es susceptible.
1: Ce n'est qu'en 1911 qu'on finit par céder. Mais pour sauver l'honneur, la loi ne parle pas de Greenwich. Elle dit que l'heure française est le temps moyen de Paris, retardé de 9 minutes et 20 secondes. À la base, on imaginait un troc, donner aux Anglais le temps pour qu'ils adoptent le maître. C'est comme qui dirait louper. Et je ne vous parle même pas de la conduite à gauche.
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0: Bon là j'en suis sûr, ici Normandie, il est 8h. 8 o'clock. Les infos, Marianne Naquet, beaucoup de bébés décidément ces derniers temps à la maternité du CHU de Rouen.
4: Depuis début juillet, beaucoup ont décidé de pointer le bout de leur nez. C'est une information ici Normandie, 9,5 accouchements par jour contre 7, voire 7,5 par jour normalement. Il y a même eu un pic avec 16 accouchements en 24 heures. Conséquence, entre les naissances programmées, les urgences, certains déclenchements d'accouchements ont dû être reportés. Une activité soutenue qui a des conséquences pour les futures mamans ou qui a eu des conséquences comme pour Claire. Elle a accepté de témoigner à votre micro, Bradley de Souza.
2: Claire fait partie de ces patientes qui étaient arrivées à terme et qui ont dû prendre un peu leur mal en patience.
5: Moi, j'ai pas été déclenchée donc le jour où j'ai été hospitalisée ni le lendemain parce que tout allait bien. Et le mercredi matin, du coup, on m'a dit que je serais déclenchée dans la journée mais qu'on attendait qu'il y ait de la place en salle de naissance parce que là, c'était trop blindé.
2: Son accouchement n'est finalement pas déclenché car elle commence à avoir des contractions. Elle est emmenée dans une des trois salles de pré-travail de la maternité.
5: Et du coup, quand je suis arrivée dans cette salle, la sage-femme m'a dit que si le travail était très rapide et que du coup je perçais la poche des os ou que voilà mon bébé décidait d'arriver tout de suite, je serais obligée d'accoucher dans cette salle-là et que du coup j'aurais pas de péridurale. Donc c'était un petit coup de stress, on va dire, avant l'accouchement.
2: Qui s'est par la suite bien passé car une place s'est vite libérée pour Claire dans l'une des six salles de naissance.
5: Pour nous, on a de la chance, mon bébé elle est très bien et du coup le fait de retarder le déclenchement, ça ne l'a pas du tout fait souffrir, au contraire. Mais c'est sûr que du coup s'il était arrivé quoi que ce soit ou que mon bébé avait souffert d'attendre trop longtemps et tout, on se dit que bon, bah, c'est pas dans les bonnes conditions, juste on a attendu parce qu'il n'y avait pas de place, quoi.
2: L'activité est soutenue depuis le début du mois, nous indique le CHU de Rouen, à cause du nombre d'accouchements prévus et des urgences que cette maternité a dû absorber.
4: Et deux futures mamans ont été transférées avec leur accord vers la maternité du Belvédère à Mont-Saint-Aignan. La maternité du CHU de Rouen est classée type 3, c'est l'une des deux du département avec celle du groupe hospitalier du Havre, à prendre en charge les grossesses à risque et avoir un service de réanimation néonatale. L'année dernière, 2757 bébés y sont nés, 40 de plus qu'en 2024. Une femme de 67 ans est morte hier en début d'après-midi, fauchée par une personne à bord d'une camionnette lors d'une course cycliste organisée par le club de vélo de Tôte. La victime, Martine, était bénévole. Elle se trouvait du côté d'Augleville-sur-Scie, près de Dieppe, quand elle a été heurtée. Les pompiers ont tout tenté pour la réanimer en vain. Le conducteur ou la conductrice de la camionnette a pris la fuite. Une enquête est ouverte pour homicide routier. Ce que l'on sait à ce stade est à lire sur ici.fr.
0: Ici Normandie, il est 8h03. Il aura une capacité de 1,5 gigawatt.
4: L'équivalent de la puissance d'un réacteur nucléaire lors de sa mise en service en 2033. Le parc éolien Centre Manche 2, présenté par Total Energy, qui a remporté l'appel d'offres pour sa construction comme le plus grand projet d'énergie renouvelable en France, à plus de 40 km des côtes, du Cotentin, du Calvados et de la Seine-Maritime. Pour l'instant, les éoliennes ne se dressent pas encore. Les sols maritimes sont en train d'être analysés dans la zone de construction du parc. Et ça se fait, Sarah Yasmine Ziani, via un bateau de forage que vous avez pu visiter l'été à quai, hier dans le port du Havre.
6: On monte à bord d'un imposant navire rouge, le Connector, c'est son nom. Il s'apprête à effectuer des relevés géotechniques.
7: Concrètement, nous allons envoyer un test de pénétration sur une profondeur de 25 à 50 mètres.
6: Baptiste Taconnet, le responsable développement pour Centre Manche Énergie.
7: Et cela va nous permettre de mieux identifier la nature des sols.
6: Pour faire ces tests, il faut un outil. Le Géoscope 2 que nous présente le capitaine danois Geert Juul Rasmussen.
8: Cette machine pèse 37 tonnes et avec ça, on peut pousser une tige en fer dans le fond marin à une vitesse constante de 2 mm par seconde. On mesure la résistance avec le bout de la tige, la friction sur les côtés et la pression de l'eau dans les pores du sol.
6: Cette tige en fer va s'enfoncer dans 30 points marqués précisément sur la carte au large des côtes normandes.
8: C'est la salle de contrôle où on lance les tests. On donne les instructions et on enregistre les données. Au fur et à mesure qu'on progresse, on voit les données s'afficher sur cet écran.
6: Des données indispensables pour déterminer le type de matériaux pour les fondations des éoliennes, leur position exacte, leur espacement les unes par rapport aux autres. À terme, il devrait y en avoir entre 70 et une centaine.
4: Et le navire est en mer. Aujourd'hui, il est parti hier pour 2 semaines de relevé géotechnique. Photo du Connector et du Géoscope 2, ce fameux outil à voir sur notre application ici.
0: Elle a été pendant des années garde-barrière.
4: Françoise Ancelot, un des visages indissociables de l'avenue verte qu'on peut croiser quand on emprunte cette route, ce qu'a fait notre reporter Manon Lombard-Brunel pour Ici Normandie, partie de Saint-Germer-de-Fly dans l'Oise, direction New Haven, après une traversée du pays de Bray. Et elle a donc rencontré en chemin Françoise, toujours dans sa maison en briques rouges, juste au bord de la piste cyclable. Son rôle à l'époque, c'était de garder les barrières d'un des passages à niveau quand c'était encore une ancienne voie ferrée entre Dieppe et Paris. Elle n'a rien oublié, tout ça c'est de très bons souvenirs.
9: Oui, parce que on était heureux. Pourquoi chercher plus loin ? J'avais quand même un repos d'une journée la semaine, qui était cette semaine le lundi, la semaine d'après le mardi, si bien qu'on n'avait qu'un dimanche sur 7.
10: Pour se reposer ?
9: Pour se reposer, ou aller se promener. Bon, le quartier était peut-être pas très agréable à cette époque-là. Mais enfin, je ne m'occupais pas du quartier, j'étais bien avec tout le monde. Même il y avait des personnes seules quand ils avaient des problèmes, c'était toujours Madame Ancelot.
10: Ça fait plus de 60 ans que vous êtes là. Comment vous avez vu l'avenue, maintenant ce qui est l'avenue verte, évoluer ? Vous aimez bien, vous ?
9: Ah oui, même puis avec le camping, les étrangers. Alors, ils sont là qui me disent bonjour, un petit mot. Tiens, la grand-mère, elle est encore là.
4: Françoise Ancelot nous raconte son quotidien à l'époque dans l'Info d'ici à 8h31. Troisième épisode de notre série d'été consacrée à l'avenue verte. Ils sont sur une autre planète, les nouveaux champions du monde, les Espagnols, ivres de bonheur, sacrés hier après leur victoire en finale du mondial. L'Espagne a battu l'Argentine 1-0 en prolongation après avoir éliminé l'équipe de France en demi. Une nouvelle étoile pour les Espagnols, 16 ans après la première, après leur premier titre en 2010, et c'est la fin, donc ça y est, de la Coupe du Monde 2026, qui voit Kylian Mbappé, le capitaine des Bleus, terminer meilleur buteur avec 10 buts devant Lionel Messi.
0: Pas de Tour de France aujourd'hui.
4: Journée de repos pour le maillot jaune Tadej Pogacar et le reste des coureurs après l'étape d'hier, marquée par l'abandon du deuxième au classement général, Jonas Vingegaard. Le Danois a chuté, il souffre d'une fracture de la clavicule et va devoir être opéré. Eux ont déjà bouclé la 20e étape, l'avant dernière de la grande boucle, celle qui fait le Bourdoison Alpes d'Huez. Le peloton la découvrira samedi. Mais des cyclistes amateurs l'ont donc déjà parcouru. C'est le principe de l'étape du Tour. C'est organisé par la grande boucle chaque année. Et parmi ces amateurs, il y a un Eurois, Aurélien Renaud. Il a mis 11h, 47 minutes et 30 secondes et fini 8219e sur 16 000 participants. Le premier, un Italien, a mis un peu plus de 5 heures.
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0: Bon, je vous préviens, il y a 21 virages pour atteindre l'Alpe d'Huez, la montée de l'Alpe d'Huez par 22 degrés au plus chaud de la journée, ça va. On ne souffre pas de la chaleur, les températures sont à peu près du même ordre chez nous, puisqu'on attend cet après-midi 25 degrés à Évreux, à Vernon, aux Andelys ou encore à Verneuil-d'Avray, dit-on. 24 degrés à Bernay, 23 degrés à Pont-Audemer. Sur la Seine-Maritime, c'est à peu près pareil dans les terres. 23 degrés en Pays de Caux, 24 en Pays de Bray et dans la métropole rouennaise. Sur le littoral, seulement entre 19 et 21 degrés. On aura 21 degrés au Havre et 19 degrés à Dieppe. Ce matin, des températures qui vous font grimacer un petit peu, mais ça se réchauffe, rassurez-vous. On est passé des 7-8 degrés ce matin à déjà 14 degrés à Évreux, 13 degrés à Rouen, 15 degrés au Havre. C'est du soleil aujourd'hui et tout au long de la semaine, on peut avoir un temps un petit peu brumeux le matin au Havre ou légèrement couvert par moment, mais globalement, ce sera une semaine ensoleillée. La qualité de l'air avec un petit peu de vent aujourd'hui, des rafales jusqu'à 55 km/h. Bah écoutez, suffisant pour disperser la pollution, la qualité de l'air est convenable. Et attention, si vous êtes habitué du réseau Astuce à Rouen et en particulier des TOR, T1, T2, T3, déviation à partir de Saint-Hilaire jusqu'au Mont-Riboudet, pas de voie en site propre, on y fait des travaux, on en profite donc, vous passez par les quais.
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0: Une nouvelle semaine. Bon bah bonne reprise. Oui, je pense à vous qui êtes partis tout début juillet, vous rentrez de vacances. Puis je pense à vous qui partez en vacances à la fin de la semaine. Allez, au pire dans 15 jours, pour le mois d'août. Dans tous les cas, cette semaine qui débute, je vous le souhaite très douce.

0: 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Ici Normandie, vous l'avez reconnu, Mylène Farmer, il est 8h13.
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0: C'est lundi, bonjour, bienvenue à la table du petit déjeuner. Ce 20 juillet, bonne fête Marina, bon anniversaire à Enora Malagré. Aujourd'hui, 46 ans, et on fêtera ça ensemble le 24 août. Elle nous rejoint, oui, elle rejoint l'équipe. Vous la retrouverez à la mi-journée pour les bons plans. Eh ouais, avec elle, des bons plans. Par ici, les bons plans, entourés d'Aude Razo, du docteur Kierzek, de notre ami Pierre Fabin, notre veto également. Un rendez-vous à la mi-journée dès la rentrée chez nous, c'est le 24 août. D'ici là, on joue au blind test de l'été. Bonjour, on joue, je vous offre Biotropica sur un plateau. Entrée pour toute la famille. Et pour cela, vous nous appelez maintenant 02 35 07 66 66. Je vous fais écouter trois tubes de l'été 1994. Vous me donnez les interprètes, vous repartez avec Biotropica. Faut donner deux bonne réponse sur 3, au moins. Avec 3, évidemment, c'est le bonheur. 02 35 07 66 66, à tout de suite.
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0: C'est pas vrai. À 8h16, votre rendez-vous anti-arnaque. Aude Razo, vous nous expliquez pourquoi il faut éviter de se connecter au Wi-Fi public dans les hôtels, les gares et les restaurants.
5: Oui, je vais vous raconter une histoire. Un Australien vient d'être condamné à de la prison. Il avait installé des faux réseaux Wi-Fi dans des aéroports australiens. Les voyageurs avaient l'impression de se connecter au Wi-Fi de l'aéroport ou de leur compagnie aérienne. Mais en fait, pas du tout. Et notre pirate a récupéré comme ça les mails et les mots de passe de tout un tas de gens et même, plus grave, des photos et des vidéos intimes. Quand un réseau Wi-Fi s'affiche là comme ça sur votre smartphone, même s'il porte le nom de l'aéroport, la gare, le restaurant où vous vous trouvez, rien ne vous prouve qu'un escroc n'est pas derrière en train de vous piéger.
0: Et quand c'est vraiment le réseau Wi-Fi de l'aéroport, est-ce qu'on peut s'y connecter en toute sécurité ?
5: Ben là, pareil, la réponse est non. Posez-vous la question, qui vous dit que le réseau sur lequel vous êtes en train de relier un objet aussi sensible et personnel que votre téléphone, qui vous dit qu'il est sécurisé ? Si vous pouvez vous connecter, l'escroc peut aussi. Et pour peu qu'il s'y connaisse en informatique, que le Wi-Fi soit mal configuré, pas crypté, le malfrat arrivera sans trop de problèmes à intercepter ce que vous êtes en train de faire. Mon conseil, quand vous achetez quelque chose sur internet ou que vous consultez l'application de votre banque. Ne faites jamais ça depuis le Wi-Fi de votre chambre d'hôtel. Faites-le chez vous, depuis votre Wi-Fi, ou sinon faites-le depuis votre réseau 4G ou 5G. Concernant le Wi-Fi public, mon conseil en fait c'est non, non. D'ailleurs tous les opérateurs téléphoniques vous le diront, même Google a encore alerté à ce sujet il y a quelques semaines.
0: Bon, reste connecté chez son opérateur en 4G, en 5G. Et le Wi-Fi partagé, le Wi-Fi public, c'est vraiment, vraiment, vraiment quand on a que ça sous la main et on va pas chez le banquier. On a tout compris. Renaud, allez, laisse béton.
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1: Renaud avec ses Santiago ou sans, hein, ça dépend du moment. Il est 8h20. Elle n'a pas de Santiago. C'est Sylvie, enfin je crois pas, hein, à Bosquerea, Saint-Adrien. Bonjour Sylvie.
2: Bonjour Michel.
1: On va jouer ensemble, bougeons, oui. Joue le blind test de l'été. Trois chansons. Alors, faut pas hésiter à me crier la bonne réponse, hein. Je suis un peu dur de la D'accord. feuille. Sur la chanson directement, dès que vous avez la bonne réponse, attention, 3, 2, 1, c'est le blind test de Sylvie.

0: Alors, je disais que j'étais dur de la feuille, je dois même être bouché comme un coin, j'ai rien entendu, Sylvie.
1: Non, c'est pas le jour, c'est pas de chance.
0: Le premier, ça aurait pu être qui?
1: Je sais qu'elle est rousse, je sais pas qui c'est, mais je m'arrête.
0: Mais oui, effectivement, c'est la bonne couleur de cheveux, c'était Axel Red.
1: Axel Red.
0: Le deuxième, un groupe de rap marseillais. Ayam. Et on terminait avec une petite Corona, comme les appréciait d'ailleurs Jacques Chirac. Mangez les pommes et buvez de la Corona. C'était Corona. Bon, je suis vraiment désolé, Sylvie, mais rassurez-vous, un lot de consolation vous attend. Je vais vous repasser Liam qui vous accueille. Et puis, au plaisir de se croiser pour de vrai un de ces jours. Quelle est votre radio locale à Bosque-Guérard-Saint-Adrien?
1: Ici Normandie, bien sûr.
0: Eh ben voilà, on fait une bonne réponse. Bonne journée, Sylvie.
1: Ben voilà.
0: Et bonjour à la famille.
1: Merci.
0: Avec Fred Romanuic, c'est la sélection estivale des Normands du bout du coin. Spécial terroir. Aujourd'hui, on est pour ce premier jour de la semaine au bord de l'eau.
2: Si vous n'avez jamais mis les pieds à Veules-les-Roses, franchement, vous savez pas ce que vous ratez. Après, s'il y a bien une période propice à profiter pleinement de ses charmes, c'est en ce moment. Quoique, Veules est belle toute l'année. La mer est à quelques centaines de mètres, mais j'ai quand même de l'eau sous les yeux.
3: Oh là là là là, le bureau.
2: Le bureau de Geoffrey.
3: Oh là là.
2: T'as raison, c'est beau.
4: Bonjour Fred, c'est ton bureau ça?
5: Exactement, je suis dans mon bureau et on a du mal à trouver plus beau.
2: On a les pieds dans la Veule.
5: Plus petit fleuve de France, donc un petit peu plus d'un kilomètre.
2: On n'est pas que dans la Veule, on est aussi aux célèbres cressonnières de Veules-les-Roses.
5: Les cressonnières sont dans la Veule.
6: Elles sont alimentées par la Veule en fait quoi.
5: Exactement, la source est au pied et elle alimente directement les bassins.
2: Résultat?
5: C'est la seule cressonnière de France à être produite dans un fleuve.
6: Il n'a pas toujours ressemblé à ça, ton bureau?
5: Pas toujours, effectivement. J'ai eu des bureaux beaucoup plus traditionnels. Le PC...
6: Dans quel secteur?
5: C'était assez varié. J'ai fait un peu d'immobilier, j'ai fait de la motoculture. J'ai travaillé quelques années dans le monde du cheval. J'ai travaillé pour un producteur de cidre qui est en Haute-Normandie.
2: Et aujourd'hui, nous voilà au bord du plus petit fleuve de France.
5: Exactement.
2: Où Geoffrey vient de reprendre une des dernières cressonnières de la région.
5: Pourquoi? C'est un défi personnel. J'avais envie de revenir un peu aux sources et vivre d'une production locale.
2: Et la cressonnière cherchait un repreneur.
5: Un endroit exceptionnel. Les cressonnières sont ici depuis de nombreuses années, de nombreuses décennies maintenant.
6: Ça fait partie du patrimoine de Veules. Hein.
5: Elles font partie du patrimoine et vivent d'une production locale et faire vivre le patrimoine, ça faisait partie de mes objectifs.
6: Il a fallu apprendre le métier alors.
5: Ouais. Tout à fait. Je me suis formé donc auprès de cressiculteurs, essentiellement à Méréville, qui est la capitale du cresson.
6: Et... Bah oui, ils sont 25 dans le même coin,
5: c'est quoi, ça.
6: Dans un mouchoir de poche.
5: Exactement.
6: Alors qu'ici, on est combien dans la région? 4-5?
5: La région doit rester effectivement à 4 ou 5.

0: avec Cressiculteurs.
1: Alors que la seule commune de Méréville dans l'Essonne, c'est 3000 habitants et 10% de la production française de cresson.
0: Sur toute la Normandie, encore une vingtaine d'années, on devait être 18. Ouais. Et les exploitations ont fermé les unes après les autres et n'ont pas forcément été reprises.
1: Il y en a qui disent que la pomme, c'est bon pour la santé.
2: J'aime beaucoup les pommes, je suis un mangeur de pommes.
1: Mais le cresson, c'est encore meilleur.
0: Il faut savoir qu'en plus, le cresson, c'est le seul aliment qui est noté 100 sur 100 en termes nutritionnels.
1: 100 sur 100.
3: 100 sur 100.
1: Comme on te dit,
0: ouais.
1: C'est rempli de plein de trucs.
0: C'est rempli de magnésium, fibres alimentaires, protéines, vitamines.
3: 100% de ce que tu consommes est bon pour ta santé. Quoi.
0: Exactement.
3: Le seul produit.
1: Ah, mais il insiste.
0: C'est le seul.
1: C'est le seul.
0: C'est le seul.
3: Même une glace à la fraise fait pas aussi bien.
0: Eh non, malheureusement.
3: Même une barre de nougat.
0: Non plus.
3: Merde.
0: T'as pas changé le régime alimentaire.
3: La récolte, c'est quand là ?
0: Alors, la récolte, elle se fera à partir de la mi-septembre.
3: Et pendant combien de temps ?
0: Jusqu'à à peu près mi-avril, fin avril, ça va dépendre du climat qu'on aura.
3: C'est long quand même.
0: Hein. Ouais, c'est une salade d'hiver, donc ça occupe toute la partie hivernale.
1: Moi, je me le fais pas en salade.
3: Tous les dimanches de l'hiver, je me fais une soupe de cresson pour la semaine.
0: C'est une bonne chose.
1: Je vous mets les coordonnées de Geoffrey sur l'appli.
4: Avec Fred, pendant toute la semaine, on rencontre des Normands du bout du coin qui sentent bon le terroir normand. Dans les prochaines minutes, 5 au total qui nous séparent de 8h30, la musique de Kim Wilde. Et puis, à 8h30, toute l'actu sur votre radio locale ici Normandie. D'ici là, je rappelle à ceux qui prennent les lignes Théor à Rouen, les T1, les T2, les T3, qu'ils vont prendre les quais ce matin entre Saint-Hilaire et le Mouriboudet. J'indique également à ceux qui passent sous le pont de Tancarville qu'il y a de très gros bouchons dans les deux sens de circulation. Bon courage, bon réveil.

0: Ici Normandie, on vous a sélectionné des titres comme cela qui ramènent des images, des souvenirs. Kim Wilde, vous faisiez quoi cette année-là, cet été-là? Vous en souvenez?
1: Ah ouais, bah nous aussi.
0: Vous ne bougez pas, dans un instant, on va aller se faire un petit tour de vélo. C'est toute l'actu qui arrive.
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0: Il est 8h30 et elle a toujours vécu là.
10: Au bord de la piste cyclable, au bord de l'avenue verte entre Paris et Londres, on vous présente ce matin Françoise dans l'info d'ici, une ancienne garde-barrière du temps où il y avait encore une voie ferrée à cet endroit. Elle nous raconte ses souvenirs.
0: Oui, dans 1 minute 30, juste après toute l'actualité en France et dans le monde. C'est le 90 secondes avec vous, Cyril Ardo-Redon.
11: Deux images à retenir de cette finale de la Coupe du Monde de foot. Lionel Messi en pleurs après la défaite 1-0 de l'Argentine face à la Roja. Et la liesse dans les rues un peu partout en Espagne. Le capitaine espagnol Rodri, sacré meilleur joueur du tournoi. Kylian Mbappé, lui, est sacré meilleur buteur et garde la tête du classement historique. Dans le Tarn, les ossements retrouvés la semaine dernière appartiennent bien à Delphine Jubilar, confirme le parquet. Ils ont été découverts suite aux aveux et aux indications de son mari Cédric Jubilar. Des analyses doivent être menées pour déterminer les causes de la mort. Le chemin où les os ont été découverts est interdit sur arrêté municipal. Le feu dans le Var évolue favorablement, mais n'est toujours pas fixé. Il a parcouru 200 hectares et brûlé 10 maisons sur les communes de Tarado et Les Arcs. Selon la préfecture, ce matin, 27 départements de l'ouest et du sud du pays sont placés en orange par Météo France face à un risque élevé de feux de forêt. Face à la canicule, plus que 6 départements du sud en vigilance orange ce matin. Il s'agit de l'Hérault, du Gard, des Bouches-du-Rhône, du Var et de la Corse. L'Assemblée nationale se prononce ce soir sur la loi d'urgence agricole. Vote solennel après l'accord trouvé la semaine dernière entre députés et sénateurs. Texte controversé voulu par le gouvernement qui doit notamment réautoriser un pesticide interdit. Et puis, jour de repos sur le Tour de France. Hier, le Belge Remco Evenepoel a remporté la 15e étape. Le Danois Jonas Vingegaard, deuxième du classement général, contraint d'abandonner après une chute et une fracture.
10: L'avenue verte entre Paris et Londres, ce n'est pas que des paysages qu'on fait découvrir depuis début juillet avec notre série d'été consacrée à cette voie cycliste sur ici Normandie. Ce sont aussi des visages. Pendant son parcours, notre reporter Manon Lombard-Brunel, parti de Saint-Germain-de-Fly dans l'Oise à la frontière avec la Seine-Maritime pour arriver à New Haven en Angleterre, a rencontré des figures emblématiques, celles qui ont connu par exemple l'ancienne voie ferrée en service pendant 150 ans avant d'être fermée en 1988. Manon.
12: Quand on se balade le long de l'avenue verte entre Forges-les-Eaux et Dieppe, il y a plein de panneaux qui rappellent l'époque où c'était encore une voie ferrée. Et on va voir François Fouquet, il a écrit un livre là-dessus.
13: Alors François Fouquet, voilà, j'ai écrit le livre « Quand l'avenue verte était voie ferrée ». Je suis allé à la rencontre de plusieurs personnes qui ont tenu les passages à niveau.
12: Donc là, on va voir Françoise.
13: On va voir Françoise. Passage à niveau 78, dont elle était à l'époque la gardienne de ce passage à niveau.
12: Bonjour.
13: Bonjour, vous allez bien?
14: Ça va. Vous voulez vous asseoir?
13: Merci.
12: Dans cette maison, vous êtes ici depuis combien de temps?
14: Octobre 61.
12: Et qu'est-ce que vous faisiez ici?
14: Ben, la garde-barrière.
13: Ben, c'est la photo de Yves.
14: Ben oui, non.
12: C'est votre mari?
14: Là, c'est mon mari, oui. Il était cantonnier sur la voie. Au chemin de fer des cheminots, il y avait un chef de canton, un district à Serqueux. Donc là, le district a dit à mon mari, votre femme, qu'est-ce qu'elle fait? Est-ce que ça l'intéresserait? De fil en aiguille, voilà, arrivé là.
12: Combien de fois par jour vous deviez lever la barrière?
14: Oh là là là là. 80 fois. Ouvrir les barrières.
12: 80 fois par jour?
14: Par jour.
12: Vous avez aimé vivre ici?
14: Oui. À cette époque-là, on était peut-être moins difficile. Puis ça faisait un petit salaire, malgré tout. On payait pas l'électricité, on payait pas l'eau.
12: Et est-ce que vous avez un souvenir un peu marquant de vos années de lève-barrière, une anecdote?
14: Des animaux sur la voie ferrée. Et une fois, qu'est-ce qui arrive là? Une canette de bière qui traverse le carreau. Quelqu'un qui a bu une canette de bière, puis qui l'a balancée. Mais vu la vitesse du train,
12: elle a atterri dans votre cuisine.
14: Oui.
12: Elle était pleine ou pas? Vous avez pu la finir?
14: Même pas.
12: Et donc il reste aujourd'hui très peu, c'est ce qu'on disait avec Françoise, très peu de lève-barrières.
1: Qui occupent les maisonnettes, il n'y en a plus beaucoup. Je ne vais pas dire que vous êtes une des dernières, mais vraisemblablement, oui.
14: Je crois bien. Peut-être même la dernière.
1: Quand on a parlé de fermer la voie, bon, il y a eu plein de manifestations des élus, les personnes qui ont emprunté la voie pendant des années et qui ont vu les rails avec les aimants, la démolition de la voie, on va dire. Bon, il y a eu vraiment de la nostalgie et, parce que c'était une partie de leur vie aussi qui partait. Même si je dois dire que l'avenue verte est une belle réussite.
14: Ah oui, ça c'est sûr. C'est une belle réussite.
12: Bon, bah merci Françoise.
14: Bien. Allez, au revoir.
12: Au revoir, merci.
15: Et portez-vous là.
16: Et quand je suis sur mon vélo.
10: Et dans le prochain épisode, l'avant-dernier lundi prochain, on poursuit notre découverte des vestiges de cette ancienne voie ferrée. Et on ira manger dans une ancienne gare reconvertie en restaurant à Neufchâtel.
0: Bon, et à la une du journal de 9h.
10: Ce que l'on sait après la mort d'une femme de 67 ans près de Dieppe, hier bénévole lors d'une course cycliste, elle a été mortellement percutée par une camionnette. Et puis les échelles vont être changées, l'éclairage revu, des bouées installées. Les quais rive droite à Rouen vont être plus sécurisés. C'est une information ici Normandie.
0: Sur l'avenue verte, ce matin, vous pédalez aux alentours de 13 degrés. Ça, c'est ce matin. Et sur l'avenue verte, cet après-midi, vous passerez de 24 degrés dans les terres, votre point de départ, à 19 degrés en arrivant à Dieppe. Ce sera un petit peu plus ventilé, avec des rafales jusqu'à 55 km/h sur le littoral. Un petit peu de vent qui nous permet de disperser la pollution. L'air est de qualité convenable aujourd'hui. On reprend donc les températures maxi. 21 au Havre, 24 à Rouen, 25 degrés à Évreux. Les températures actuellement aux alentours de 14 degrés dans les terres et jusqu'à 15 degrés sur le littoral. C'est assez uniforme avec du beau temps toute la semaine, malgré le petit nuage de temps en temps ou le sentiment d'un petit peu de brume le matin, mais globalement une semaine estivale.
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0: Marianne, après un dimanche compliqué à la SNCF, tout est reparti hein, sur la ligne entre Paris, Rouen et Le Havre. Ça circule d'ailleurs, il n'y a pas de retard, ni au Havre, ni à Rouen, et encore moins à Évreux ce matin. Attention, si vous prenez le Théor sur le secteur entre la place Saint-Hilaire et le Mont Riboudet, c'est-à-dire pas loin du Théâtre des Arts, la voie en site propre est fermée. Il y a des travaux. Vous êtes donc détourné pas très loin, mais sachez-le, vous allez passer par les quais. Pas de panique, vous arriverez quand même à côté de votre destination. Soyez rassurés.
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0: Les incontournables, les 3 plus, c'est pratique, c'est local, c'est utile, c'est sympa, c'est toute l'année, c'est évidemment tout l'été et c'est avant 9h. Vous restez avec nous, jeudi aussi, et là, on a quelques-uns de ces petits tubes sympas qui ont marqué nos jeunes années, ou moins jeunes déjà, les Innocents sur votre radio locale, avec Jeudi, il est 8h38.

0: c'est une histoire dans l'urgence un petit peu, celle de jeudi sur fond de rock, celui des innocents, vous connaissez à la recherche du temps perdu. Bah là, c'était plutôt à la recherche du temps qui reste.
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0: Une petite vingtaine de minutes, voilà le temps qui reste jusqu'à 9h. 9h où vous retrouverez toute l'actu locale avec Marianne Naquet, où Isabelle Lebrun prendra les commandes de cette radio. À partir de 11h, vous jouerez avec Fred. Boujou, on joue au blind test de l'été. Et d'ici là, on vous découvre, on vous croise dans la rue. Ce sont les plaisirs d'été de Tino Brumand. Il vous a rencontré.
3: On n'aura peut-être pas fini avant quelques années. Bonjour, c'est Philippe. Mon plaisir de l'été, c'est de découvrir la France et notamment la région de Rouen pour aujourd'hui.
4: Qu'est-ce qu'on a de beau à voir dans le coin sur Rouen et en Normandie ?
3: Des monuments, la rivière.
4: La rivière qui est un fleuve, hein, d'ailleurs.
3: C'est un fleuve, pardon.
4: Et qu'est-ce qui vous a marqué dans votre périple rouennais aujourd'hui ?
3: Eh bien, beaucoup de rues piétonnes, un centre-ville très riche, des maisons anciennes que je ne soupçonnais pas d'exister autant, surtout qu'on nous a dit qu'il y en avait plus de 2000 encore, et que la guerre a pas finalement trop fait de dégâts sur toute cette partie. Et puis c'est effectivement aussi de découvrir les nombreux clochers, églises, cathédrales que je ne pensais pas qu'il y avait autant sur cette ville.
4: Est-ce que la Normandie, c'est votre première étape de voyage cet été ?
3: Oui.
4: Ensuite, on va où ?
3: Baie de Somme. La France est un pays qui est très grand. Il y a 25 régions et il faut déjà 2-3 ans pour voir chaque région. Donc, on n'aura peut-être pas fini avant quelques années.
4: Et vous voyagez comment ? En voiture ?
3: En voiture, oui. On fait de l'autotour, finalement. On se déplace de ville en ville.
4: Qu'est-ce que vous souhaitez aux auditeurs d'ici pour leur été ?
3: Eh bien, du soleil, je crois que ça, en ce moment, on a ce qu'il faut. Et beaucoup de plaisir et de prendre du temps.
0: Et ben voilà, les plaisirs de l'été de Tino Brumand. Il vous croise, il vous rencontre chaque matin. C'est tout nouveau, cet estival, et c'est pour vous. Dans une seconde, tiens, et si on louait notre jardin avec Valère Correa ?
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0: Bonjour Valère Coréard, chaque jour vous nous proposez un bon plan budget et aujourd'hui, louons notre jardin.
5: Oui, si vous avez la chance d'en avoir un, pourquoi ne pas le mettre à disposition pour un après-midi afin qu'un anniversaire pour les 4 ans d'un enfant soit organisé ou 24 heures pour un mariage à la clé, quelques centaines d'euros assez facilement gagnés. C'est un business qui se développe et qui est encore une bonne idée de l'économie collaborative, la location de jardins entre particuliers pour une occasion, un repas en famille même par exemple. L'intérêt de louer un jardin à un particulier, il est évident, tout est équipé, c'est du clé en main et si vous avez un espace vert sympa, c'est une source de revenus facile. Alors évidemment, il ne faut pas faire ça n'importe comment pour éviter les mauvaises surprises.
0: Ouais, le mieux est de passer par un tiers de confiance pour organiser une location de jardin.
5: Moi, c'est ce que je vous conseille. Il y a des opérateurs comme Kiwiz, Allo Voisin ou encore Jardin Privé, qui est spécialisé pour Jardin Privé sur la location de jardins entre particuliers. Alors, j'ai pu trouver quelques témoignages d'utilisateurs qui font parfois appel à ce complément de revenus. Et côté prix, c'est par exemple un jardin avec piscine à 150 euros la journée, avec en option des cours d'aquagym sur demande. Alors là, on est vraiment en train de se professionnaliser. Parfois, c'est juste un espace vert pour un événement. On est à 200 euros la journée. Mais c'est aussi plus ciblé dans certains cas, comme ce bout de terrain à louer 60 euros par jour pour y faire du camping. Si vous voulez vous lancer, pensez bien sûr à demander une caution, prenez le temps de faire connaissance et de bien cerner le projet de vos locataires. Il ne faut pas hésiter à poser toutes les questions et surtout toutes les conditions en amont. Mais voilà, vous savez désormais comment gagner quelques centaines, voire quelques milliers d'euros en louant tout simplement votre jardin ponctuellement ou régulièrement. Et comme toujours, si vous aussi vous avez des bons plans budget, pouvoir d'achat à partager, pensez à m'écrire, comme ça je les partage et ça aide tout le monde. Mon mail c'est paricideseconomies@radiofrance.com.
0: Alors eux ont un grand jardin, les propriétaires du château du Tailly, ils nous accueillent. C'est dans les 3 plus, dans 3 minutes, avec Fred, après Pierre.

0: faire demain. Et vous savez quoi, moi aussi je pense à vous. Bah oui, je pense à vous qui êtes dans les ralentissements en plein été, qui vous dites, mais oui c'est vrai, l'été c'est la saison de la plage, mais aussi des travaux dans les villes. Ça bouchonne, ça y est, dans les deux sens de circulation dans la métropole de Rouen. Si vous êtes sur le boulevard industriel au pied du pont Mathilde et que vous vous apprêtez à vous y engager, vous ralentissez. Il y a des travaux sous la N28 à la hauteur de l'hôpital, au niveau du viaduc de Lyons. Alors ça affecte la circulation dans ce sens, mais aussi dans l'autre. Et pour l'instant, on a seulement 6 minutes de bouchon sur la sortie du tunnel de la Grand-Mare. Ça pourrait être pire. Attention, de gros bouchons également sous le pont de Tancarville. Ce matin, c'est le cas depuis quelques temps déjà. On a 10 minutes de temps de trajet supplémentaire en direction du Havre, 11 minutes dans l'autre sens. Fred, bonjour.
1: Salut Michel, salut Marianne.
2: Salut Fred.
0: Les 3 plus, on veut de l'exotisme.
1: Ouais, d'accord, on veut de l'exotisme, c'est bien beau tout ça, mais on est un paquet à devoir encore attendre avant de profiter des vacances,
0: ouais.
1: Michel. En attendant pour le dépaysement, j'ai peut-être un truc à te proposer, c'est de prendre la route direction E, dès que vous avez un après-midi à vous, et d'aller faire un tour à la jungle Carlos Tachi, que vous allez trouver au cœur de la forêt 2. Cette jungle a été plantée de toutes pièces par Charles, qui est le propriétaire des lieux. Au cours de ces 30 dernières années, il a progressivement remplacé les 13 hectares de sa forêt de pins par des essences exotiques qu'il a ramenées des quatre coins du monde, même si le monde est rond et qu'il a pas de coin. Bref, aujourd'hui, ça donne une jungle unique en son genre qui résulte d'expéditions faites en Chine, au Vietnam, en Tasmanie ou encore au Brésil. Sa jungle, Charles, l'ouvre au public 7 jours sur 7 en ce moment, tous les après-midi à partir de 14h30. Et l'entrée se fait par la route de Beaumont à eux.
0: Bon, on a des étoiles plein les yeux, hein.
1: Seulement quand le ciel est sans nuages. Et on a de la chance. Les étoiles, on va pouvoir les regarder tranquillou cette semaine, sans être taquiné par la nébulosité. C'est à Fontaine-sous-Jouy, à deux pas d'Évreux, que vous allez pouvoir profiter du ciel et surtout vous initier à l'astronomie. Aujourd'hui, c'est à l'école d'astronomie Fontaine aux Étoiles que vous vous retrouverez pour apprendre à regarder le ciel. Et ça se passe de 9h30 à 17h, parce que même quand il fait jour, le ciel a des choses à nous raconter, Michel. Si c'est un petit peu juste pour vous aujourd'hui en termes de planning, il y a d'autres journées d'initiation qui vous seront proposées tous les jours jusqu'à vendredi, sauf jeudi. Et une seconde salve est prévue du lundi 17 au vendredi 21 août, avec là encore une pause le jeudi. C'est pas mal de finir un petit peu avant l'éclipse du 12 août, tu vois. Les infos sont sur fontaineauxétoiles.fr.
0: Et tiens, pendant qu'on en parle, on a toujours vos lunettes, vous passez nous voir, on vous les offre, les lunettes pour protéger vos yeux et regarder l'éclipse du 12. Bon, c'est vendredi, c'est au Tailly.
1: Et vous êtes sur les bords de Seine, vous êtes à Duclair, vous regardez 2 minutes le bac faire ses allers-retours, puis vous prenez la route de Sainte-Marguerite, à la sortie de Duclair sur la gauche, il est là, majestueux, au fond du parc, le château du Tailly. Il est né sous François Ier, il a traversé l'histoire aux côtés des grands de ce monde, d'Henri IV à Voltaire et de Louis XIV à Donald Trump. La grande fête, on l'attend pour 2030, à l'occasion des 500 ans du château. D'ici là, le Tailly se bouge, le popotin, et vous attend pour ces vendredis au Tailly. Tous les vendredis, jusqu'au 7 août, on fait dans le familial et dans le convivial. Des food trucks s'installent pour ce confin, on peut déambuler au cœur du marché des producteurs, et on se pose devant le concert du soir. À chaque vendredi son concert, cette semaine par exemple, on va pouvoir se trémousser c'est langoureusement sur la bossa nova du groupe Ipanema. Les vendredis au Tailly, au château du Tailly de Duclair, c'est tous les vendredis, jusqu'au premier vendredi du mois d'août, à 18h.
0: Ouais Fred, et si on se trémoussait, mais alors là, corps contre corps, sur un petit Marvin Gaye ?

0: Dinguet, Sexual Healing, là je pense à toutes ces petites blessures du cœur, bien évidemment, avec cette musique. Mais, et les blessures tout court, on n'était pas facile à cicatriser. On est en pleine forme, grâce à vous pendant ces 2 mois, docteur Kerzek, avec vos bons conseils. Alors oui, comment bien cicatriser cet été?
1: Bonjour à toutes et à tous, aujourd'hui on parle de ce petit désagrément estival qui arrive toujours au pire moment, une petite blessure, un coup de soleil qui pèle, une éraflure en faisant du vélo, et là on se demande comment on va faire pour bien cicatriser. Parce que c'est vrai qu'en été, entre le soleil, la chaleur, le chlore, le sable, la peau, elle a du mal en fait à faire son travail de réparation. La cicatrisation, c'est une véritable chorégraphie biologique. 3 actes. L'inflammation, c'est pour ça que c'est rouge et c'est chaud au début. Ensuite, la prolifération, la peau se reconstruit. Et ensuite, le remodelage, c'est la cicatrice qui va se renformer. Mais en état, en fait, il y a des troubles faits. Les UV, bah oui, le soleil, ça ralentit la cicatrisation. Et puis, ça peut même la colorer, cette cicatrice. La transpiration, ça macère, ça favorise les infections. Et puis, l'eau de mer ou de piscine, bah, avec le sel ou le chlore, ça va assécher. Résultat, une simple éraflure peut mettre 3 fois plus de temps à guérir qu'en hiver et laisser une tache brune disgracieuse. C'est ce qu'on appelle l'hyperpigmentation. Alors, les signes, bah, il faut surveiller une plaie qui reste rouge, chaude, douloureuse après 48 heures. Il faut surveiller l'apparition de pus, voire une pigmentation, des points noirs à la surface. Ça, ça signe qu'une croûte s'est infectée en dessous. Et puis, une lenteur à se refermer. Tout ça, ce sont des signes de cicatrisation qui ne se passent pas très bien.
0: Un petit clin d'œil à ceux qui sont en train de prendre le petit-déj, là. Merci, docteur. Bon, quels sont les bons gestes alors à adopter dès la blessure et puis ensuite pendant l'été pour que ça cicatrise?
1: Dès la blessure, dès les premières heures, on nettoie doucement mais sérieusement de l'eau tiède et du savon ou du sérum physiologique, pas d'eau oxygénée, ça risque de brûler. On rince abondamment, on enlève toutes les saletés. Ensuite, on désinfecte sans excès. Une application de chlorhexidine, par exemple de la diseptine, de l'hibiscrub. Attention, la bétadine peut colorer la peau, mais c'est temporaire. Et on évite justement tout ce qui colore. 3e conseil, on protège par un pansement adapté, une petite plaie propre, un pansement hydrocolloïde par exemple, ou un pansement simple. Là, vous allez demander conseil à votre pharmacien ou pharmacienne préférée. Et puis pendant l'été et les semaines suivantes, en fait, l'ennemi, c'est le soleil, parce qu'une cicatrice exposée aux UV, elle va foncer et elle va se colorer de manière définitive. Donc, il faut vraiment la protéger, mettre une crème solaire indice 50+, ou même la protéger physiquement avec un chapeau, un pansement, ce que vous voulez. Et puis l'autre conseil, c'est d'hydrater, de masser sans irriter. Et si vous avez des antécédents de cicatrices kéloïdes, vous savez, qui sont hypertrophiques, prévenez votre médecin, allez consulter. Il pourra vous prescrire des pansements adaptés à porter quelques heures par jour pour aplatir la cicatrice. Allez, bon été, bonne santé, à l'écoute d'ici, bien sûr.
0: Merci beaucoup, docteur. Dans moins de 2 minutes, toute l'actu locale.
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0: Ici Normandie, elle est de retour. Bonjour Isabelle.
8: Bonjour Michel, bonjour à tous. Ravi de vous retrouver ce lundi matin.
0: Le plaisir est partagé, ensemble jusqu'à 11h.
8: Oui, tout à fait. Alors entre 9h et 10h, on a bienvenue chez vous. Ça ne se change pas, ou presque pas, parce que bah, jusqu'à la fin de l'été, on s'est dit ce serait bien de réentendre finalement quelques bouts d'émissions que nous avons partagés ensemble toute la saison. Chaque jour, il y a des thèmes différents, des invités qui nous rejoignent, vous qui intervenez également. Et tout à l'heure, après les infos, eh bien, on évoquera les bienfaits du chant. Un peu plus tard, entre 10h et 11h, le thé glacé, il paraît que c'est tendance. Et puis, il s'en boit de plus en plus aussi. Alors, il existe du vin sans alcool, mais aussi de la bière sans alcool.
0: Absolument.
8: Et on en parlera donc tout à l'heure. Voilà, c'est l'été, c'est bienvenue chez vous, spécial été.
0: Oui, il m'arrive d'en boire de la bière sans alcool, de temps en temps, avec modération. Allez, bonne journée, il est 9h.
8: À demain.
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8: Mais oui, on vous le dit, on vous le répète, on est partout, il est 9h. L'actu locale, Marianne Naquet, bonjour.
9: Bonjour Isabelle, bonjour à tous.
8: L'édition 2026 de la course cycliste organisée par le club de vélo de Tôtes a été endeuillée.
9: Une femme de 67 ans a été mortellement fauchée hier, une bénévole percutée par une camionnette, Sarah Yasmindiani.
10: C'est lors d'une épreuve du challenge cycliste Terroir de Caux que le drame est survenu. Alors que la course évoluait à hauteur de Gleuville-sur-Scie, une camionnette a percuté l'une des bénévoles qui se trouvait sur place avant de fuir les lieux, selon les pompiers. À l'arrivée des secours sur la départementale D50, la victime se trouvait en arrêt cardio-respiratoire. Elle n'a pas pu être réanimée. Le club de vélo de Tôte a partagé son émotion sur les réseaux sociaux. Martine, une amie, une personne très gentille, toujours là pour un petit coup de main. Quelle tristesse, peut-on lire. Dans cette terrible épreuve, je leur adresse mon soutien, a lui écrit le conseiller départemental Vincent Renoux. Contacté, la gendarmerie confirme qu'une enquête est en cours pour homicide routier.
9: La personne qui conduisait la camionnette a donc pris la fuite avant l'intervention des secours. Toutes les précisions sont sur ici.fr. Il aurait joué un rôle majeur dans l'assassinat de Leslie et Kevin. Stéphane Mathieu a été remis en liberté pour la seconde fois. Ce Havrais est soupçonné d'avoir aidé à faire disparaître les corps de ces deux jeunes tués en novembre 2022. Leurs dépouilles retrouvées en mars 2023 en Charente-Maritime. Le Normand était en détention provisoire depuis mars dernier, arrêté en compagnie d'un autre suspect lors d'un contrôle routier. Lui qui a déjà été remis en liberté une première fois. Il doit être jugé pour recel de cadavre et modification de scène de crime aux côtés de quatre autres suspects. Le procès doit avoir lieu l'année prochaine du 15 mars au 2 avril.
8: Les quais vont changer de visage à Rouen.
9: Rive droite entre le pont Guillaume le Conquérant et le pont Flaubert, là où il y a bon nombre de bars et d'établissements de nuit. Et ils vont être sécurisés, on vous le révèle ce matin sur ICI Normandie. Après la mort d'Owen, ce jeune de 19 ans tombé dans la Seine en rentrant de soirée en octobre 2024, les échelles vont être changées, l'éclairage revu et des bouées installées tout le long du quai. Un nouveau dispositif après avoir pensé à différents scénarios, explique Caroline Pizarre-Vanden-Evel, chef du service territorial à Haropaport.
11: On a envisagé tous les types de sécurisation possibles. On avait envisagé par exemple des barrières. Ces barrières en fait ne sont pas compatibles avec l'exploitation des quais. Les pompiers ont besoin d'avoir un accès non seulement sur l'ensemble de cette voie de sécurité, mais également de pouvoir se mettre à l'eau si nécessaire. Donc au final, on va changer les échelles pour des échelles qui sont plus résistantes et notamment plus visibles puisqu'elles seront jaune fluo. Ces échelles vont être complétées par des spots luminescents en façade de quais qui permettraient à quelqu'un qui se trouve dans l'eau, de bien identifier la position de l'échelle elle-même. En complément également, on prévoit de mettre des bouées, du marquage au sol et des spots lumineux au sol, tout le long des quais, pour bien identifier les zones où se trouvent des échelles, les zones où se trouvent des bouées, et bien matérialiser le bord à quai pour que les gens puissent identifier qu'ils s'approchent du bord.
9: Ça doit être mis en place l'hiver prochain. Les travaux vont commencer cet été, financés à part égale par le port, la ville et la métropole. Encore une après-midi compliquée. Hier à la SNCF, la circulation a dû être interrompue quelque temps dans les deux sens sur les lignes Paris-Rouen-Le Havre et Paris-Canche-Cherbourg après un incendie près des voies à Mantes-la-Jolie. Ça a pu reprendre en fin d'après-midi une fois l'intervention des pompiers terminée.
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9: Les Espagnols ont arraché leur deuxième étoile hier après une finale de Coupe du Monde de football remportée 1-0. En prolongation face à l'Argentine. L'Espagne revient à la hauteur de la France avec le même nombre d'étoiles. Son premier titre remonte à 2010. La Rora qui a sorti la France en demi, mais on ramène un titre à la maison finalement puisque on a le meilleur buteur du tournoi, Kylian Mbappé, le capitaine des Bleus avec 10 buts inscrits, soit 2 de plus que Lionel Messi. Après une étape éprouvante hier et l'abandon du Danois Jonas Vingegaard suite à une chute, relâche aujourd'hui pour les coureurs du Tour de France. Demain, c'est un contre-la-montre individuel qui les attend entre Évian-les-Bains et Thonon-les-Bains. Et puis il l'a fait, mission accomplie, objectif atteint pour Florent Julien, cet habitant de Beaumont-le-Roger, parti faire le GR20. Il traverse la Corse du nord au sud pour son fils de 3 ans, Elliot, atteint d'épilepsie. Florent a réussi à boucler le parcours, à marcher 169 km en 11 jours au lieu des 16 à 19 jours recommandés. Il devait faire le parcours en entier, mais une partie a été fermée en raison des incendies. Le père de famille a aussi lancé une cagnotte pour l'association Épilepsie France. 1 900 € récoltés, objectif 5 000. Cagnotte ouverte jusqu'au 31 juillet à retrouver sur HelloSO et notre application ici.
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9: Ça peut être encore un peu nuageux, mais c'est une belle journée qui nous attend, Isabelle.
8: Oui, tout à fait. Alors, il fait un petit peu plus frais ce matin, mais c'est pas désagréable du tout. C'est du beau temps avec quelques nuages, c'est vrai, qui vont voiler un peu le ciel de temps à autre. Un vent de nord-est 40 km à l'heure quand même sur la côte d'Albâtre et en baie de Seine. Des températures maxi qui grimpent un petit peu, 20 degrés à Dieppe, 21 au Havre, 22 à Forges, à Bernay, 23 à Rouen, 24 à Évreux. Une mer belle un peu agitée, 17-19 degrés dans l'eau, au Havre, basse mer à 10h41. La mer sera haute à 16h02 avec un coefficient de 69. Les travaux de l'été, travaux sous le pont de Tancarville, ça coince régulièrement. Et puis jusqu'au 12 septembre également, il y a des travaux de renforcement du viaduc de Lyons sur la RN20. En amont du pont Mathilde à Rouen, et là aussi ça occasionne régulièrement des bouchons. Marianne, à tout à l'heure,
9: à 10h.
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8: Il a fêté ses 80 ans le 9 juillet dernier, William Scheller et son rock'n'roll dollar. Ici Normandie.

0: Et nous, on est là pour vous apporter du réconfort, peut-être si besoin. C'était William Scheller sur votre radio Ici Normandie.
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0: Bonjour, bonjour, bien contente de vous retrouver. Vacances ou pas? Vacances pour vous aujourd'hui, à la fin de la semaine, hein, peut-être, ça approche alors. Et nous, cette semaine, dans Bienvenue chez vous, je vous propose une sélection estivale des sujets que nous avons pu aborder ensemble depuis septembre dernier. Tous les jours, de 9h à 10h, on vous propose un thème, avec un ou une invitée, on échange ensemble, c'est le principe. Et par exemple, le 30 octobre dernier, le thème était « Pourquoi chanter nous fait du bien ?» Alors, toutes les occasions sont bonnes pour pousser la chansonnette, surtout quand on écoute Ici Normandie. Et ce matin-là, je recevais Muriel Taramini.
3: Bonjour Isabelle.
0: Alors vous, vous êtes professeure de chant et technique vocale à Bully. Bully, c'est en pays de Bray. Vous nous racontez votre histoire parce que vous n'avez pas fait ça tout le temps.
3: Exactement, et oui, en plus vous m'aviez interrogé lors des reconversions professionnelles.
0: Oui, suite au Covid notamment, mais ça cogitait dans la tête il y a déjà quelques
3: temps.
0: C'est
3: ça, ça cogitait dans la tête. En fait, j'ai fait un BTS assistante de gestion à la base. J'étais responsable assurance dans un groupe de transport à Sotteville pendant très longtemps. Et puis j'avais ça en tête, de devenir professeur de chant et de technique vocale.
0: Parce que vous chantiez tout le temps, enfin,
3: ben en fait,
0: chant.
3: Oui, j'ai toujours adoré le chant. J'ai fait du solfège petite, j'ai fait de la clarinette. Mais bon, c'était quelque chose qui était assez intérieur quand même. Je partageais pas trop avec mes proches. Hein.
0: C'était assez secret.
3: Secret, exactement. Et puis, bah, petit à petit, voilà, ça a pris, cette passion a pris plus d'ampleur, on va dire. Et puis, un bouleversement aussi dans notre famille. On a perdu quelqu'un de proche. Et moi, ça m'a fait vraiment réfléchir. Je me suis dit, Muriel, il va falloir que tu oses faire ce que tu as envie de faire, vraiment. Parce qu'on n'a qu'une vie. Donc, je me suis lancée. J'ai fait les formations nécessaires.
0: Oui.
3: Et j'ai eu mon diplôme l'année dernière, d'ailleurs, de professeur de technique vocale et de chant.
0: D'accord, et vous voilà installée donc à Bully, mais ça fait 5 ans que vous exercez maintenant.
3: Oui, ça va faire 5 ans, exactement, 1er janvier.
0: Et pourquoi le chant alors? Qu'est-ce que ça vous procure? Qu'est-ce que ça procure chez vous, le chant?
3: Ah, mais moi c'est une libération, c'est un exutoire aussi. Je suis hypersensible à la base, donc en fait ça me permet vraiment moi de faire sortir plein d'émotions. Et puis ça me connecte aussi aux autres.
0: Oui.
3: Je trouve que c'est tellement passionnant. En fait, j'ai créé aussi une chorale depuis 3 ans à Bully.
0: Ouais. Donc là, c'est presque du lien social aussi vous avez créé.
3: Complètement. Complètement. Et c'est ce qu'ils me disent en plus, mes choristes. Ils me disent, mais nous, on a envie de se voir même plus souvent. Ils m'ont demandé la dernièrement, c'était marrant.
0: Ouais, donc, vraiment ça. Le plaisir finalement de partager son amour pour le chant. Et puis, on comprend bien que, le chant peut aussi avoir des vertus thérapeutiques, hein.
3: Ah oui,
0: la preuve, hein. Avec ce que vous venez de dire.
3: Oui, et j'ai aussi beaucoup de personnes que j'accompagne qui viennent aussi, que ce soit pour le plaisir ou aussi j'accompagne les professionnels, en visio et présentiel d'ailleurs.
0: Ouais.
3: Et c'est parfois étonnant parce qu'ils viennent pour apprendre un peu plus à chanter, développer leur technique, mais en fait ils sont surpris de la confiance que ça leur donne. Donc ça c'est vraiment aussi intéressant, c'est quelque chose qu'on se rend pas forcément compte.
0: Ouais.
3: Mais derrière, on m'a dit dernièrement, mais j'ai osé dire ça à mon chef grâce à nos cours.
0: Ah oui, ça vous libère quelque part.
3: Oui, exactement.
0: Ouais.
3: C'est très libérateur.
0: Le chant est libérateur. Muriel Taramini, qui est prof de chant et technique vocale à Bully, en Pays de Bray. Nous allons la retrouver dans 3 minutes. Retour donc ce matin sur cette émission sur les bienfaits du chant que nous avions partagé ensemble en octobre dernier. Ici Normandie, escroc, c'est Marine. Marine sur votre radio locale de l'été.

0: Bien sûr que le succès est mérité pour Marine.
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0: Bienvenue chez vous, spécial été. On vous propose notre sélection estivale des sujets que nous avons évoqués ensemble cette saison. C'est le principe, tous les matins, 9h-10h, un thème, un invité, des échanges avec vous. Et le 30 octobre 2025, on évoquait les bienfaits du chant avec Muriel Taramini, qui est prof de chant et technique vocale dans le pays de Bray. Fred nous avait appelé, Fred, l'un des élèves de Muriel.
2: Oui, bonjour Isabelle, bonjour Muriel et bonjour Fred. Aux auditeurs. Salut. Tu vas bien?
3: Ça va super.
0: Dites-nous,
2: Allez-y, non, je vous écoute.
0: Non, pourquoi vous avez fait appel à Muriel?
2: Alors, en fait, justement, elle le disait juste avant, moi, je m'appelle Fred 209 de mon nom d'artiste, avec un 2, un 0 et un 9, parce que je suis chanteur professionnel, justement. Vous savez, j'anime les événements type mariage, anniversaire, resto, oui. Etc. Oui. Et donc, ça fait maintenant une bonne quinzaine d'années que je chante, et j'avais jamais pris de cours de chant pour apprendre à maîtriser la partie, non seulement physique de l'organe, et vous en parliez un petit peu avant, aussi l'aspect, on va dire, psychologique, auquel on ne pense pas d'ailleurs. Mm-hmm. Et ce sont donc des pistes que j'ai voulu explorer avec une prof de chant et je suis tombé sur Muriel et je suis plutôt bien tombé d'ailleurs. L'objectif pour moi, c'était pouvoir enchaîner plusieurs prestations sans me fatiguer la voix. En fait, auparavant, j'enchaînais on va dire 2 jours de prestations, j'avais la voix un peu fatiguée, voilée, oui. Cassée. Et depuis le travail qu'on a fait ensemble, alors je vais apporter quelques détails du type souffler avec une paille dans une bouteille pour faire des bulles ou chanter assis sur un ballon tout mou ou carrément allongé ou chanter volontairement en faux ou avec une boîte sorcière, ça la fera rire. Ouais. Et bah, grâce à ça, aujourd'hui, je peux enchaîner des fois 3 prestas dans une seule journée, ouais. Ou enchaîner 5 jours sans problème. Et c'est donc un super exemple de ce que peuvent apporter des cours de chant, et surtout avec Muriel, bien entendu.
0: Mmh. Donc Muriel, ça fait partie des techniques vocales éventuellement.
3: Exactement.
0: Ouais. Il faut se chauffer la voix. Même moi, vous voyez, je parle au micro le matin. Il faudrait que je me chauffe un petit peu la voix.
3: Bah, après, si vous ne rencontrez pas d'inconfort, j'ai envie de dire, c'est que tout va bien. C'est que votre geste vocal est sain. On appelle ça un geste vocal. Si effectivement, en fin de journée, vous sentez que ça commence à avoir un petit tiraillement, une fatigue en fait, vocale, là, il faudrait peut-être mettre en place, effectivement, comme Fred le disait justement, les petites bubules. Moi, j'adore cet exercice-là vocal. C'est vraiment un exercice. On ne s'en rend pas compte.
0: On met la paille, c'est ça, dans une
3: bouteille ? Exactement. J'ai même ramené ça.
0: Ah, faites-nous des petites bubules, alors.
3: Donc, en fait, on prend un récipient. Souvent, c'est un grand verre ou alors, effectivement, une gourde transparente de préférence, parce que comme ça, on voit notre débit d'air.
0: Ouais.

0: En vocal et corporel, mais on n'a pas la récupération, on n'y pense pas forcément.
1: Eh ben voilà, les techniques vocales de Muriel Taramini, qui est prof de chant dans le pays de Bray. Elle était notre invitée en octobre dernier. On va continuer d'entendre comme ça quelques extraits de cette émission que nous avions partagée ensemble. C'est notre sélection estivale des sujets évoqués dans Bienvenue chez vous durant la saison. Vous restez avec nous, ici Normandie, il est 9h20. Freddy Mercury dans une minute.
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0: titre de Freddie Mercury qui évoque un peu la joie, les joies et les défis aussi de vivre seul et toujours prendre soin de soi. On essaye de prendre soin de vous avec Ici Normandie.
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0: Les bienfaits du chant, c'est l'un des thèmes que nous avons pu évoquer ensemble dans cette émission Bienvenue chez vous. C'était notre thème le 30 octobre dernier. C'est vrai, on remonte un peu le temps parce que cet été, on vous propose notre sélection estivale de quelques thèmes abordés ensemble. Et le 30 octobre dernier, nous avions reçu Muriel Taramini, qui est prof de chant et technique vocale à Bully, en Pays de Bray. Philippe nous avait appelé.
3: Bonjour Muriel, bonjour Isabelle.
4: Bonjour Philippe.
0: Philippe, vous chantez, vous ?
3: Oui. J'ai fait partie d'une chorale pendant 4-5 ans, puis j'ai arrêté parce que j'ai eu des soucis de santé. Je faisais partie de la chorale d'Accroche-Cœur, qui est basée à...
0: Ouais, connue, oui, Accroche-Cœur.
3: Beaurogé-en-Roumois.
0: Mm-hmm. Et maintenant, vous continuez à chanter un petit peu quand même.
3: J'aime bien chanter, et puis tous les ans, quand je pars en cure à Bagnères-de-Bigorre, il y a un bar où tous les mardis, il y a karaoké, donc...
0: Vous faites karaoké, oui. Voilà. Ouais. Et on chante quoi ? C'est un peu varié, non ? Ou bien vous choisissez, vous avez des chanteurs préférés ?
3: Bon, j'ai ma préférence, puisque je suis fan de Michel Sardou, mais je ne chante pas du Sardou.
0: D'accord. Mais vous aussi, parce que Muriel, vous nous disiez tout à l'heure, vous avez créé une chorale à Bully, donc en Pays de Bray, c'est une petite commune, hein, Bully, pas très loin de Neufchâtel. Il y a une dizaine de personnes dans la chorale. Et vous proposez du karaoké aussi ?
4: Exactement. En fait, j'ai créé ça avec les Tables de la Gare, le restaurant La Crêperie de Neufchâtel-en-Bray.
0: Bien sûr.
4: Où, en fait, j'invite tous mes élèves à venir faire un karaoké tous les mois. C'est les derniers vendredis.
0: Et vous
4: chantez, bien sûr, c'est ouvert à tout le monde.
0: Sympa.
4: Et c'est super sympa.
0: Ah oui, parce que c'est fédérateur, le chant, il y a une super ambiance. Hein. Eric, il ne va pas nous dire le contraire. Eric est à Louviers. Bonjour Eric.
5: Oui, bonjour.
0: Vous chantez ?
5: Ah oui, depuis quelques temps maintenant. Et puis, il y a des très beaux projets qui se font au fur et à mesure des répétitions. Et
0: vous faites partie d'une chorale, Eric ?
5: Oui, je fais partie d'une chorale sur Louviers et Incarville.
0: Oui.
5: Et suite à ça, notre chef de chœur de Louviers nous a dit, si vous voulez, alors au début on croyait une plaisanterie, vous pouvez vous inscrire pour les 500 voix, pour les variétés françaises, donc ça c'était l'année dernière. Donc après inscription, selon les catégories, j'ai été sélectionné, et d'autres aussi de la chorale ont été sélectionnés, pour pouvoir donc chanter, avec beaucoup de répétitions, chanter au Zénith de Rouen, donc c'était en février.
0: Belle expérience, et pourquoi vous aimez chanter ? Qu'est-ce que ça procure chez vous ?
5: Je suis musicien déjà, et puis la joie, parce que quand on sort du chant choral, on a l'impression que le temps l'a pas vu passer déjà.
0: Et que quelque part ça vous a libéré peut-être, il y a du lâcher prise.
5: Ah, puis je suis en retraite maintenant, donc c'est un super loisir quoi.
0: Ah oui, chanter ça fait du bien. Hein. Les bienfaits du chant, c'est l'un des thèmes que nous avons abordé dans cette émission Bienvenue chez vous le 30 octobre dernier. On va continuer d'écouter Muriel, prof de chant après Calypso. Elie Médor.

0: L'été, c'est soleil et chanson d'été avec Ellie Medeiros. Et je vois que Calypso, c'est aussi le prénom de sa fille.
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0: Attention, si vous êtes sur Saint-Valery-en-Caux, pas de panique, hein, mais c'est annoncé, il y aura des coupures de courant aujourd'hui de 13h30 à 14h45 pour améliorer la distribution électrique. Des travaux sont réalisés et ça concerne plusieurs quartiers. Passage Rivoli, route du Havre, quai du Havre, rue des Pénitents et rue Jeanne-Armand-Collin. Donc aujourd'hui, 13h30, 14h45, certainement quelques coupures de courant à prévoir dans ces quartiers de Saint-Valery-en-Caux.
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0: On a dépassé 9h30, Liberian Girl, Michael Jackson, chanson de 87 à retrouver sur l'album Bad. Elle a failli ne jamais être chantée. Michael Jackson l'avait écrite en 83, il l'a finalement sortie du tiroir.

0: Ici Normandie avec Michael Jackson.
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0: C'est l'été, les vacances. Alors on s'est dit, ici on réécoutait quelques extraits d'émissions que nous avons partagés ensemble depuis septembre dernier, tous les matins, 9h-10h. Je vous propose un thème, nous avons un ou une invitée et on échange ensemble sur le sujet, c'est le principe. Et donc le 30 octobre dernier, on s'est posé cette question, pourquoi le chant fait-il du bien? Je recevais ce matin-là Muriel Taramini, qui est prof de chant et de technique vocale en Pays de Bray. Nathalie est intervenue.
3: Bonjour.
4: Bonjour Nathalie.
0: Nathalie, vous connaissez Muriel?
3: Eh bien, tout à fait. J'ai cette chance d'avoir rencontré Muriel cette année.
0: Vous prenez des cours avec Muriel, mais pour quelle raison?
3: Alors, je prends des cours avec Muriel, en effet, parce que je me suis enfin décidée à me faire plaisir. J'ai 58 ans. J'adore chanter et je chantais très mal jusqu'à maintenant. Alors, je n'irai pas jusqu'à dire que je chante très bien aujourd'hui, il ne faut pas exagérer quand même. Mais le but, c'était vraiment de me faire plaisir et d'essayer de que ça soit plus joli à entendre et à écouter. Et ça a bien fonctionné avec Muriel, très bien même.
0: Et là, vous chantez pour votre plaisir en solo ou bien vous faites partie d'un groupe, d'une chorale?
3: Non, aujourd'hui, c'est pour mon plaisir, ouais. En solo. Et ça m'a apporté bien plus que je ne l'aurais imaginé, en fait.
0: Mmh. C'est-à-dire pour également, c'est ce que je disais, à la fois le corps, la tête.
3: Voilà, je vais rebondir sur ce que vous dites. Donc moi, je suis psychologue et j'avoue que je suis allée vers Muriel pour quelque chose de tout à fait privé, hein, comme oui. Je dis, pour me faire plaisir, pour m'épanouir. Voilà. Et dès les premiers cours, en fait, j'avais partagé ça avec Muriel, j'ai ressenti tout le bien-être que ça peut procurer. Déjà parce qu'il faut travailler sa posture, hein, il faut se tenir bien droite, et ça donne un sentiment de prendre sa place, en fait, d'occuper un certain espace et de se sentir droite et juste. Et aligné, et ça fait beaucoup de bien. Donc ça fait pas simplement du bien aux oreilles, mais aussi, c'est un ensemble de choses pour moi. Voilà.
0: Eh ben merci beaucoup pour ce très joli témoignage, Nathalie. Vous êtes plus ancrée dans le sol, j'ai l'impression. C'est un peu ça. Guillaume est là aussi à Isnoville. Bonjour Guillaume.
5: Bonjour.
0: Guillaume, vous connaissez Muriel, vous aussi.
4: Bonjour Guillaume, quelle belle surprise.
5: Oui, voilà, ce matin, en écoutant la radio, je suis tombé sur toi, je ne savais pas.
0: Et dites-nous, comment vous avez pris des cours?
5: Oui, j'ai commencé avec Muriel il y a 2 ans, 3 ans environ. Et puis, c'était super sympa. Pour moi, c'était tout nouveau de découvrir, pas de chanter, mais de poser sa voix, en gros. Et ce que je voulais apporter comme témoignage, c'était que faut oser franchir le pas, tout simplement. Oui. Voilà. Un jour j'ai osé appeler Muriel, et puis voilà, je me suis lancé. Et puis effectivement, quand elle a lancé l'idée de la chorale, j'ai dit ok, on y va. J'étais même le seul homme.
0: Il manque souvent des hommes dans les chorales.
4: C'est vrai. Hein. Ouais, c'est vrai.
0: Cela dit, il y a aussi des chorales avec uniquement des hommes. Hein. Je pense notamment au Chœur d'Hommes de Rouen. Les bienfaits du chant, on va y revenir dans quelques minutes avec Muriel, prof de chant et technique vocale dans le Pays de Bray. Et dans 20 secondes, justement, vous allez chanter avec Clo-Clo, Alexandrie, Alexandra.
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0: s'en lasse pas, hein, des... Voilà, et puis les bras qui se balancent de droite à gauche, on la connaît par cœur ou presque. La chanson de Clo-Clo.
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0: Bienvenue chez vous, c'est tous les jours 9h-10h, un thème, une invitée, un invité, et vous qui pouvez intervenir au micro d'ici Normandie. Petite sélection estivale là, de quelques émissions que nous avons donc partagées ensemble, et par exemple le 30 octobre dernier, on a parlé des bienfaits du chant avec Muriel Taramini, qui est prof de chant et technique vocale à Bully en Pays de Bray, pas très loin de Neufchâtel. Muriel avait beaucoup insisté d'ailleurs sur la bienveillance dans ses cours, tout le monde est le bienvenu.
2: Exactement. Exactement. Et puis, vous verrez, hein, en me recherchant sur les réseaux et sur Google, MT cours de chant et technique vocale, vous verrez aussi les nombreux avis Google que j'ai. Je suis très heureuse de ça, j'ai beaucoup de beaux retours. Et c'est vraiment, moi ça me caractérise beaucoup, mais c'est la bienveillance et l'écoute. Mmh. Il n'y a pas de jugement, comme je vous disais, dans mes cours de chant. Au contraire, je suis là pour vous accompagner.
0: Ouais.
2: Et voilà.
0: Et pour chanter, parce que vous êtes prof de chant, vous chantez, aimez ça.
2: Ah, j'adore.
0: Alors, on vous écoute ce matin.
2: Allez, je vais vous interpréter une petite partie de Alléluia, mais la version française de Cynthia Colombo.
0: D'accord, Alléluia de Léonard Cohen.
2: Hein, exactement. Et on l'a fait à notre chorale, on la chante à notre chorale.

0: Eh ben dis donc, bravo, hein, parce qu'elle est pas simple à chanter, hein, cette chanson. Hein. Magnifique, magnifique. Merci beaucoup Muriel. Juste un mot, les enfants peuvent prendre des cours de chant aussi ?
1: Bien sûr, alors je les accompagne seulement 30 minutes cette fois, c'est pas des cours d'une heure.
0: Ouais.
1: À partir de 8 ans jusqu'à 13 ans, ça reste une demi-heure le cours. Mmh. Et après on peut passer à une heure. Mais voilà, ça c'est important, c'est pour leur attention. Finalement, ouais, c'est ouais, trop long, une heure.
0: Bah oui.

Il y a aussi cette version hein, d'Alléluia du groupe vocal américain Pentatonix. Muriel, prof de chant, technique vocale dans le pays de Bray, chanter ça fait du bien. Faut parfois oser chanter, surtout si on se dit j'y vais pas parce que je sais pas chanter, c'est pas pour moi. C'est pas comme ça qu'il faut réagir. Muriel Tara, coursdechant.fr pour la retrouver. Elle est à Bully, en pays de Bray. Et demain, nous reviendrons sur cette émission que nous avions consacrée aux araignées. Mais oui, elles sont mignonnes, les araignées. Nous avions reçu pour en parler une amoureuse des araignées. Mais d'abord, à quasiment 10h10 sur votre radio ici Normandie, on danse avec Céline Dion.

0: On chante, on danse ce matin avec Ici Normandie, votre radio locale de l'été, Céline Dion. Et pour en savoir encore davantage sur la vie et la carrière de Céline Dion, il y a un nouveau livre là qui vient de sortir, une nouvelle biographie, Céline Dion, la force d'un destin, de Marc Dufaux, chez Casa Édition. Ici Normandie, 9h53, et ce sont les frères Hanson qui vont nous amener jusqu'à l'actu locale à 10h, dans une minute.
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0: Ici Normandie, avec les frères Hanson.
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0: Vous passez l'été avec ICI Normandie, on vous en remercie, il est 10h. L'actu locale, c'est avec vous, Marianne Naquet. Une femme de 67 ans est morte hier en début d'après-midi.
2: Fauchée par une personne à bord d'une camionnette lors d'une course cycliste organisée par le club de vélo de Tôte. La victime, Martine, était bénévole. Elle se trouvait du côté d'Eugleville-sur-Scie, près de Dieppe, quand elle a été heurtée. Les pompiers ont tout tenté pour la réanimer en vain. Le conducteur ou la conductrice de la camionnette a pris la fuite. Une enquête est ouverte pour homicide routier. Ce que l'on sait à ce stade est à lire sur ICI.fr. Un nouvel aménagement bientôt pour les quais de Rouen, rive droite entre le pont Guillaume le Conquérant et le pont Flaubert. De nouvelles échelles jaunes fluo vont être installées. L'éclairage au sol sera plus fort et plus clair et 19 bouées seront mises en bord de Seine. Objectif, améliorer la sécurité. Le chantier va commencer cet été. Après la mort d'Owen, ce jeune de 19 ans tombé dans la Seine en rentrant de soirée en octobre 2024. Les gendarmes et un spécialiste de l'environnement en intervention hier à Imar après la découverte d'une substance rouge ocre dans la mare de la Grand Rue. Une substance en train de flotter. Les canards ont eu les plumes tachées. La mairie attend le résultat des prélèvements et en cas de nocivité, elle va déposer plainte. Ils sont sur une autre planète, les nouveaux champions du monde, les Espagnols ivres de bonheur. L'Espagne sur le toit du monde sacré hier après sa victoire en finale du mondial. Elle a battu l'Argentine 1-0 en prolongation après avoir éliminé l'équipe de France en demi. Une nouvelle étoile pour les Espagnols, 16 ans après la première, après leur premier titre en 2010. C'est la fin donc, ça y est, de la Coupe du Monde qui voit Kylian Mbappé, le capitaine des Bleus, terminé meilleur buteur avec 10 buts devant Lionel Messi. Et puis pas de Tour de France aujourd'hui, journée de repos pour le maillot jaune Tadej Pogacar et le reste des coureurs après l'étape d'hier marquée par l'abandon du deuxième au général Jonas Vingegaard. Le Danois a chuté, il souffre d'une fracture de la clavicule et va devoir être opéré.
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2: Isabelle, on a des températures assez fraîches ce matin.
0: Oui, ça grimpe, hein, voilà. Parce que là, on a aux alentours de 15-16 degrés et on va atteindre les 24-25 cet après-midi. C'est plus raisonnable et plus respirable aussi. Du beau temps, donc soleil, avec quand même quelques nuages qui vont se balader dans le ciel. Un vent un peu sensible sur la côte d'Albâtre, 40 km à l'heure, c'est un vent de nord-est. Justement, c'est ça qui rafraîchit un peu. Alors, dans le détail, les températures 21 au Havre, 22 à Villequier, 23 à Rouen, à Brionne, 24 à Évreux, à Verneuil et également à Vernon. Une mer belle à peu agitée, 17-19 degrés dans l'eau pour la baignade. À Dieppe, la mer se rabasse à 11h29. Ce matin, elle sera haute à 16h54, coefficient de 69. Sur la 131 de Tancarville vers le Havre, réduction du nombre de voies, précisément de Saint-Vigor-d'Imonville à Sandouville, donc ça pourrait ralentir dans le secteur. Et puis, que vous dire de plus, si vous prenez les lignes du réseau Astuce, de l'aglo de Rouen, T1, T2, T3, il y a des travaux et il y a certains arrêts qui ne sont pas desservis. Tout comme au Havre, hein, les travaux de préparation de l'arrivée de la future ligne C du tramway. Et là, donc actuellement, il n'y a pas de tramway entre le rond-point et la plage. Il faut aller se baigner à pied. Marianne, à demain.
2: À demain.
0: À demain.
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0: Lundi 20 juillet. Il y a ceux qui ont repris le travail, peut-être ce matin, ceux qui se projettent déjà vendredi soir, on fait les valises et on part en vacances. Et puis il y a ceux qui profitent encore des vacances, toujours avec ICI Normandie, hein, quel que soit votre cas. Votre radio locale de l'été et confidence pour confidence, vous allez chanter avec Jean Schultes à 10h05.

0: Ici Normandie avec Jean Schultes.
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0: Eh ben dis donc, le temps passe, hein. 20 juillet déjà aujourd'hui, Sainte Marine et Marina. Le thé glacé, c'est très tendance, et surtout l'été, forcément, hein, quand il fait chaud, ça fait du bien. C'est au menu, là, dans 3 minutes, nous serons avec un spécialiste du thé. Et puis pour profiter de l'été en toute sécurité, avant 11h, nous allons découvrir également la bière sans alcool. Il paraît que c'est aussi très tendance. Il faudrait que pleuve l'amour avec Pascal Obispo et Francis Cabrel.

0: Il faudrait que pleuve l'amour avec Obispo et Cabrel. Bien jolie chanson. Il faudrait qu'il pleuve tout court, hein, je pense. C'est l'été, d'accord, mais un peu de pluie ne ferait pas de mal pour nos cultures et nos jardins. Ici Normandie, 10h12.
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0: Quand il fait chaud, très chaud, il m'arrive, c'est vrai, de prendre un thé glacé. Et ce matin, nous sommes avec Léo Duguay-Perrin, chercheur de thé. Bonjour Léo.
2: Bonjour.
0: Chercheur de thé, comme un chercheur de trésors. Là, vous êtes au Palais des Thés, hors maison iconique, c'est vrai, c'est une référence dans le monde du thé. Est-ce que le thé glacé, c'est assez tendance ?
2: Ah, le thé glacé, c'est super tendance, au contraire. C'est, voilà, on n'est pas obligé de boire le thé chaud. Glacé, il va développer autre chose. Et c'est au contraire, avec ces températures, l'occasion de découvrir le thé autrement.
0: Alors là, vous êtes en train de nous dire aussi qu'on pourrait le faire soi-même parce qu'il existe dans le commerce des thés glacés, mais forcément le résultat ne sera pas le même et le goût non plus.
2: Exactement.
0: Et comment on le fait alors si on veut faire du thé glacé maison ?
2: Alors, il y a plusieurs possibilités. Nous, ce qu'on conseille à Palais d'été, ça va être un dosage de 8 grammes de thé pour 50 centilitres d'eau.
0: Oui.
2: Dans une théière classique. Hein. Voilà, il n'y a pas forcément besoin d'un infuseur en particulier. On verse l'eau à température ambiante. On va pas forcément sur de l'eau chaude. Ça serait une erreur de vouloir aller dans cette direction. Et on laisse infuser environ 45 minutes à 1 heure. En fait, le thé, on a le droit de le goûter en cours de route. Hein. C'est pas comme un œuf mollet qui serait prêt à telle température, qui serait trop cuit un petit peu plus longtemps ou pas assez cuit avant.
0: Ouais.
2: Là, on a le droit de goûter en cours et de le laisser infuser un peu plus longtemps ou un peu moins longtemps en fonction de ce qu'on aime.
0: Et quel type de thé vous conseillez ?
2: Et alors, nous, à Palais d'été, on a développé des thés parfumés qui sont faits pour être infusés à froid, où on va travailler autour des arômes naturels qui vont encore mieux s'exprimer lorsqu'on les fait froid. Mais en réalité, ce qu'il faut savoir, c'est que tous les thés peuvent se boire glacés. Et dans ces cas-là, on a un champ des possibles, que ce soit un thé du Népal très frais, qui va développer des notes beaucoup plus florales, sans aucune amertume, ou un thé du Japon, tout peut s'infuser à froid.
0: Oui, c'est rafraîchissant, hein, un thé, non ? Thé glacé, là, l'été.
2: Très rafraîchissant, c'est surtout l'intérêt par rapport à un thé chaud, c'est qu'on va pas avoir cette amertume, donc ça va encore renforcer ce côté rafraîchissant dans le thé.
0: Après, on rajoute ou pas du sucre ?
2: Ah, on a le droit tout à fait de rajouter du sucre si on veut. Moi, je le conseille quand même sans sucre.
0: Ouais.
2: Le thé peut très bien s'exprimer en toute beauté, si je puis dire, sans aucun carré de sucre ajouté. Mais on peut rajouter si évidemment on aime ça.
0: Je voyais que les États-Unis sont grands consommateurs. Hein. C'est un grand consommateur là de thé glacé. Les États-Unis, apparemment, dans le monde.
2: Tout à fait, ouais. Les États-Unis, puis évidemment tout ce qui était aux États-Unis arrive à un moment en Europe et puis en France.
0: Ouais.
2: Donc voilà, nous on le voit arriver ça de plus en plus dans les tea shops ou dans les cafés un peu partout dans l'Hexagone. Et c'est un beau phénomène.
0: Le Palais d'été, c'est vraiment encore une fois la référence dans le monde du thé. Et je rappelle vous, Léo Duguay-Perrin, chercheur de thé au Palais d'été. Et c'était sympathique en cette période estivale de faire un clin d'œil au thé glacé. Merci beaucoup Léo, bel été à vous.
2: Merci beaucoup.

0: Super Tramp sur votre radio locale ici Normandie, votre radio de l'été. Lundi, aujourd'hui, c'est jour de marché à Bourrachard, à Buchy aussi. Alors pour vous qui êtes de passage dans la région, bah allez justement vous balader sur les marchés, hein, rencontrer les producteurs du coin. Il faut découvrir les produits locaux, le bon fromage du pays de Bray par exemple, le Neufchâtel. Ah, qu'on peut déguster d'ailleurs au breakfast, hein, dès le petit déjeuner, au petit déj. On peut essayer de le tremper dans le café, hein, certains adhèrent, d'autres moins, c'est certain. Mais bon, on sait jamais. Pierre Nus, lui, il va nous rejoindre dans moins de 5 minutes. Il va passer nous voir tous les matins pour partager quelques conseils, quelques astuces de grand-mère que l'on transmet de génération en génération. Et par exemple, aujourd'hui, Pierre va nous dire comment enlever une tache de vin sur la nappe. C'est pas facile. Souvent on dit, faut mettre du gros sel. Alors vrai ou pas, pour la réponse et le conseil, restez avec nous.
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0: On respire, même si l'air n'est pas très bon aujourd'hui en Normandie, selon Atmo Normandie. C'était Clara Luciani.
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0: Pierre Nus, soyez le bienvenu. Pierre, avec vous, nous allons plonger cet été dans les astuces de ma mama, là où les remèdes les plus malins se cachent entre traditions d'antan et secrets de placard. Et Pierre, c'est l'invité qu'on n'attendait pas, tiens, à la fin d'un bon dîner.
3: Le verre de vin qui bascule. En quelques secondes, le liquide pourpre s'imbibe dans les fibres de votre nappe blanche ou de votre chemise préférée. Dans la panique, rappelez-vous que le sel est une très mauvaise idée. Et pensez plutôt au bidon de lait de ma grand-mère. C'est bien beau d'y penser, mais voilà l'explication technique. Le vin rouge est un cocktail de tanins et d'anthocyanes, les pigments naturels du raisin. Ces molécules ont une affinité chimique très forte avec les fibres naturelles, comme le coton et le lin, justement. Elles s'y accrochent comme de la glu. Une fois que le vin sèche, les pigments s'oxydent et se fixent définitivement. Plus on attend, plus la tache devient une partie intégrante du tissu. Le lait est une émulsion complexe capable de tromper les pigments du vin pour les forcer à lâcher prise. Donc, voilà la technique. Épongez d'abord le surplus de vin avec un papier absorbant, sans frotter, sinon ça se fixe davantage encore au tissu. Faites chauffer un bol de lait, il doit être bien chaud, mais pas bouillant. Plongez la partie tachée dans le lait chaud. Laissez agir au moins 30 à 60 minutes. Vous verrez le lait devenir rose ou grisâtre au fur et à mesure qu'il aspire le vin. En gros, les pigments du vin préfèrent se coller à la caséine du lait plutôt qu'aux fibres de votre nappe. Ah, ça va mieux. Passez le vêtement ou la nappe en machine pour éliminer les résidus de lait et l'odeur sur le programme habituel. Le lait fonctionne aussi pour une tache de vin blanc. C'est souvent moins visible, mais ça jaunit au séchage. Et là, pour le coup, il faut utiliser du lait froid. Tamponnez simplement la zone et passez en machine. Attention, pour les matières synthétiques, cette technique est beaucoup plus aléatoire que sur les matières naturelles.

0: Mais quand même, merci ma mama.
1: Et merci Pierre Nuss pour ce conseil. Demain, vous nous direz comment ne pas avoir d'ongles noirs après le jardinage. Ce sont les bonnes astuces de grand-mère, les astuces de ma mama à retrouver, à réécouter bien sûr également sur ici.fr ou l'appli ici. 10h25, l'été en musique des années 80 avec Yes.

0: Yes, sur votre radio locale ici, Normandie. Un petit salut amical à nos amis italiens qui sont de passage. Il paraît qu'ils sont de plus en plus nombreux à visiter la région, à tel point qu'à Fécamp, par exemple, l'office de tourisme a eu la bonne idée d'éditer son guide d'été en italien. Or, c'était déjà le cas en anglais, en allemand, en néerlandais aussi. Et puis donc, désormais, il y a le guide touristique de Fécamp traduit en italien. Les Italiens, toujours très intéressés par les visites et le patrimoine.
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0: Julien Clerc, il n'est pas tout seul, il est avec Hélène.

0: Julien Clerc en concert le samedi 7 novembre prochain à Forges-les-Eaux. 10h35 sur votre radio ici Normandie. Maintenant, consommons presque sans modération une bonne bière artisanale.
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0: Bonjour Magali Filu.
3: Bonjour.
0: Vous êtes déléguée générale de Brasseurs de France, le syndicat professionnel des producteurs de bière. Comment se porte le marché là, de la bière artisanale? Il y a toujours pas mal de producteurs?
3: Alors effectivement, en France, on a la particularité d'être le dernier pays en termes de consommation de bière par habitant, mais le premier pays en nombre de brasseries.
0: Ah.
3: Donc effectivement, en France, on a 2500 brasseries réparties sur l'ensemble du territoire français. Et on a l'habitude de dire qu'il y a une brasserie à moins de 30 km de chez soi.
0: Oui, oui, il y en a pas mal, hein, des brasseurs en Normandie. Rappelez-nous juste les ingrédients principaux, comment on fait une bière?
3: Donc en fait, il y a quatre ingrédients principaux. Il y a évidemment de l'eau, il y a du malt de céréales, des levures et évidemment du houblon, parce que le houblon, c'est un petit peu l'épice de la bière. Donc c'est à partir de ces quatre ingrédients-là qu'en fait on peut élaborer toutes sortes de bières.
0: Il y a une certaine tendance là qui se développe hein, sur les boissons sans alcool, le vin sans alcool, et donc on en fait aussi de la bière sans alcool.
3: Alors depuis très longtemps on fait effectivement de la bière sans alcool. Alors aujourd'hui la bière sans alcool ça représente environ 5% du marché de la grande distribution. Et aujourd'hui, c'est effectivement un segment qui augmente puisqu'on est sur l'année 2025 à plus 11,5, alors même que le marché de la bière était en décroissance sur 2023-2024 et était stagne en 2025. Donc on peut voir que le marché de la bière sans alcool est en tout cas un segment qui continue sa progression et des progressions plutôt à deux chiffres.
0: Et c'est vraiment zéro alcool.
3: Exactement. Donc en fait, vous pouvez avoir des bières selon le décret bière jusqu'à 1,2%.
0: Et comment on fait une bière sans alcool?
3: Alors pour ça, pour faire une bière sans alcool, on a plusieurs process. Mm-hmm. Nous avons un process qui est en fait un process de désalcoolisation qui demande effectivement des investissements très importants pour les brasseurs. Mais aujourd'hui, il existe des levures qui en fait fonctionnent comme les grandes, à part que lors du processus, elles ne font pratiquement pas d'alcool. Donc en fait, on a des bières qui sont en dessous de 1,2%. Et donc, ça permet à l'ensemble des brasseurs de pouvoir aujourd'hui, en tout cas, produire une bière sans alcool et de pouvoir proposer ce produit à l'ensemble des consommateurs.
0: Mais il y a vraiment le goût de la bière.
3: Exactement. Aujourd'hui, il y a eu énormément de progrès qui ont été faits. Il y a beaucoup de bières, ou en tout cas, de voir la différence, c'est pas du tout évident. Donc, on peut retrouver d'ailleurs, finalement, les bières comme des IPA, comme des Stout, comme la bière blonde. On peut retrouver l'ensemble des diversités de bières aujourd'hui sur un segment sans alcool.
0: Et puis là, on peut en profiter un peu plus, hein, puisque c'est une bière sans alcool à découvrir. On aura plus de précisions aussi si on va sur le site Brasseurs de France, Magali.
3: Exactement, j'invite évidemment tous vos éditeurs à aller sur notre site brasseursdefrance.com ou bieretourisme.fr, ce qui permettra aussi d'aller découvrir les brasseries à côté de chez soi pour en tout cas pouvoir échanger avec ses brasseurs et ses équipes.
0: Oui, en général, les brasseurs, ils aiment bien justement raconter un peu l'origine de cette bière. Et puis sur la route des vacances, ben voilà, on peut également trouver un brasseur sympathique et découvrir une autre bière d'une autre région. Magali, voilà, Filu, merci beaucoup. Déléguée générale de Brasseurs de France. Merci beaucoup, Magali. Bonne journée à vous.
3: Merci. À bientôt. Au revoir.

0: Avec Andmi, avec le groupe AA sur votre radio locale, ici Normandie. Le parapente, est-ce que ça vous tente? Ludivine, dans l'équipe d'ici Normandie, a testé pour vous le parapente. On va la retrouver dans les airs dans moins de 5 minutes. Et ses as et son sourire qui arrivent dans un instant.
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0: Mon sourire, Zaz, sur votre radio ici Normandie, 11h moins le quart.
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0: Vous hésitez à déjeuner dans un resto, à découvrir un sport, un loisir. Ben, qu'est-ce qu'on fait, nous? On teste pour vous et on partage nos impressions. Ce matin, c'est à vous de tester, Ludivine.
2: Aujourd'hui, je teste un vol en parapente avec départ Outreuil aux côtés de l'association Heure en Ciel MJC. Et Stéphane, mon moniteur, va me guider dans cette expérience haute en sensations.
3: Le vol 747 pour Sydney.
4: Allez, c'est parti.
3: Attends, je peux remonter ça. Ouais. C'est pour les courants d'air, voilà.
4: Voilà. Non, mais dans l'idée, j'ai pas peur, j'ai juste la hauteur en fait. Je pensais pas qu'on montait si haut.
3: La hauteur, ça vient progressif.
4: Oui, ça va.
5: Pas parce que le vertige, c'est quand t'as les pieds sur terre.
4: D'accord.
3: Ouais,
4: d'accord.
3: Faut une référence au.
4: Ok.
5: Donc là, tu l'auras pas.
3: Tu vois le château d'eau?
4: Ouais.
3: On va courir vers le château d'eau quand je te le dirai.
4: D'accord.
3: Ça marche pour toi?
4: Je suis prête. Faut que je cours vite?
3: Bon, je te dirai. Si tu cours pas assez vite, je mettrai un coup de pied aux fesses. Non, tu me suis. Ah, je te dirai. Pour l'instant, on résiste. Allez, on y va. On court. Tu regardes ton château d'eau.
4: Il est où? Il est là-bas.
3: Allez, regarde le château d'eau. Ça lève. Allez, lève les bras. Allez, on court. C'est parti, ça vole. Lève les bras, tombe dans la salette. Et là, t'as le droit de te régaler.
4: Ah, super.
3: Et voilà, on est parti.
4: Ah oui, il y a
3: une... Ah oui, ça monte, ça monte.
4: Petit truc.
3: Voilà.
4: Ah, génial!
3: Là, on va te larguer peut-être à 350 mètres.
4: D'accord. Et après, une fois qu'on est largué, on continue de monter?
3: Alors,
4: on
3: ça dépend. Si on prend des courants chauds, oui.
4: D'accord.
3: Regarde, tu vois les éoliennes sur ta droite?
4: Ah, c'est beau, par contre, on a une vue
3: déjà
4: avec les champs
3: au-dessus.
4: Jaunes, là. C'est super joli.
3: C'est le colza, ouais.
4: Je vois même plus notre... Ah si, on est tout en bas, on est fait
3: ouais,
4: tout petit.
3: Ouais.
4: Ah oui.
3: Donc, on est deux moniteurs au club, c'est un club-école. Et c'est que du bénévolat. Et regarde, comme
4: on
3: est trop heureux.
4: Ouais, on plane, c'est vrai que c'est apaisant. C'est,
3: ah, c'est apaisant, mais attends, il n'y a pas de bruit. Ouais,
4: c'est vrai.
3: À part ton pilote qui n'arrête pas de te gaver.
4: Non, ça va. C'est grand comment la voile du coup?
3: On a de 30 à 44. Et suivant le vent et le poids,
4: ouais.
3: Bah, tu vois, on ajuste.
4: Là, ça souffle. Hein.
3: Voilà, en fait, l'aérologie, là, on est en vitesse maximum, tu vois.
4: D'accord.
3: Et on est à peu près à 40 km/h.
4: D'accord.
3: Donc, j'ai pas d'instrument, moi je fais ça. Ouais.
4: Okay.
3: On appelle du pilotage aux fesses, mais on le sent bien quand même. Hein.
4: Ouais.
3: Okay. Comme ça monte,
4: ah oui,
3: là.
4: Oui, il avait
3: tu sais ce qu'on va faire.
4: Ouais. On descend.
3: Va retourner,
4: ah là.
3: Et c'est parti.
4: Alors, c'est ça que j'aime moins.
3: Ah bah écoute,
4: bon.
3: Ça va.
4: Oui, ça va.
3: Alors là, on sort sur la vague.
4: Oh là, ça oui.
3: On sent bien la vague.
4: Ouais,
3: hein.
4: ouais. Mais c'est vrai qu'on sent le vent qui nous porte.
3: Alors, moi, je compare ça au surf. Bah, la différence, c'est qu'on voit pas les vagues, on les sent simplement. L'autre kiff, c'est de voler au ras des nuages.
4: Au ras des nuages?
3: Ah ouais, parce que en fait, là, ça va monter jusqu'au nuage.
4: D'accord.
3: Si on a la chance de prendre un thermique jusqu'au nuage. Voilà, ce que je te propose, c'est on va s'avancer un peu.
4: On va descendre tranquillement.
3: Puis on ira se poser tranquille.
4: Allez,
3: on va se mettre debout.
4: Debout?
3: Ouais.
4: Moi, je sais pas si j'ai passé comme
3: ça. Non,
4: pas
3: passe bien, voilà. Et puis, allez.
2: Des baptêmes sont organisés régulièrement par Heure en Ciel MJC. Tous les détails sont à retrouver sur leur site internet et les réseaux sociaux.
3: Parfait. Et là, on a sorti le train d'atterrissage, comme les Boeing.
4: Ok.
3: Et regarde ça.
4: Et magnifique. J'avais peur à l'atterrissage.
3: Il est propre l'atterrissage.
4: Merci. Très bien. Tout en douceur.
3: Tout en douceur.
4: Génial.
2: Une expérience incroyable et des sensations que je ne suis pas prête d'oublier.
0: Oh là, on veut bien vous croire, Ludivine. Merci beaucoup, Ludivine, de l'équipe d'ICI Normandie qui a testé pour nous, pour vous, le parapente. Voici Johnny Hallyday, que je t'aime.

0: voix de Johnny dégoulinant de sueur sur scène. Que je t'aime, Johnny Hallyday. Et on les aime, nos animaux de compagnie. On s'y intéresse ce matin à 11h10.
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0: C'est le rendez-vous, c'est tendance, c'est avec vous Muriel Jordan, c'est le rendez-vous tous les jours entre information et humour pour mieux comprendre ce monde qui va trop vite. Et avec vous, on s'intéresse ce matin à la vie sociale de nos compagnons à quatre pattes.
2: Oui, vous avez vu ça? Il existe des applis de rencontres pour les chiens. Alors attention, hein, la finalité c'est pas de finir à poil, mais plutôt au poil. Les toutous dorénavant ont leur Tinder et ils vont faire comme nous. Médor, le petit équel, va trafiquer sa photo. Médor va se faire passer pour un beau berger allemand australien, alors que Médor n'a presque plus un poil sur le caillou. Puis il enverra à Nala, petite coquère belle gosse qui habite Montpellier, un message bourré de fautes d'orthographe, en espérant que ça matche, mais Nala ne lui répondra jamais. Parce que Nala a matché avec Snoopy, un golden retriever prof de tennis, qui aime comme elle les croquettes sans gluten. Non, mais ces applis de rencontre pour nos compagnons à quatre pattes sont idéales pour celles et ceux qui ont un caractère de chien. Ça leur permet de trouver un congénère poilu avec un caractère similaire et d'en finir avec les rencontres aléatoires. Vous savez, quand on promène son petit bichon maltais et qu'on tombe sur un grand berger allemand, bah là, ça ne matche pas forcément entre eux.
0: Alors, si on résume, Muriel, on indique la race de l'animal, son caractère, et s'il coche toutes les cases, on peut organiser des rencontres n'importe où, c'est le principe.
2: C'est ça, et ça répond à de vrais besoins pour l'animal, un besoin de socialiser. Passons un coup de fil à Gwendal, 25 ans, créateur de l'appli Nos Chiens et Nous. Originaire de Lyon, c'est un proche qui lui a inspiré la création de cette appli.
3: Alors l'idée m'est venue moi de ma mère, enfin, je me suis plutôt inspiré de ma mère, de sa problématique. Ma mère elle a un chien qui s'appelle Mouchou, et qui est un petit peu hargneux avec les autres chiens ou avec même l'humain. Moi j'ai l'idée de créer une application qui permettait justement de répondre à son besoin, en permettant de socialiser donc Mouchou, son chien, avec d'autres chiens de la région où habite ma mère, et aussi de pouvoir faire garder donc Mouchou par des auxiliaires proches de chez moi sans avoir besoin d'avoir plusieurs applications pour faire tout ça.
2: Et comme sur Tinder, il faut swiper pour matcher.
3: Exactement, c'est le même principe. Si on veut par exemple matcher avec le chien d'en face, par exemple avec le profil qu'on a sur notre écran et qu'on dit ah bah c'est top, il ressemble vraiment à mon chien, en tout cas il va pouvoir bien s'entendre avec mon chien, là effectivement on va swiper à droite. Par contre, si le chien, j'ai une bêtise, il correspond pas du tout aux critères que vous attendez d'un autre congénère, vous allez swiper vers la gauche et en fait tout simplement le match va disparaître.
2: Mais alors Gwendal, il peut y avoir aussi des matchs entre les maîtres et les maîtresses?
3: C'est l'idée première, non, c'est pas du tout des matchs entre les maîtres et les maîtresses. Après, si ça va plus loin, bah tant mieux pour ces personnes-là, mais l'idée première n'est pas là, non.
2: Et parce qu'on dit souvent que les chiens ressemblent à leur maître.
3: Hein. Ça c'est vrai. Et puis moi j'ai un chien, enfin j'ai une chienne qui s'appelle Vaya, une chienne créole et... C'est vrai que, pour le coup, elle nous ressemble vraiment.
2: C'est une super appli aussi pour s'échanger des bonnes adresses de lieux qui acceptent les animaux, par exemple. T'en penses quoi, Médor?
4: Je sens que ce soir, je vais conclure.
2: Oui, bon, ça va, t'emballes pas trop non plus.
0: Merci, Muriel. Alors attention, la côte de bœuf ce matin, c'est pas pour le chien, hein, on est d'accord, c'est pour vous. Je vous dis ça parce que vous allez jouer dans quelques minutes après l'actu local de 11h avec Fred Romanwick cette semaine aux commandes de Boujou, on joue, notre jeu de l'été, jeu musical pour emporter peut-être, je l'espère pour vous, une belle côte de bœuf à faire griller le week-end prochain sur le barbecue. Avant tout ça, dans une minute, Frérô de la Vega.
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0: Normandie avec le chant des sirènes, Frérot de la Vega. Il est temps de vous passer le barbecue, Fred Romanuic. Okay.
1: Je vais chercher le charbon, je lance la braise.
0: Bah voilà, il paraît qu'il y a une belle côte de bœuf à gagner encore cette semaine.
1: Exactement, avec la Fédération des Bouchers de Normandie. À vous, la côte de bœuf. Alors vous serez 5 à passer, hein. C'est le meilleur d'entre vous qui repartira avec sa côte de bœuf. Vous nous appelez maintenant au 02 35 07 66 66 et surtout vous révisez votre culture musicale.
0: Ouais.
1: Parce que là, pour le coup, il va y avoir du lourd ce matin.
0: Oh,
1: il va y avoir du très très lourd. Isabelle, merci, tu reviens demain.
0: Mais oui, bien sûr, à demain.
1: À
0: bonne fin de matinée.
1: Allez, bisous.
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1: C'est lundi, nous sommes le 20 juillet 2026. Il est 11h. Bonjour Emmanuel Grabet.
3: Bonjour Fred, bonjour tout le monde.
1: Une personne a été arrêtée après la mort d'une bénévole pendant une course cycliste.
3: La victime, une femme de 67 ans, a été fauchée par une camionnette qui a pris la fuite hier en début d'après-midi à Eugleville-sur-Scie, près de Tôte, en Seine-Maritime. Le parquet de Dieppe indique qu'une personne a été interpellée dans le cadre de l'enquête ouverte pour homicide routier. Le club cycliste de Tôte-Trois-Rivières, organisateur de la course endeuillée, a fait part dès hier de sa tristesse sur les réseaux sociaux. La maternité du CHU de Rouen débordée depuis le début du mois de juillet, jusqu'à 16 naissances en 24 heures, c'est deux fois plus que la moyenne. Et globalement, tous les jours, on est au-delà du nombre de naissances habituelles en cette période de l'année. Info que vous révèle ICI Normandie ce matin. Il a fallu reporter des déclenchements d'accouchement, il a fallu même transférer des patientes à la maternité du Belvédère à Mont-Saint-Aignan. Pour info, la maternité du CHU est la seule de toute l'Eure et de toute la Seine-Maritime à prendre en charge les grossesses à risque avec la maternité de l'hôpital du Havre. La mairie d'Imare dans la métropole de Rouen attend le résultat des analyses après la pollution de la mare de la Grand-Rue. Hier, une substance rougeâtre a été découverte à la surface de l'eau en train de flotter. On ne sait pas encore ce que c'est, mais les canards ont eu des plumes tachées, si c'est nocif. La mairie portera plainte. Un mobilhome qui prend feu, une bouteille de gaz qui explose et l'incendie qui se propage au bâtiment voisin. C'était hier en début de soirée à Ferrières en Bray, route de Gerberoy. Pas de blessés, mais il a fallu reloger une personne. 26 pompiers et 7 engins ont été mobilisés. Et puis le jury du label Ville et Village Fleuri fait étape en Normandie cette semaine. Vous voyez ce que c'est panneaux jaunes et verts à l'entrée des communes avec des fleurs rouges. 1, 2, 3, 4. Le jury est à Lyons-la-Forêt, dans l'Eure et à Port-Jérôme-sur-Seine et au Haut-de-Caux en Seine-Maritime cette semaine.
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3: C'est plutôt une belle semaine qui s'annonce quand même.
1: Oui.
3: C'est estival, mais gentiment estival.
1: C'est estival, mais on va respirer, Manu.
3: Voilà, c'est ça.
1: Voilà, avec des températures qui ne devraient pas excéder 25 degrés dans le sud de notre région au meilleur de la journée, du côté de Verneuil, Davray, dit-on. Nous attendons 24 degrés à Évreux, ainsi qu'à Passy-sur-Eure, 24 degrés à Rouen, 23 à Neufchâtel-en-Bray et 21 au Havre et au Tréport, et tout ça sous le soleil.
3: C'est ça qu'on aime.
1: On avait quelques nuages ce matin qui se feront plus discrets cet après-midi. En fin de journée, il n'y en aura plus du tout des nuages, Manu.
3: Parfait.
1: Heureux.
3: Ah bah là, c'est un vrai temps d'été qu'on aime, ça.
1: Allez, va travailler un peu, tu reviens à midi pour le
3: à tout à l'heure.
1: Journal.
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1: Allez, vive les vacances. Soleil agité et mer flamboyante. Lundi suivi sera fort cet après-midi autour de 6-7. Sortez la crème et montez le son avec Madonna.

0: Day et Madonna sur votre radio locale ici Normandie.
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0: Bonjour tout le monde. Elle avait raison Isabelle Lebrun avant les infos de 11h tout à l'heure. On a déjà commencé à faire chauffer les braises. On se prépare tranquillou pour la Côte de Bœuf. Allez, 5-10 minutes d'un côté, 5-10 minutes de l'autre. Vous avez bien compris que la Côte de Bœuf, elle ne se cuit pas à cœur. Hein. Il faut qu'elle soit saignante au milieu. Vous la grillez un petit peu sur le dessus. Un petit aller-retour. Une légère pincée de fleur de sel éventuellement pour faire ressortir les saveurs. Vous la faites mariner si vous voulez. C'est vous qui travaillez votre marinade. Vous la faites à votre sauce pour le coup. Vous nous appelez au 02 35 07 66 66 et vous venez jouer avec moi.
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0: Et c'est Christelle. Elle a toutes les raisons d'être heureuse à Côte-Bec-les-Elbeuf ce matin, Christelle. Pour deux raisons, je dirais principales. La première, c'est le premier jour des vacances, Christelle.
3: Ouais, c'est le premier jour des vacances.
0: Qu'est-ce que ça semble bon d'un coup de se dire, mais me suis levé ce matin. Je me suis levé comme d'habitude ce matin à 6h, mais c'était juste pour aller faire pipi. Et après, je me suis recouché.
3: Ah, c'est tellement ça en plus.
0: Ah, c'est carrément ça. Hein. C'est ça qui est carrément bon dans les vacances. Et la deuxième bonne raison d'être heureuse, c'est que vous êtes notre première participante au blind test de l'été Boujou on joue. Je vous rappelle quand même que si vous êtes la seule à faire les 5 points, la question elle se pose pas, c'est pour vous, la Côte de Bœuf. Donc il va falloir cartonner d'entrée. Ouais. Estelle, hein, vous avez bien compris qu'on on a quasiment pas le droit à l'erreur chez nous. On peut gagner 4 points, mais c'est quand même plus rare. Hein. Vous êtes prête?
3: On a de la pression comme ça. Hein.
0: Alors vous allez écouter 5 extraits musicaux qui vous rappelleront des choses. Forcément, je ne parle pas moi, c'est vous qui prenez le pouvoir, c'est vous qui prenez l'antenne. Vous vous dépêchez de me dire qui chante. Les titres, c'est pas obligatoire. Et si vous me donnez les 5, il y a de fortes chances pour que vous repartiez avec votre Côte de Bœuf. Petit indice, les noms de ces gens se terminent par A. Attention Christelle, c'est parti.

0: Oh, au nom d'un chien, c'était tellement bien parti.
1: Mais oui.
0: Je me suis dit, elle va nous faire un carton plein. On va être obligé d'en envoyer un deuxième dans la foulée parce qu'elle ne s'arrête plus, Christelle. Et d'un coup, c'est le drame.
1: C'est tellement facile à la maison quand on vous écoute.
0: Bah oui, mais ça me semblait très facile au début. Alors, effectivement.
1: Oui, au début, ça l'était.
0: Niagara, j'ai vu. Shakira, Whenever, Wherever. Sabrina, Boys, aucun problème. Et à partir de Dua Lipa, je sais pas, quelqu'un vous a
1: Dua
0: déconcentré
1: Lipa, voilà.
0: Qui est passé dans le champ de vision Qui vous a déconcentré
1: Mon barbecue.
0: Votre barbecue. Bah oui, mais vous avez trop pensé à votre barbecue.
1: J'ai vu sur le barbecue, là, mais bon.
0: Elle voyait déjà. Mais attendez, 3 points, ça veut pas dire que c'est perdu. Hein. Donc on avait Dua Lipa avec Dance the Night. Et à quoi, Barbie Girl, voyons Vos 20 ans, Christelle
1: Non, vraiment. J'ai 40,
0: Là, vous avez que 40. Sympa, les gars. Bon, écoutez, rien n'est perdu. Hein. On croise les doigts et ça devrait peut-être bien se passer, qui sait.
1: On ne sait pas. Sinon, je rejouerai. C'est pas
0: Oui, évidemment, on a tout l'été pour ça. Et nous, on vous embrasse. On l'a fait exprès pour vous avoir à nouveau au téléphone dans les prochaines semaines. Je vous embrasse et Servane qui est en face vous embrasse aussi. Gros bisous.
1: Oui, moi aussi.
0: Et puisque c'est comme ça, ce qui arrive, c'est rien que pour toi, Christelle. Rien que pour toi. Only for you. Voici François Fellman.

0: 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C'était François Fellman.
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0: Bonjour mon Gilou.
3: Bonjour.
0: Est-ce qu'il y a encore des gens qui vous appellent Gilou ou Gilles?
3: Oui.
0: C'est pas votre femme qui vous appelle comme ça, c'est les copains en général, non?
3: Ouais, les copains, les amis, ouais, il n'y a pas de souci.
0: Votre femme, c'est plutôt Timour?
3: Oui.
0: Hein, ou Poussin?
3: Oui.
0: Ou mon
3: oui.
0: Lapin? Mais pas Gilou.
3: Oui.
0: Gilou, c'est les copains. On était à Côtebec-les-Elbeufs avec Christelle il y a quelques minutes et on est à Saint-Pierre-les-Elbeufs maintenant, juste à côté avec vous. Vous êtes à la retraite, Gilles?
3: Oui, exactement.
0: Donc vous vous posez pas de questions. Oh, les vacances, c'est pas en juillet, c'est pas en août. Et on vous regarde tous revenir là. Et puis on s'en va, nous. En septembre, on repart.
3: D'accord, oui.
0: Hein? Vous allez où en vacances en septembre?
3: Alors, en Charente-Maritime, à côté de Royan.
0: Vous avez bien raison. La côte atlantique, c'est super sympa. L'été 84, c'est le petit indice que je vous donne sur notre blind test de l'été. Je vous rappelle que vous parlez pendant les disques, c'est vous qui vous exprimez. Moi, je n'interviens plus. L'artiste suffit, vous n'êtes pas obligé de me donner le titre. Attention Gilles, c'est parti.

0: Oh là là. Oh là là, ça y est, vous nous avez mis la pression là. Gilles. Gilles, vous avez pris conscience là que vous êtes à ça de la Côte de Bœuf. Les 5 étaient les bons, effectivement. Alors, j'ai cru que sur Alphaville, vous alliez. Mais non, sur le gong, boum. Donc, nous avions effectivement Jeanne Masse. Il n'y a pas trop de problèmes avec. Vous vous souvenez tous de. C'est écrit tout petit, donc je plisse les yeux quand je regarde les titres. Hein. Toute première fois, nous avions Maman à tort avec Mylène Farmer. Ensuite, vous avez reconnu Scorpion. Still Loving You. Nous avons eu Alphaville. Effectivement, et Nena, 99 Luftballons. Je vous le prononce en français parce que pour le coup, en allemand, c'est un peu trop compliqué. Bah écoute, restez au taquet, restez à l'écoute, on ne sait pas ce qui va se passer. Sans doute que le téléphone va sonner d'ici quelques minutes, sous réserve que vous soyez le seul à marquer 5 points d'ici midi. En tout cas, Gilles.
1: On croise les doigts. Je souhaite bonne chance à tous les autres candidats.
0: Et bah, ils vous remercient tous les autres. Dites-moi, quelle est votre radio locale en Seine-Maritime et dans l'heure, Gilles?
1: Alors, ici, Normandie.
0: Bien vu.
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0: Et voici Alex Warren.

0: Ici Normandie, Alex Warren, Fever Dreams. Bonjour, on joue avec Mathieu à Notre-Dame de Bliquetuit dans un tout petit peu plus de 2 minutes.
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0: Connaissez l'histoire de Léon qui était dans un camion? Eh bien, Mathieu fait pas mieux. Mathieu est lui aussi chauffeur de poids lourd. Salut Mathieu.
13: Bonjour Fred, comment ça va?
0: Allez mieux, ça serait un vrai scandale. Et vous?
13: Bah, ça va très très bien, hormis le temps qui se grisaille un peu sur... on est sur Bolbec là, donc... mais bon.
0: Ouais, avec votre camion, avec votre camion grue?
13: Oui, exactement.
0: Vous pouvez faire tout ce que vous voulez avec la grue, quoi.
13: Oui, exactement. Parce que moi, je décharge.
0: J'ai un piano à queue à descendre du deuxième. Vous pouvez passer à la maison ou pas?
13: Bien sûr, pas de problème.
0: Merci,
13: de problème.
0: Merci beaucoup. Vous aurez le droit à un verre d'eau, quand même, hein, histoire de vous montrer et vous témoigner ma reconnaissance. Vous connaissez le jeu, hein? Notre blind test de l'été, ce sont 5 extraits, indices que des groupes. Vous me donnez le nom des groupes, vous embêtez pas avec les titres. Et si vous trouvez les 5, bah écoutez, vous serez à égalité avec Gilles. Donc là, pour le coup, on repartira sur la question subsidiaire. On n'en est pas là. Attention, Mathieu, c'est à vous.

0: j'ai cru que vous alliez le trouver le dernier. Mais non, c'était pas les Vagabonds, c'était les Forbans. Avec Jean qui chante, danse et met tes baskets. Chouette, c'est sympa, tu verras. Viens, surtout n'oublie pas. Je peux vous la faire jusqu'au bout si vous voulez. Hein? D'autant que nous avons besoin d'eau en ce moment. Donc, ouais. Reprenons depuis le début. Martin Circus, Gérard Blanc.
1: Oui, non, on n'a pas retrouvé.
0: Ouais, ben oui, exactement. Avec Marilène, ceux qui allaient faire aussi les ouaves. Où est-ce qu'ils allaient faire les ouaves, Martin Circus? Vous vous souvenez ou pas, Mathieu? Au Sénégal?
1: Non.
0: J'ai oublié le titre exact. Hein. Indochine, ça va me revenir. Indochine avec Canary Bay. Kyo, ouais. Vous avez reconnu aussi. Le chemin. Le téléphone chemin, ouais. Avec oui. L'Hygiaphone. Et les Forbans. Bon, il n'y a pas de regret. Hein,
1: Non, bon, tiens. J'ai été très content de jouer avec vous, Fred. Et puis
0: nous, on a été très content de vous avoir au bout du fil. 3 points, c'est pas ridicule. Et vous rappellerez pour jouer avec nous en direct de votre beau camion. Et à bientôt, Mathieu.
1: Pas de problème. Merci à vous.
0: Quelle est la radio au que revoir. Vous écoutez dans l'Eure et en Seine-Maritime?
1: Ici Normandie.
0: C'est vrai, c'est bien ça.
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0: 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Chat.
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0: les souvenirs reviennent à la peine. On en a vécu des choses sur ce morceau de Diantel il y a déjà un bout de temps. On va pas dire quand parce que ça va nous faire passer pour des vieux après. C'était Si j'étais un homme sur votre radio locale ici Normandie.
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0: Allez, je vous emmène à la plage. Elle est pas si loin, elle est jamais loin la plage. Même si vous êtes à Verneuil-Davre et dit-on, vous faites quoi, une petite heure et quart de route et vous êtes à la mer les amis. Ben ouais, pourquoi pas, il est encore temps de prendre la route. Vous allez arriver vers les 13h, dernier quart, le temps de vous prendre un petit sandwich sur la plage en regardant les mouettes aller et venir. Et ensuite, c'est la baignade. Si vous êtes à Belleville-sur-Mer, par exemple, cet après-midi, on attend 19 degrés, avec un temps ensoleillé malgré quelques nuages. Un fort indice UV, attention, attendu. Cet indice devrait être autour de 7. La mer est assez agitée cet après-midi à Belleville-sur-Mer. La plage de Quiberville, 20 degrés attendus. Un beau temps peu nuageux, avec là aussi un fort indice UV de 7 et une mer peu agitée cette fois. La plage de Velette-sur-Mer, quant à elle, vous propose 19 degrés dans l'air, avec un temps ensoleillé et sans aucun nuage. L'indice UV est un petit peu en dessous, autour de 6, et la mer là encore sera peu agitée.
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0: Allez, on était au piano avec Diantel il y a quelques instants. On garde le piano, c'est un instrument dont on est temporairement tombé amoureux. Avec Calogero, on se pose, on ferme les yeux et on savoure. C'est dit sur votre radio locale ici Normandie.

0: Cédi et Calogero sur votre radio locale ici Normandie.
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0: Mesdames et messieurs, la célèbre Nicole de Sainte-Marthe. Bienvenue Nicole.
3: Bien vu, j'ai la trouille, c'est la première fois, c'est comme tout, hein, quand c'est la première fois, on a peur.
0: C'est la première fois de quoi? Vous êtes, j'ai l'impression de vous avoir toujours connu sur notre antenne, je vous reconnais, faut pas croire, Sainte-Marthe à côté de Conchanouche, vous appeliez
3: oui,
0: dans le temps jadis
3: mais,
0: tout le temps.
3: Hein, vous savez, le jeu, c'est la première fois que je le fais.
0: Eh ben c'est très bien, hein, une première fois, on s'en souvient toute sa vie.
3: Même si je
0: n'ai
3: pas, j'aurais le plaisir de vous avoir.
0: Nicole, je suis heureux que votre première fois ait été avec moi.
3: Ouais, hein, on y va.
0: Je vous demanderai après comment vous avez vécu ça. À ce moment-là, connaissez le principe, hein,
3: vous dites de façon. Les jeux, moi, ici, Normandie.
0: Bah oui, de façon bien distincte le nom du groupe ou du chanteur sur la musique. Moi, je ne vous aide pas, je ne parle pas, je suis absent.
3: Ah non. Pendant bon, tout. Pas touché, hein.
0: Pendant tout notre quiz musical. Attention, Nicole. Petit indice quand même. L'été 76.

0: Alors attention Nicole, nous avons un petit doute sur le deuxième. On a très très mal compris ce que... Si vous me redonnez votre réponse en deux secondes, je vous l'accorde, mais je veux être sûr que vous avez trouvé le deuxième.
1: Le deuxième, c'était quoi
0: Ah bah, je vais pas vous le dire.
1: Non, il y a eu...
0: Vous m'avez dit...
1: Je vous ai répondu.
0: Vous m'avez dit Johnny Hallyday, c'était Gabriel.
1: Johnny Hallyday, pas de problème.
0: Le deuxième, vous me l'avez susurré, murmuré, écorché, je ne sais pas. Le Normand, c'était le troisième avec Gentil Dauphin Triste.
1: Ouais.
0: On a eu William Scheller avec Le Carnet à Spirale, Tout va bien. Sylvie Vartan, ouais. Qu'est-ce qui fait pleurer les blondes. Ça vous fait 4 points assurés. Mais le deuxième, c'était qui?
1: C'était qui le deuxième? C'était qui le deuxième?
0: Oui, mais enfin, on va pas y passer la vie non plus, quoi. C'était qui le deuxième?
1: Non, ben, on ne peut pas vous l'accorder.
0: On ne peut pas vous l'accorder. Hein. On vous précise bien, Nicole, dans ces cas-là, qu'il faut être très clair dans sa manière de prononcer les titres et les noms des groupes, sinon ça tombe à l'eau. C'est dommage, vous avez marqué 4 points quand même, ce qui est pas mal. Hein. C'est notre deuxième score de la...
1: Oui, matinée. C'est bien.
0: On vous embrasse, quoi qu'il arrive, Servane. Tu l'embrasses aussi, Nicole. Tout le monde embrasse, Nicole.
1: Oui, moi aussi, je vous embrasse très fort.
0: Et malgré tout, Nicole, quelle est votre radio locale dans l'Eure et en Seine-Maritime?
1: Oh, bah, ici, Normandie.
0: Bah oui, voyons,
1: hein.
0: Bah oui, non, mais alors.
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0: Justin Illusion avec Imagination sur votre radio locale. Ici Normandie.
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0: Bon, je dois faire mon mea culpa auprès de Nicole qui nous écoute à Sainte-Marthe. Hein. On n'avait pas compris avec Servane quelle était sa réponse sur le deuxième titre de notre précédent blind test musical. C'était Abba. Elle l'avait bien dit. Elle a dit le groupe Abba. Effectivement, quand on écoute ce qu'on appelle notre pige en enlevant la musique, effectivement, on comprend bien. On comprend très très bien. Donc Nicole, vous êtes à égalité si vous nous écoutez toujours avec Gilles qui est à Saint-Pierre-les-Elbeuf et qui accueillons-nous. C'est Ghislaine à Pont-Saint-Pierre. On est dans l'heure. C'est la vallée de l'Andelle, ça, Ghislaine.
3: Oui, tout à fait. Bonjour Fred.
0: Bonjour Ghislaine. Comment ça se passe par chez vous? Alors, ce sont les vacances, les très grandes vacances?
3: Voilà, les très grandes vacances, très très grandes vacances. Il fait beau, tout va bien.
0: Eh ben alors, elle est heureuse. Elle est heureuse Ghislaine. Je suis sûr qu'on contribue à votre bonheur en plus.
3: Ah, tout à fait.
0: Ah, on refait votre journée, juste parce que vous êtes avec nous à la radio ce matin. Et avec un peu de chance, vous aussi, vous allez marquer 5 points et il va falloir qu'on vous départage.
3: Ça m'étonnerait, mais on va essayer.
0: Vous avez un manque de confiance évident, Nick. Ghislaine, et c'est pas justifié. Quoique, je sais pas là, hein, pour le coup, que des artistes qu'on trouve dans la bande originale de Stranger Things. J'espère que vous avez regardé la série.
3: Je connais pas.
0: Mais les artistes, vous les connaissez pour beaucoup d'entre eux, peut-être même tous, soyez rassurés. Vous avez tout le temps de ce quiz musical pour nous donner les réponses bien distinctement. Vous avez compris que nous étions un peu durs de la feuille avec Servane, donc vous prononcez bien. Et à partir de là, on verra si vous arrivez à taper le 5 ou pas. Hein?
3: Oui.
0: Allez, c'est parti.

0: Ok, bah écoutez.
1: C'est la catastrophe. Je connais les chansons.
0: Bah oui.
1: Mais les artistes, vous allez me le dire.
0: Bah oui. Avec
1: mais les chansons, je les connais, mais là.
0: On va venir vous faire un gros câlin avec Servane, parce que un zéro pointé, c'est pas bon pour le moral. Hein.
1: Oh. Ah. Non, c'est la tête à Toto, hein, c'est ça.
0: 0+0, voilà. Ça fait la tête à Toto et c'était notre premier artiste. Vous avez raté Toto avec Africa.
1: Oh,
0: ensuite, on a eu Police.
1: Bah, je connais les chansons.
0: Mais oui. C'est souvent le cas, vous savez. Police avec Every Breath You Take, Limahl, The Never Ending Story, Kate Bush, Running Up That Hill, et Prince, Purple Rain. Vous trouvez tous ces titres sur la bande originale de Stranger Things, qui est une série qui a cartonné sur Netflix. Quoi qu'il arrive, on vous embrasse très fort. Et on vous souhaite un bel été. N'hésitez pas à nous rappeler. Dans un instant, on rappelle notre gagnant ou notre gagnante. Ils ont été deux à marquer 5 points. On verra ce que la question subsidiaire a répondu à cette question. On vous embrasse. Quelle est la radio locale que vous écoutez dans l'Eure et en Seine-Maritime?
1: Ici Normandie, on devrait jouer là-dessus, on gagnerait.
0: Bah oui, évidemment. Gros bisous et à très bientôt. Voici Jack et Carla avec La Recette.

0: et la recette avec Jack et Carla sur votre radio locale ici Normandie. J'en connais un autre qui a la recette, c'est Gilles à Côte-Bec-les-Elbeufs. Alors Gilles.
1: Ah super.
0: Ah, je dis Côte-Bec-les-Elbeufs, c'est votre ancienne adresse.
1: Non, maintenant vous êtes à Saint-Pierre.
0: Maintenant vous êtes à Saint-Pierre-les-Elbeufs. Vous avez
1: exactement
0: fait quelques kilomètres et vous êtes éloigné. On vous posait une question subsidiaire vu que vous avez fait 5 points à égalité avec Nicole de Sainte-Marthe. Je vous demandais en l'occurrence, ça on vous l'a pas dit à l'antenne, si on prend l'autoroute, combien y a-t-il de kilomètres entre Paris et Marseille? Nicole nous avait répondu 900 tourons et vous votre réponse c'est quoi?
1: Bon, j'avais dit 700.
0: Vous avez dit 780.
1: 780. 780, oui.
0: Voilà, sachant que la bonne réponse est de 775. Autant vous dire que vous êtes le plus proche de la bonne réponse à 5 km près. Bravo. Elle est offerte, elle est à vous. Cette côte de bœuf d'une valeur de 65 euros offerte par la Fédération des Bouchers de Normandie. Et on vous souhaite un très bel été. Et on vous en prie.
1: Merci, ici Normandie.
0: Et ici Normandie, vous en prie.
1: Oui. Oui, j'ai quelque chose à vous dire vite fait.
0: Bah très vite alors.
1: Vous connaissez Michel de Côte-Bec-les-Elbeufs?
0: Oui, Michel qui a pris sa retraite.
1: Oui. Oui, et ben on travaille ensemble au comité des fêtes et c'est aujourd'hui son anniversaire.
0: Happy birthday to you Michel de Côte-Bec-les-Elbeufs. Happy birthday to you. Ah puis on l'aime beaucoup en plus. Elle a pris sa retraite bien méritée au mois de décembre dernier. Voici Matt Bianco avec Yaye et à bientôt Gilles. Yeah.

0: Yeah, yeah. Et Matt Bianco sur votre radio locale, ici Normandie, dans 4 minutes, toute l'actu avec Emmanuel Grabé. D'ici là, tu peux préparer le café noir, même s'il n'est pas loin de midi, avec Eddie Mitchell.
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2: L'Institut Pasteur œuvre pour un monde en meilleure santé. On en parle dans un instant avec Florence Desparmé, chargée des relations avec les testateurs.
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0: café, Manu?
1: Avant, je ne penserai pas de refus.
0: Avant de passer à table, là, ça peut être sympa. Mais Eddy, tu peux nous ramener un café, s'il te plaît? Tu peux préparer le café noir. Merci.
1: Toujours l'heure du café.
0: Merci, Eddy Mitchell. Merci beaucoup.
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0: Écoutez-moi ces milliers de ventres qui gargouillent. Il est midi. Bon appétit. Emmanuel Grabé, il paraît qu'il y a un embouteillage de bébés à la maternité du CHU de Rouen.
3: Il y a trop de naissances en même temps depuis le début du mois. Le service est débordé. Il y a eu jusqu'à 16 bébés qui ont vu le jour en 24 heures. C'est deux fois plus que d'habitude. À tel point que des accouchements programmés ont dû être reportés. Bradley de Souza, c'est vous qui nous révélez cette information. Il a même fallu transférer des mamans dans un autre établissement à Mont-Saint-Aignan.
4: Oui, deux patientes ont été transférées vers la maternité du Belvédère avec leur accord et celui de l'équipe médicale, nous indique le CHU de Rouen, tandis que des déclenchements ont été reportés de quelques heures. Ces futures mamans, arrivées à terme, ont toutefois été prises en charge au sein de l'unité de grossesse pathologique. Elles ont été surveillées de très près et le déclenchement s'est fait par ordre d'urgence d'après nos informations. Les 6 salles de naissance étaient pleines à cause de cette activité soutenue, précise l'hôpital. Entre les accouchements prévus de longue date et les urgences que cette maternité a dû absorber. Depuis le début du mois de juillet, il y a eu en moyenne un peu plus de 9 accouchements par jour. C'est un petit peu plus qu'en temps normal, avec un pic à 16 accouchements en 24 heures dans ce service, l'une des deux maternités de type 3 du département de la Seine-Maritime, c'est-à-dire qu'elle peut prendre en charge les grossesses à risque, qu'elle a une réanimation néonatale en plus d'un service de néonatologie.
3: Et il n'y a qu'une seule autre maternité de type 3 en Seine-Maritime, c'est celle de l'hôpital du Havre, et il n'y en a pas dans l'heure.
0: Un suspect a été arrêté après la mort d'une piétonne hier à Eugleville-sur-Scie.
3: Une spectatrice du challenge cycliste Terroir de Caux, une femme de 67 ans qui était bénévole du club de vélo de Tote qui organisait la course. Elle a été fauchée par une camionnette en début d'après-midi. Hier, le chauffard a pris la fuite. Une enquête pour homicide routier est ouverte. Un homme de 49 ans qui roulait ivre et sans permis hier soir au Havre, quartier Bléville, a été arrêté. Une témoin l'a vu heurter et endommager le terre-plein central un peu avant 20h, rue Albert-Samin. Il avait près de 2 grammes d'alcool dans le sang.
0: C'est une info ici Normandie. Les quais rives droites à Rouen vont être réaménagés.
3: Oui, pour être sécurisés entre le pont Flaubert et le pont Guillaume le Conquérant, c'est une zone à risque. Il y a beaucoup de bars, il y a beaucoup de boîtes de nuit dans ce secteur. Les échelles sur les quais vont être changées. Il va y avoir des bouées qui vont être installées tout le long et l'éclairage va être revu. Ça fait suite à la mort d'Owen, ce jeune homme de 19 ans qui était tombé dans la Seine alors qu'il rentrait de soirée en octobre 2024. Total Energy fait en ce moment des analyses de sol maritime sur le site où va être implanté le parc éolien en mer Centre-Manche 2. C'est à 40 km des côtes de la Seine-Maritime, du Cotentin et du Calvados. Une phase préparatoire avant le début de la construction de ce qui doit être le plus grand projet d'énergie renouvelable de France. C'est comme ça qu'il est présenté par Total Energy. Le bateau de forage qui fait les prélèvements pour ces analyses de sol est parti du Havre hier après-midi et on a pu monter à bord juste avant son départ pour demander à Thierry Müller, le directeur du projet, en quoi consistaient ces analyses.
5: Nous engageons maintenant l'ensemble des études de développement de sol qui vont nous permettre de pouvoir aller à la décision d'investissement qui devrait se situer début 2029. Les études que nous lançons là sont des études géotechniques qui vont nous permettre de bien connaître le sol.
6: Il y a du sable, il y a de la craie, il y a de la roche, il y a différents sédiments. C'est très variable en fait. Hein. Mais justement, les études que l'on mène vont nous permettre de bien définir comment on va pouvoir implanter les éoliennes et le type de fondation. Les fondations, donc il y a des fondations monopieux qui vont descendre profondément. Je pense que la monopieux, ça descend jusqu'à 50 mètres, mais il y a aussi des fondations qui peuvent être posées, donc en béton, et il y a des fondations en métal, dites jaquettes, qui elles sont aussi posées et ancrées. En fonction des analyses et des études que l'on va faire là, et deux, de la technologie que l'on choisira finalement, il y aura entre 70 et une centaine d'éoliennes installées sur cette zone de 250
3: km². 250 km², c'est gigantesque, c'est 5 fois la taille de la commune du Havre. Le parc éolien doit être mis en service d'ici 2033.
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0: Tu dis 33 ?
3: 33.
0: Dis 33.
3: 33.
0: 33, non, ça va, rien. 2033, alors. Ouais, c'est dans pas si longtemps.
3: Oui, oui, 2033, oui, j'étais là pour comme demandez-vous de dire ça.
0: Je suis un peu trop subtil, à midi.
3: D'accord.
0: On pense tous aller manger.
3: Effectivement.
0: Hein. Alors, effectivement, le soleil va briller cet après-midi, les nuages se feront moins nombreux, avec
3: mais
0: des
3: pas
0: températures.
3: 33 degrés.
0: Non, pas 33, non. Heureusement. Autour de 25 degrés dans le sud de l'Eure, si tu vas faire un tour du côté de Verneuil, on attend 24 à Évreux, ainsi qu'à Rouen, 23 à Neufchâtel-en-Bray, sur le littoral. On sera à plutôt 21 degrés si on est au Havre, 22 degrés du côté du Tréport. Merci Emmanuel, Valérie Damido, Éric Bastien. Voici Au Taquet, c'est le best-of de l'été.
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8: Bonjour à toutes et à tous. J'espère que vous allez bien, que vous soyez à la maison ou en vacances. Je suis ravie d'être avec vous tout cet été. Et oui, car jusqu'à la fin août, nous vous proposons une sélection des meilleurs moments de l'émission. De quoi vous donner le sourire à l'heure du déjeuner et de découvrir ou redécouvrir nos super candidats qui ont joué avec nous cette saison. Aujourd'hui, vous avez rendez-vous avec de grandes amoureuses des animaux, un passionné de moto, une maniaque du ménage. On en a eu régulièrement hein, d'ailleurs cette année. Et puis on entendra aussi un extrait d'une chanson des Doors chantée par Hugo Frey. Et oui, on découvre plein de choses sur votre radio ici.
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8: Mais avant de retrouver Valérie Damido, Éric Bastien et nos deux premiers candidats du jour, voici Michel Berger. Il n'y a pas de honte à aimer ça sur votre radio ici.

0: Il n'y a pas de honte, Michel Berger sur votre radio ici. Alors, nous avons tous des rêves. Certains sont réalisables et d'autres moins, comme celui d'Emmanuel d'ici Besançon. Mais il en est tout à fait conscient et ça lui va très bien. Quant à Audrey d'ici Provence, elle va découvrir avec Valérie Damido les talents d'animateur de fête foraine d'Éric Bastien. Oui, oui. Et si jamais il veut arrêter la radio, eh bien moi je dis que sa reconversion est toute trouvée.
1: Emmanuel, il a un rêve.
2: Fly me to the moon.
1: La destinée.
2: Ah
1: là là. Tu rêverais d'aller sur la lune.
3: Ah, tout à fait.
1: Mais pourquoi?
3: Parce que pour l'aventure scientifique, pour l'aventure humaine, ça doit être phénoménal. Et puis pour voir la lune, la Terre d'en haut, justement.
1: Ah bah oui, bah ça serait pas mal. Je ne sais pas si. Je ne sais pas si d'ici qu'on soit trop vieux pour y aller, il y aura des voyages pour la Lune, mais bon, écoute.
3: Non, c'est trop tard pour nous.
1: C'est trop tard pour nous. J'ai envie de pleurer.
4: Oh, l'émission de la déprime.
1: L'émission de la déprime. Enfin, c'est peut-être pas
3: Non, mais il y a Sophie Adouneau qui va y aller pour nous.
1: C'est vrai, elle ira pour nous. Alors, Manu, attention, c'est la question qui peut te permettre de gagner 3 points de plus. T'es largement en tête, mais il faut prendre tous les points.
3: Oh là, oui.
1: Écoute bien, je te fais écouter, Edith Piaf.

0: Nous allons parler non pas d'Édith Piaf, mais de peinture. Je vais te poser la question, je vais te faire des propositions de réponse et à mon top chrono, tu auras 10 secondes pour me donner ton choix. Écoute bien la question. Quel peintre français a créé sa propre nuance de bleu et lui a même donné son nom? Alors c'est Yves Klein, Paul Cézanne, Pierre Soulages, Jean-Marc Barr qui a joué dans le Grand Bleu. Quel peintre français a créé sa nuance de bleu et lui a donné son nom? Klein, Cézanne, Soulages, Jean-Marc Barr. Top chrono, 10 secondes.
1: Réfléchis, comme toi.
0: Vite.
1: Je dirais Yves Klein.
0: Mais oui, c'est le bleu Klein. C'est même appelé International Klein Blue. C'est une nuance très particulière de bleu. Pour ceux qui ont vu Le Diable s'habille en Prada, d'ailleurs, nous avons Meryl Streep qui nous fait un cours sur le bleu Klein. Bravo, 3 points de plus, tu as 7.
2: Bon, Audrey, je voudrais pas dire...
0: Finir Fanny, Audrey.
2: Ouais, voilà, je dois rester dans le coaching bienveillant et positif, mais Audrey, zéro.
3: Oui, on va rester optimiste, on verra bien. C'est sûr. Pas fini encore.
2: Ah, exactement, tu as raison, tout peut arriver avant 13h. Elle habite à Corbière, on le rappelle, pour ceux qui arrivent, c'est en Provence, c'est pas très loin de Marseille, où elle est, et oui, adjoint administratif à la mairie de Marseille. Elle aime beaucoup le ménage, notre Audrey.
3: Oui, c'est vrai que du ménage.
2: Ah, t'aimes le balai, toi. Et pourquoi cette obsession du ménage?
3: Non, mais j'aime bien que la maison soit propre et rangée, donc forcément...
2: Alors, ça, c'est un fait. On est tous un peu comme ça, mais du genre combien? C'est-à-dire, tu ranges tous les jours, très souvent, plusieurs fois par jour?
3: Non, la maison, il faut qu'elle soit rangée tout le temps. Donc, je range quand il faut ranger, quoi.
2: Donc je répète ma question, c'est donc plusieurs fois par jour, on est d'accord?
3: Oui.
2: Et voilà. Bon, écoute Audrey, il faut se détendre, sinon moi je t'amène sur un manège à sensations. Pareil que tu détestes.
3: Oui.
2: Eh oui, bienvenue Audrey, attention pour le double looping, c'est parti, le triple axel, ça va secouer. Oh là là là là là là, ça va faire mal sous les pieds, le cœur qui va se... Ça va Audrey?
0: La famille Campion, si la famille Campion nous écoute, je crois que vous avez votre nouveau maître
2: Marcel,
0: de jeu.
2: Si
0: Marcel, nous écoute, embauche-le pour la Grand Rouge.
2: Quand tu veux, j'ai toujours voulu attraper le kiki, moi. Comment ça s'appelle?
0: La queue du Mickey.
2: La queue du Mickey, on est bien d'accord.
0: J'ai toujours voulu attraper le kiki. Cette phrase ne devra jamais sortir de ce contexte.
2: Bah oui, sortie du contexte, c'est pas top. Allez, on va jouer, je crois que c'est mieux.
0: Oui, voilà.
2: Oui, puis on va aller en cuisine tout de suite. Allez. Tu nous as dit que tu voulais être pâtissière. En tous les cas, ça fait partie de tes rêves les plus fous. T'as parlé de ce tiramisu spéculoos qui nous a donné envie. Alors c'est peut-être simple cette question pour toi. En cuisine, que désigne le terme à la meunière? À la meunière. Est-ce que c'est cuit au four dans un plat en terre? Est-ce que c'est frit dans du beurre et de la farine? Servi enrobé de pain brioché ou cuit par la meunière? Parce que le meunier, lui, il comprend rien à la cuisine. Top chrono, 10 secondes.
3: Avec le beurre et la farine.
2: Avec le beurre et avec la farine. La meunière. Audrey? Enfin, ton score prend de la lumière et des couleurs. C'est une bonne réponse, une préparation souvent réservée aux poissons comme la sole dorée, fondante et résistible avec un petit trait de citron.

0: Vous écoutez votre radio ici, Pink, All Out of Fight, pardon, excusez-moi. C'est l'heure du déjeuner, j'ai faim, je suis désolée. Valérie Damido et Eric Bastien sont maintenant avec Catherine d'Issy-Berry qui nous parle de son lien avec les animaux, tortues, chiens, chats. Elle aime tout le monde. Quant à Paolo d'Issy Normandie, il nous donne quelques petites idées pour visiter le Portugal.
1: Bah Catherine, tu vas te reprendre, hein. Tu vas marquer les 5 points là, de la question cash. Hein.
2: Oui.
1: Ouais. Tu as un lien aussi particulier avec les animaux. Et oui, notre Catherine, on a ça, c'est un vrai point commun qu'on a toutes les deux. Tu adores t'occuper d'animaux, mais il t'arrive plein d'aventures avec les animaux. Une fois, tu as trouvé une tortue sur la route et tu l'as remise à l'eau. Et la tortue, elle a fait quoi ?
2: La tortue, quand on l'a mise à l'eau, elle a plongé et elle est remontée. Elle a sorti la tête pour nous regarder comme si pour nous remercier. Oh. Et elle est partie.
1: Bah, bien sûr qu'elle est incroyable. Mais bien sûr que c'était pour te remercier. Les animaux sont très... Bien sûr. Oui. On le voit dans toutes ces vidéos, les gens aident des
3: j'ai
1: animaux.
3: J'ai vu des chiens qui sentent le danger arriver, ouais. Qui ont une réaction, mais 2 secondes avant que le truc s'effondre, par exemple. C'est fou, ça. Ouais.
1: Mais il y a plein d'anecdotes comme ça. On voit des gens sauver des renards et les renards les remercier, etc. Alors, une fois, tu as sauvé 2 staffs. Alors, les staffs, pour ceux qui ne savent pas, c'est quand même des chiens. Normalement, les gens ont peur d'eux. Mais toi, tu n'as pas hésité à les prendre au collier alors que, bon, tu ne les connaissais pas.
2: Ah non, pas du tout, j'ai pas hésité. Je me suis dit, j'aurais pu me faire mordre, mais non. Pas au collier, et on les a mis tous les deux dans la voiture, ils s'étaient échappés, leur maître courait derrière, mais bon, ils avaient traversé une grande route, enfin, c'était... Je dis, faut qu'on les sauve, hein, donc j'ai pas hésité. Bon, mais... il ne s'est rien passé, hein, au contraire. Hein.
1: Mais, ah oui, mais souvent, les staffs, enfin, les chiens surtout, ils savent, les chiens, que tu viens pour les aider. Les animaux, en général, reconnaissent bien que tu viens là pour les aider.
3: C'est les maîtres, hein. Voilà. C'est à l'image des maîtres, hein. Quand les animaux sont, on les dit dangereux, c'est, enfin, je sais pas.
1: Non, mais les staffs, c'est pas dangereux. Faut arrêter ce truc. Alors, il paraît que t'as des chats qui te suivent partout aussi.
2: C'est ça, quand je rentre du travail, tout le monde est couché, hein, souvent, enfin dort ou se repose. Et dès que je franchis la porte, bah, ça y est, tout le monde est en effervescence.
3: Oui.
2: Je suis là, ils me suivent partout, ça craille. Comme je dis à mon mari, je suis Madame Bouffe. Excusez-moi l'expression.
1: Bah, c'est ça, bah oui, bah, les animaux, ils savent bien que tu vas leur faire des câlins, surtout que tu vas leur donner la gamelle. Petits animaux intéressés. Bien, allez, c'est le moment où tu marques 5 points. J'y crois. Tiens, je te mets une petite chanson de Ben Mazur.
4: Tout ça pour dire quoi ? Pour dire c'est l'heure.
3: C'est l'heure de marquer des points.
1: C'est l'heure de marquer des points et c'est aussi le thème de la question. Attention, Catherine, comment appelle-t-on l'aiguille qui indique les secondes sur une montre ? Comment ça s'appelle ? L'aiguille qui indique les secondes sur une montre. Top chrono, 10 secondes.
2: La trotteuse ?

0: Merci pour ces bons conseils. Allez, on part sur le bord de mer. Monsieur était célibataire, je vais parler de la rencontre avec madame, Laure. Célibataire, mais une collègue de ton ancien boulot lui parle de Laure. Elle lui parle de cette femme que tu vas rencontrer. C'était où, du coup, bord de mer, si j'ai bien compris?
1: Voilà, c'est ça. C'est mon ancienne secrétaire avec qui je travaillais, qui m'a présenté, enfin, qui m'a donné le numéro de Laure. Je l'ai appelé. On s'est donné rendez-vous à Villers-sur-Mer.
0: Villers-sur-Mer, très bien, la Normandie. Et du coup.
1: Dans un petit bar, on a pris un petit café et puis.
0: Attends, je t'arrête. Un petit café Malongo, bien sûr.
2: Oh là là.
1: Voilà, Malongo.
0: Et du coup, le bisou au bord de la mer, ça s'est fait comme ça? Romantisme?
1: Pas vraiment.
0: Bon, en tous les cas, ça fait 2 ans. Hein. 2 ans de mariage en février prochain. Ça fera 2 voilà. ans noces de cuir. Hein, donc pour février. Bravo pour cette belle rencontre en bord de mer. Ça fait toujours du bien de voir que l'amour existe encore. Qui c'est qui chantait ça? L'amour existe encore.
2: Personne.
0: Garou, on me dit. Je pense que c'est Cabrel.
2: Garou, bon,
0: c'est pas grave.
2: Ouais,
0: allez, nous jouons pour cette question. Cash, elle vaut 5 points. Quel membre manque-t-il à la statue de la Vénus de Milo? 10 secondes.
1: Les bras.
0: Les membres manquant la statue de la Vénus de Milo pour 5 points. Les bras m'en tombent. Oui, c'est une bonne réponse. Bravo, ce sont bien les bras. 5 points, tu repasses à 8. On est très content. Elle a été découverte en 1820, pour la petite info, sur l'île grecque de Milos, cette statue.
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0: dans un vieux rock'n'roll, William Scheller. Allez, à suivre quelques infos près de chez vous pour cet été, que vous soyez en vacances ou non. Ensuite, retour de la musique avec Michel Jonas, puis les meilleurs moments d'Au Taquet avec Valérie Damido et Éric Bastien sur votre radio ici.
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5: Et si on allait faire un petit tour sur les bords de Seine à Duclair ?
4: Fred Romanuik.
5: On regarde deux minutes les bacs qui font leurs allers-retours, puis on prend la route de Sainte-Marguerite sur Duclair. À la sortie de Duclair sur la gauche, il est là, majestueux. Au fond du parc, c'est le château du Tailly. Il est né sous François Ier, puis a traversé l'histoire aux côtés des grands de ce monde, d'Henri IV à Voltaire et de Louis XIV à Richelieu. La grande fête, on l'attend pour 2030 à l'occasion des 500 ans du château. D'ici là, le Tailly se bouge le popotin au quotidien et vous attend pour ces vendredis au Tailly, tous les vendredis jusqu'au 7 août. 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
0: Soyez les bienvenus si vous nous rejoignez. Tout l'été, à l'heure du déjeuner, ce sont les meilleurs moments d'Au Taquet avec Valérie Damido et Éric Bastien, que nous retrouvons juste après Michel Jonas sur votre radio ici.

0: Il sera en concert pour quelques dates à la rentrée, par exemple en octobre à Hyères en Essonne ou encore à Gérardmer dans les Vosges. Michel Jonas, joueur de blues dans la playlist de votre radio ici. Nous sommes à présent avec Frédéric d'Issy Touraine qui a une manière un petit peu particulière, tout comme celle que Valérie Damino nous avoue et qui est encore plus étrange. D'ailleurs, Éric Bastien n'a pas hésité à lui faire remarquer.
1: Alors, Frédéric, il paraît que...
2: Déjà, ça part mal.
1: Il faut toujours que tu tombes sur des nombres pairs. Par exemple, quand tu comptes tes pointillés, quand tu roules, eh bien, ça doit être pair. Quand tu montes les escaliers, tu dois compter 1, 2, 1, 2, 1, 2. Pourquoi ?
3: Je sais pas.
1: Mais depuis toujours ou... Non, mais depuis toujours ou...
3: Ouais. Donc... Non, je m'allonge. Alors, docteur, oui, allons-y.
1: Allons-y, docteur, oui.
2: Écoutez, le docteur Kirsek, 8h50, tous les jours sur ICI.
1: Mais ici, vous êtes avec le docteur Babibo. Alors, le docteur Babibo aimerait savoir, ça vient de l'enfance, ça vient de quoi ?
3: Je ne sais pas. Je ne sais pas.
1: Mais qu'est-ce que tu comptes ?
3: Je ne sais pas.
1: Qu'est-ce que tu comptes d'autre ?
3: Hein ?
1: Tout doit être père.
3: Ouais.
1: Et si c'est pas ça, père, il se passe quoi ?
3: Parce que je vois, comme je compte mes doigts, j'en ai 5. Mais pour que j'en ai une paire, eh ben je fais 0, 1, 2, 3, 4. Comme ça, j'ai...
1: Ah.
3: Ça finit en nombre pair.
1: C'est beaucoup. Moi, j'aime bien, si je dois faire un truc important, je me délivre. Allez, je me découvre.
2: Vous nous dites des choses aujourd'hui. Qu'est-ce qu'il y a? Qu'est-ce que vous faites?
1: Si j'ai un truc important à faire, mais vraiment important, un truc grave, un truc, un machin, eh ben, je ne peux pas y aller si je vois pas un véhicule rose.
2: Ah oui, d'accord. Voilà. Pareil, hein.
1: Eh ben oui, je devais me faire opérer. Figurez-vous que je devais me faire opérer de la vésicule.
2: Oui.
1: Mon mec me conduit à la clinique. Il a fallu qu'on cherche pendant 20 minutes un véhicule rose, sinon j'y allais pas. Voilà.
2: Vous nous livrez comme un vieux livre.
1: Ouais, comme un vieux livre. Allez, on y va, on pose la question à choix multiple.
2: Sinon, la vésicule, ça va ?
1: Alors, je vais te poser une question.
3: La vésicule rose.
1: Ouais, la vésicule rose, exactement.
2: J'en peux plus de cette émission.
1: RIP, la vésicule. Alors, écoute bien. Je vais te poser les questions à choix multiples. Donc, je te pose la question, je te fais des propositions à mon top chrono. Tu as 10 secondes pour me donner la réponse. Tiens, je te fais écouter Jacques Brel.
4: Ce soir, j'attends Madeleine. J'ai apporté des lilas. J'en apporte toutes les semaines. Madeleine, elle aime bien ça.
1: On va parler de Madeleine. Attention, écoute bien, Frédéric. Où a été inventée la Madeleine ? À Reims ? À Commercy ? À Nancy ? Ou dans la cuisine de Marcel Proust ? Top chrono, 10 secondes. Reims, Commercy, Nancy, chez Marcel Proust.
3: Commercy, non, c'est pas aussi, c'est Commercy.
1: Eh oui, c'est Commercy, en Lorraine, c'est Madeleine Paulmier qui a improvisé un petit gâteau.
3: Ouais.
1: Et qui a, pour sauver le dîner du duc Stanislas, et ben il lui a donné son nom, le duc. Il a dit, ce gâteau s'appellera la Madeleine. Voilà, tu as 3 points de plus, tu as 6.
2: Eh ben bravo, hein, franchement.
3: Bravo.
2: Alors que nous, en face... Oui, nous, on n'a qu'un point avec Claude Noël, je vous rappelle. Hein, donc, Claude Noël
5: Oui, alors
2: Il va falloir qu'on te sorte du frigo, là, comme Marie-Carré. Ah, Claude Noël, qui a une vie extraordinaire, qui vit en lisière de forêt, qui est mariée depuis 30 ans, qui habite à la montagne, dans une station de ski, qui a le vertige. Bah alors ?
5: Oh là là, mon Dieu, quelle horreur, bien sûr.
2: Alors, c'est un peu embêtant parce que t'habites au ski et tu peux pas monter sur le télésiège, alors que t'habites à la montagne et que tu peux faire du ski tout le temps, quoi.
5: Alors, le problème, c'est que je veux bien monter sur le télésiège, mais c'est pour redescendre quand on vous interdit de redescendre en raquette avec les copines et qu'on est obligé de reprendre le télésiège. J'ai broyé les mains de ma meilleure amie Brigitte pendant toute la descente, j'ai hurlé, c'était l'horreur.
2: Ouais. Oui, quand tu fais de la rando avec ton mari, c'est trop abrupt, tu demandes à ton mari de t'encorder quand même, ça va loin.
5: Ah ouais, non, mais je supporte pas le vertige. Non, non, j'ai super peur.
2: C'est vrai qu'on n'est pas en avance.
1: On n'est pas en avance,
2: oui.
1: C'est pour ça que je me permets de vous speeder un peu.
2: Vous faites bien. Ah, voici un extrait, on adore. Alors, c'est les Doors, mais revisité par Hugo Frey.
6: Knock, ouvre-toi, porte d'or.
2: Voilà. Mais oui.
6: Knock, ouvre-toi, porte d'or.
2: Ça veut dire quoi ? Ouvre-toi pas les portes ? C'est quoi ?
1: Ouvre-toi porte d'or.
2: Ah, ouvre-toi porte d'or. C'est les Doors, mais c'est Hugo Frey. Voilà, c'était cadeau. Cadeau.
1: Allez.
2: Avec quel instrument peut-on ouvrir une porte ? Voilà la question intéressante. Est-ce qu'on peut ouvrir une porte avec un merle, un pinson, un rossignol ou un chéquier en acier trempé, parce que 300 balles déménagement d'urgence, ça va trop cher. Hein. 10 secondes, top chrono. Merle Pinson, Rossignol, chéquier. Vite.
5: Merle.
2: Ouais, bah merde surtout, hein, parce que c'était un Rossignol.
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0: écoutez ici Les Oies Sauvages, Yann Muller. Et puis pour la version originale, c'est évidemment Michel Delpech. Nous faisons maintenant connaissance avec Marie, qui a beaucoup d'animaux à la maison, mais vraiment beaucoup, et pas des petits. Quant à Sébastien, d'ici Auxerre, il a un petit surnom tout mignon. Et vous, c'est quoi votre surnom? Valérie Damido, elle, c'est Valou la Gitane. Quant à Éric Bastien, c'est Chonchon des Bois sur votre radio ici.
1: Alors Marie, tu joues avec ici Armorique, c'est ça? Tu habites dans le Morbihan. Alors je ne sais pas comment, je veux pas dire de trucs. Comment on dit ta ville?
2: Tex.
1: Tex. Eh ben c'est, on habite à Tex.
3: Comme l'animateur.
1: Comme l'animateur, mais ça s'écrit pas pareil. Alors tu as une fille qui s'appelle Oriane, qui a 26 ans, et surtout. Tu es comme moi, tu as une ménagerie chez toi. Tata, et vas-y. Alors, un tout petit chien qui prend pas de place, elle a un Saint-Bernard qui s'appelle Sully. Hein? Ah bah, il prend pas de place, celui-ci. Combien il fait de kilos, le Saint-Bernard?
2: Oh, c'est un gros bébé de 73 kilos.
1: Voilà.
3: C'est énorme. Eh,
1: c'est énorme.
3: Mon poids, c'est mon poids.
2: Voilà.
1: Pardon? Non, non, toi, tu fais deux Saint-Bernard. Voilà, allez.
3: 200 kilos de bonne humeur, Damido et Bassor.
1: Voilà. Un labrador qui s'appelle Ouchka.
2: Voilà.
1: Un papa qui doit pas faire loin des 40 kilos, celle-là. Hein?
2: Je surveille sa ligne. Elle est à 29.
1: Oh, mimine! Alors.
3: Le
1: régime. Non, mais il faut faire gaffe. Les labradors, c'est pas Marie. Voilà. Et oui, non, c'est pas ça, c'est qu'ils ont des problèmes aux hanches s'ils sont trop lourds.
3: C'est important.
1: Eh oui. Un chat minouche. 4 cannes, non, un canard, un canard, 8 oies, un coq et une poule.
2: Et voilà.
1: Dis donc, le matin, t'es occupé à nourrir tout ce petit monde-là?
2: Oui, effectivement.
1: Ah
2: ouais.
1: Bah oui.
2: Ah ouais, ça fait... ah, c'est du boulot.
1: Ah, c'est du boulot. T'as un grand jardin, donc?
2: Oui.
1: Ah, voilà. Alors?
2: Ah bah ouais.
1: Alors, voilà. Tu es éducatrice sportive. Oui. Ça rigole pas. Prof de muscu.
2: Ouais.
1: Et maître nageur.
3: Pour ça, les chiens sont minces, font du sport.
1: Eh oui, ils font du sport. Ça veut dire que t'es très sportif quand même.
2: Je l'ai été.
1: Eh ben voilà. Bon bah tu l'es toujours.
2: Ouais, hein.
1: Sportive un jour, sportive toujours. Bien, on apprendra à se connaître tout au long de l'émission, mais là on va tout de suite marquer le premier point.
3: Oui Mimi, s'il te plaît, pose la question.
1: Allez, vas-y,
3: Mimi.
1: Les Mimi en route. Tiens, je te mets une petite chanson.
4: Coulommiers et poisse. Bleu d'Auvergne,
3: ah, c'est bien
4: Beaufort.
3: Ça.
1: C'est vrai que la chanson est d'une tristesse absolue alors qu'on parle de fromage. Hein. Alors, Marie, le mot fromage vient du verbe latin signifiant faire la fête. Vrai ou faux, top chrono, 5 secondes. Vite.
3: Allez, aïe, aïe, aïe.
1: Eh bien, c'est trop tard. Vite, vite, vite, quand je dis 5 secondes.
2: Oh, je dis
1: faux. Eh oui, mais c'était hors chrono, ma chérie. Oh. Alors, c'était faux,
3: mais
1: bien
3: oui.
1: sûr. Le mot latin festare, c'est faire la fête, mais ça vient du mot latin formaticum, qui veut dire mouler dans une forme. Voilà. Bon, bah, pas de points, mais bon, bah, on se rattrape. On est 5 secondes, c'est vite.
3: Comment qui va mon gros nounours, Sébastien?
2: Ça va, merci.
3: Non mais je dis ours parce que voilà, déjà on va se faire un petit bas de nuit les petits hein, pour t'accueillir. Parce qu'on t'appelle nounours mon Seb. Depuis longtemps en plus.
5: Oula, au moins 35 ans.
3: Oula. Alors tu habites à Triguères, c'est dans le Loiret. Nounours parce que quoi? T'es un peu mal léché, t'es un peu chouillant enveloppé, t'es un peu barbu. Pourquoi nounours?
5: Ah bah un petit peu de tout.
3: Bah voilà, petit mélange sympa. Tu es marié à Virginie, 3 enfants. Célène, 7 ans, c'est joli comme prénom. Écoutez bien les prénoms, hein. Artemis, 4 ans. Et Logan, 3 ans.
1: Bon, du beau prénom,
5: c'est ça.
3: Et comment s'appelle monsieur le chien?
5: Phoenix.
3: Chauffeur de taxi. Sympa ça. Chauffeur de taxi depuis combien de temps? Parce que t'as pas toujours fait ça, hein.
5: Depuis un an, parce qu'avant j'étais ambulancier, et avant j'étais maître chien pendant 25 ans.
3: Oui, en fait, t'as été à l'armée, t'étais maître chien à l'armée, et après t'as été dans
5: tout
3: le civil,
5: fait.
3: C'est ça.
5: Ah
3: c'est
5: ouais, ça.
3: Comme quoi on peut changer de métier plusieurs fois dans la vie. Chauffeur de taxi, aujourd'hui Sébastien, c'est toi qui prends le volant, c'est toi qui fonce jusqu'à 13h pour peut-être gagner un premier point.
1: Ah, on est sûr de...
3: On est sûr de l'humour.
1: On est sûr de l'image.
3: C'est bien,
1: les auditeurs aiment.
3: On va passer la première.
1: Oh là là.
3: On met les clés sur le contact.
1: Oh là là.
3: On y va et on part peut-être gagner de l'argent.
1: Allez. Ah, ça te plaît, ça, les questions sur le pognon.
3: Évidemment. Aux États-Unis, Sébastien, mon nounours, on a déjà édité des billets de 100 000 dollars. Est-ce que c'est vrai ou faux, des billets de 100 000 dollars? Top chrono, 5 secondes.
5: Oh, je vais dire faux, ça me paraît énorme. Quand même.
3: Ça me paraît énorme, genre un billet de 100 000 euros, ouais, ça paraît pareil, quoi. Eh ben, si un billet de 100 000 dollars a existé aux États-Unis, il a été émis entre 1934 et 1935. Bon, il fallait être là, ça a duré un an. Il servait uniquement aux transactions entre les banques, voilà, il n'a jamais circulé auprès du public. C'est comme le billet de 500 euros, je crois que c'est. On ne le voit pas souvent, celui-là, il n'est pas en.
1: Moi, j'en ai jamais vu. Ben, c'est comme ça. Ouais.

0: This Love, Maroon 5, sur votre radio ici. Dans un instant, suite des meilleurs moments d'Otaquet avec Valérie Damido et Eric Bastien, qui seront toujours avec Marie d'ici Armorique, prête à tout pour ne pas faire une dictée, et Sébastien d'ici Auxerre, sur votre radio ici.
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14: Alors, Marie, qui donc a peur des araignées, qui fait beaucoup de sport. Dis donc, Marie, oui. Tiens, si je te mets ça, ça va te faire penser à quelque chose.
15: Alphonse Brown, la puissance du
14: On embrasse Michael Youn parce que tu as joué dans la Beuse, tu as fait de la figuration dans la Beuse.
16: Génial.
17: Oui, figuration.
14: Et alors, qu'est-ce que tu faisais? T'étais où? C'était comment?
17: Alors, dans la Beuse, c'était dans une. Ça se passait dans une boîte de nuit.
14: Hum?
17: Et donc, faut le savoir, mais j'étais profil.
14: Ah, profil.
17: C'est-à-dire que là, Michael, il monte les escaliers dans cette grande boîte de nuit. Et donc, j'étais profil et donc je m'y mis une conversation avec quelqu'un qui était en face de moi.
14: Donc tu fais des arrêts sur image quand tu regardes la Beuse.
17: C'est ça. Okay. Et là, c'est moi.
14: D'accord. Voilà. Alors, tu as participé aussi à Nulle part ailleurs.
18: Ben, il y a longtemps, alors.
14: Et tu devais raconter une anecdote à Philippe Gildas.
17: Exact.
14: Et là, c'était quoi l'anecdote?
17: Alors, tout simplement, le thème, c'était donc les écoles bretonnes privées avec les bonnes sœurs ou les curés.
14: Oh my God.
17: Et mon anecdote, c'était que, un matin, je ne suis pas allée à l'école parce que c'était le jour de l'autodictée. J'étais très mauvaise. Et la bonne sœur était très méchante avec nous et donc souvent elle nous tapait.
14: Hein. Sympa.
17: Et donc j'ai fait du stop. J'ai fait du stop pour pas aller à mon école et je suis allée me réfugier chez ma mamie. Voilà.
14: Ah, t'as fait du stop, mais t'avais quel âge?
17: Ouais. J'avais 8 ans.
14: Ah bah super, faire du stop à 8 ans. Tu es très chanceuse.
17: Ouais.
14: C'est pas comme si les tarés circulaient pas partout.
17: Ouais, c'est ça.
14: Tout ça pour pas faire une dictée. Bon. C'est l'heure de marquer 3 points de plus. C'est la question à choix multiples. Je te pose la question, je te propose des réponses. À mon top chrono, tu as 10 secondes pour me répondre. Écoute bien.
17: Ok.
14: Le mot Sino, S-Y-N-O, Fridi. Le mot Sino Fridi désigne une fragilité des sinus, un mono-sourcil, la peur d'être enfermé dans un frigo. Un mot qui rapporte beaucoup au Scrabble. Donc, sinophridie, fragilité des sinus, monosourcil, peur d'être enfermé dans un frigo, ou un mot qui rapporte beaucoup au Scrabble. Top chrono, 10 secondes.
17: D'être enfermé dans un frigo.
14: Non, pas du tout. C'est un monosourcil. C'est une formation pileuse qui relie les deux sourcils. Ça forme une seule bande de poils, genre Frida Kahlo et d'autres gens. Voilà, bon, pas de points.
18: Sinophridie.
14: La sinophridie.
18: À ne pas confondre avec un acteur X. n'a rien à voir. Sébastien a ici au cercle. Vous l'avez? Vous m'avez pas envoyé ma.
8: Bah, je pense que Gilles, il est tellement égaré qu'il a même pas envoyé le son, quoi.
18: Bon, Sébastien qui joue avec Virginie. Tout à l'heure, il y avait Virginie qui était à tes côtés. Elle est repartie ou elle est toujours là, Virginie, Sébastien?
16: Ah oh non, non, elle est toujours là.
18: Est-ce qu'elle est comme toi, passionnée de moto?
16: De moto, non, pas vraiment.
18: Bah toi, t'adores les Harley Davidson.
16: Ah, moi, oui. Ah. Oui, oui.
18: Il y en a une que t'es en train de retaper, là?
16: Oui, mais c'est une Ducati.
18: Ah, une Ducati. Mais t'en as une Harley à toi, ou pas?
16: Ah, j'ai pas de Harley, mais j'ai un custom Ducati.
18: Ouais, c'est mieux? Je sais pas, je me rends pas compte. C'est plus gros.
16: Ah, mais c'est beaucoup plus rare. Il y en a c'est plus rare. Fabriqué.
18: Ah ouais, quand même. Ah ouais. Bah écoute, bravo, parce que j'imagine que ça, déjà ça prend la place, mais c'est surtout beaucoup d'entretien, hein, des bécanes comme ça. Donc c'est du boulot.
8: Des bécanes. Genre le gars, c'est d'un seul coup, c'est devenu un bonhomme avec Bastien. Ah, c'est des bécanes.
18: Évidemment, moi je collectionne les couteaux, moi. Tiens. Boum, je t'envoie un couteau. Alors comme ça, on collectionne les couteaux, Sébastien.
16: Ah, ça, c'est un couteau. Oui.
18: Vous pouvez me faire écouter le couteau que vous avez trouvé là, dans votre truc.
8: Okay. Ouais, c'est on dirait une grenouille.
18: On dirait une flèche, quand même, ouais, pour l'ance, plutôt, non, c'est... une fléchette, non. Refaites voir encore une fois. Bien sûr. Ouais, bien alors sûr. Ça, si c'est un couteau, moi, je suis curé. Hein.
8: Bah, t'es curé.
18: On joue, on y va, pour 3 points de plus. Qu'est-ce qui se passe? On est prêt, Sébastien? Allez.
16: Prêt.
18: Virginie peut t'aider, hein, toujours. Quelle grandissime actrice américaine fête aujourd'hui même, 13 novembre, son anniversaire? Meryl Streep.
8: Meryl Streep.
18: Meryl Streep. Whoopi Goldberg. Suzanne Sarandon. Une pin-up dont on taira le nom, mais qui croit encore que Hollywood est une marque de chewing-gum. 10 secondes, Meryl Streep, Whoopi Goldberg, Suzanne Sarandon, une pin-up.
16: Whoopi Goldberg.
18: Qui est né un 13 novembre 1955 à New York, qui a marqué le cinéma avec ses rôles cultes comme Sister Act ou Ghost? Oui, c'est bien Whoopi Goldberg. Star multi-récompensée, Oscar, Emmy, Tony, Grammy Awards, tous les trophées sont à la maison. Elle les a mis en manier sur son frigo, c'est génial.

Céline Dion, que l'on a hâte de voir en concert à la rentrée. Les meilleurs moments d'Otake, c'est terminé pour aujourd'hui. La suite demain, il sera question de parachutes, de voyages en Australie et de collections diverses et variées sur votre radio ici.

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1: Très bon lundi avec votre radio ici, il est 13h. Le journal Valentin Bertrand.
2: À la une, les incendies, près de 40 000 hectares déjà parcourus, c'est bien plus que toute l'année 2022, pourtant déjà exceptionnel. Nous serons aux Arcs, dans le Var, où les flammes ont parcouru 200 hectares depuis hier après-midi. Dans le Tarn, après la découverte de la dépouille de Delphine Aussaguet, l'ex-épouse de Cédric Jubilard, c'est une nouvelle désillusion pour les proches. Les ossements retrouvés sont trop peu nombreux pour organiser une vraie sépulture. Et puis, de retour des États-Unis, les Bleus se préparent à changer d'entraîneur avec un nom sur tout les lèvres, Zinedine Zidane.
1: Les pompiers luttent toujours contre les flammes dans le Var.
2: À Tarado et aux Arcs, dans l'arrière-pays de Saint-Tropez, 200 hectares déjà parcourus par cet incendie qui ne progresse plus sans être tout à fait fixé. 4 maisons sont totalement détruites, 10 sont endommagées. Christelle Marquès, vous êtes pour ICI Provence, sur les hauteurs des Arcs, à flanc de colline, dans la zone la plus touchée par les flammes.
3: Oui, des arbres calcinés, de la végétation complètement brûlée, des boîtiers de compteurs d'eau complètement fondus. Tout ça témoigne de la violence de cet incendie qui a ravagé une partie du plateau juste avant d'emprunter la colline. Les maisons ont été épargnées dans ce secteur, non pas par miracle, évidemment, mais par le travail acharné des pompiers hier et toute la nuit pour éviter les reprises. Ça fait mal au cœur, témoigne une habitante qui a dû évacuer sa maison et qui est revenue ce matin. Tous disent la même chose. On a vu une grosse fumée blanche et puis d'un coup, c'était sur nous. Il a fallu partir très, très vite. Les sinistrés qui ont donc retrouvé leur maison noircie à certains endroits pour certains, mais en tout cas debout et intacte à l'intérieur. Les jardins en revanche sont tout noirs, une voiture a même été entièrement calcinée et sur place les pompiers sont donc encore présents pour éviter des reprises. Le vent souffle très légèrement pour le moment, mais il faut évidemment terrasser les foyers pour évidemment éviter d'éventuelles reprises.
2: Et Christelle Marquès, conséquence de ce feu, le trafic des trains est toujours très perturbé entre Marseille et Nice, avec jusqu'à 6 heures de retard. Vigilance maximale dans ces départements du pourtour méditerranéen, de l'Hérault au Var ainsi qu'en Corse. Ils sont 6 maintenus en vigilance orange canicule. Des incendies particulièrement dévastateurs cet été. Près de 40 000 hectares de végétation brûlée selon les chiffres avancés ce matin par Laurent Nunez, le ministre de l'Intérieur, qui indique que 111 personnes ont été arrêtées après ces départs de feu. Le feu, toujours actif au pied du pic du Midi dans les Hautes-Pyrénées, où un hélicoptère bombardier d'eau est en train d'action ce matin pour lutter contre les flammes attisées par le vent. En Haute-Corse, 2 feux sont aussi toujours actifs dans des secteurs escarpés. Et au nord de la Loire aussi, les incendies se font plus virulents. Tout près de Saint-Nazaire, à Trignac, il a fallu 6 heures hier soir pour maîtriser le brasier à la progression fulgurante. Partie d'un champ, les flammes sont très vite arrivées dans une zone résidentielle où les habitants ont été pris de court. À Gérard Mohamed, vous étiez à leur côté au moment de l'évacuation.
4: Il n'y a pas le choix.
5: Les flammes se rapprochent dangereusement des maisons, alors il faut agir vite.
6: Vous habitez où, vous? Juste là, ouais. Du coup, vous prenez juste de quoi voir. Ok, et puis vous allez là-bas, d'accord?
5: Là, un couple en panique se rue vers sa voiture, un enfant dans les bras du papa, le chat dans ceux de la maman. Quand Jean-Michel, lui, reste debout à gare, sa maison est juste à côté du champ en feu.
7: La maison, elle est très légèrement brûlée, impactée. Les gouttières ont fondu, mais globalement, la maison a été sauvée par les pompiers. Mais par contre, tout ce qui est derrière, la voiture, les haies, tout ça, complètement brûlé.
5: Didier, lui, descend de son appartement.
8: Mais j'étais en train de regarder la télé, le Tour de France. Il y a quelqu'un qui fait des grillades. C'était rempli de cheveux. On voyait plus rien, plus rien, plus rien. Là, c'était tout noir, tout noir. Ça fait peur.
5: S'il est prêt à quitter les lieux, sa voisine, elle, hésite encore.
9: Il y en a qui disent qu'il faut qu'on quitte les lieux là dans 10 minutes. Ah non, on va aller où?
5: À la salle des fêtes de Trignac, où les équipes de la Croix-Rouge accueillent les évacués.
10: Bah là, on est tous du même immeuble. On est partis tous en voiture, on s'est suivis, puis on est arrivé là. Oui, on espère rentrer chez nous, même qu'il est 1h, 2h du matin, c'est pas grave, mais du moment qu'on rentre chez nous.
5: Finalement, personne n'a dormi sur place cette nuit. Certains habitants ont pu regagner leur domicile. D'autres sont relogés à l'hôtel.
2: À Gérard Mohamed pour ICI Loire-Océan.
11: D'abord, il y a eu un centre.
1: À Après les aveux de Cédric Jubilard, une nouvelle désillusion pour les proches de son ex-épouse Delphine.
2: Les ossements retrouvés jeudi dernier dans le Tarn sont bien ceux de l'infirmière, mais les 6 années passées depuis sa disparition rendent impossible la tenue d'une sépulture. À nouveau, l'avocat de l'oncle et de la tante de Delphine Ossagel regrette le tempo imposé par Cédric Jubilard, la reconnaissance du meurtre, l'indication du terrain utilisé pour faire disparaître la dépouille de son ex-compagne. Tout cela, 2 mois avant la tenue du procès en appel, suscite beaucoup de colère d'après Maître Mourad Batik.
11: D'abord, il y a eu un sentiment de soulagement. Nous pensions effectivement pouvoir offrir à Delphine une sépulture, pouvoir offrir à ses proches la capacité de pleurer, de parler à Delphine sur une tombe, comme cela est de coutume dès lors que quelqu'un est mort. Et finalement, on comprend aujourd'hui qu'on ne retrouvera jamais le corps de Delphine, que l'on devra se contenter de 2 fémurs, et donc évidemment un grand sentiment de colère. On a très peu de parties du corps de Delphine aujourd'hui, et donc on devra se contenter de cela d'un point de vue technique et scientifique, et donc il va falloir combler ces lacunes par la version ou les versions que voudra bien nous donner Cédric Jubilard, dont on sait que la vérité lui est une notion très éloignée, pour ne pas dire qu'il se noie quotidiennement dans des mensonges, dans de la manipulation, dans une forme de perversion. Et donc évidemment, ça va rendre une toute forme de vérité tout à fait complexe, pour ne pas dire complètement inatteignable.
2: Mourad Batik, l'avocat d'une partie de la famille de Delphine Ossagel, et malgré les récentes révélations, lui espère que le nouveau procès se tiendra bien à partir du 21 septembre prochain. Le maintien ou le report sera décidé avant la fin de la semaine, précise ce midi la première présidente de la Cour d'appel de Toulouse.
1: Et avant le vote de la loi d'urgence agricole, une dernière réunion à Matignon.
2: Sébastien Lecornu réunit dans 1 heure les ministres concernés et les chefs du groupe du socle commun, du Modem au LR, en passant par Gabriel Attal, le leader d'Ensemble pour la République, dont le parti est divisé à l'image du gouvernement. En cause, le doublement des capacités de retenue d'eau, mais surtout le retour de 2 pesticides interdits, et notamment l'acétamipride. Édouard Marguier.
12: Le texte prévoit le retour sous condition de ce puissant insecticide de la famille des néonicotinoïdes, ces produits phytosanitaires dits tueurs d'abeilles. L'acétamipride est interdite en France depuis 8 ans, mais toujours autorisée ailleurs en Europe. Les agriculteurs et notamment les producteurs de noisettes dénoncent régulièrement une concurrence déloyale. C'est d'ailleurs pourquoi le sénateur Laurent Duplomb l'a ajouté dans ce projet de loi d'urgence agricole après une première tentative l'été dernier, censurée par le Conseil constitutionnel. Une pétition avait recueilli la signature de plus de 2 millions d'opposants. Pour la ministre de la Transition écologique, le sujet crispe. Monique Barbu se dit contre le retour de l'acétamipride, ce qui n'est pas le cas de sa collègue à l'agriculture, Annie Genevard, qui appelle les députés à voter ce texte qui répond aux préoccupations des agriculteurs. Elle souligne que l'ANSES, l'Agence de sécurité sanitaire, aura le dernier mot. Pour elle, le débat sur les pesticides est devenu émotionnel.
2: Et avant le vote de ce projet de loi prévu ce soir à 21h30, une manifestation est organisée près de l'Assemblée nationale à 18h en face des Invalides à Paris. Parmi les opposants au texte, Manuel Bompard, le coordinateur de la France Insoumise, appelle lui à développer les alternatives à ces pesticides.
13: Le problème, c'est que plus vous restez enfermé dans un modèle de l'utilisation de la chimie et notamment de ces pesticides dangereux, et moins vous favorisez le développement de ces alternatives. Donc qu'il y ait des filières qui soient dans la difficulté, je pense que personne ne le conteste, mais précisément, il faut les accompagner pour pouvoir utiliser des produits qui sont pas des produits dangereux pour la santé.
2: Avec un autre enjeu, la concurrence entre les règles en vigueur en France et dans le reste des pays européens.
1: 13h08, les Espagnols ramènent la Coupe du Monde de foot à la maison.
2: 2e étoile sur le maillot de la Roja, qui a détrôné hier soir l'Argentine. Les joueurs espagnols attendus par une marée humaine dans les rues de Madrid, ils sont justement en ce moment en train d'atterrir. Une nuit de fête en Espagne qui a viré au drame où un adolescent de 13 ans est décédé lors des célébrations à Ciudad Rodrigo près de Salamanque dans l'ouest du pays. Côté français, le goût amer de la médaille en chocolat laisse place à l'après et à ce possible, très probable même passage de relais entre Didier Deschamps et un certain Zinedine Zidane au poste de sélectionneur. C'est un secret de polichinelle autour de l'ancien numéro 10 des Bleus, libre depuis son départ du Real Madrid en 2021. Son arrivée à Clairefontaine devrait maintenant être rapidement officialisée, Julien Froment.
14: Le calendrier s'annonce chargé pour Zinedine Zidane. Son staff technique à peine constitué, l'ex-meneur de jeu des Bleus, va entrer dans le vif du sujet mi-septembre avec sa toute première liste. On pourra déjà voir dans quelle direction il veut mener l'équipe de France. Et puis, en l'espace de 15 jours, à la fin du mois, 4 tests, 4 matchs de Ligue des Nations, avec pour sa grande première, le 25 septembre, un déplacement compliqué en Turquie, dans la banlieue lointaine d'Istanbul, à Izmit. Ça, c'est pour son premier match. 3 jours plus tard, nouveau déplacement en Belgique. Cette fois-ci, mais la date à retenir, c'est celle du 2 octobre. Les retrouvailles avec le public français, avec le Stade de France, face à une vieille connaissance, l'Italie, qui lui aura causé tant de bonheur et tant de tourments dans sa carrière de joueur. La finale de l'Euro 2000 pour les bons souvenirs, la finale de la Coupe du Monde 2006 pour les moins bons. Et déjà, un objectif clair, gagner, tel est son destin et celui de l'équipe de France.
2: Julien Froment, deuxième journée de repos pour le peloton du Tour de France, avec une escale en Haute-Savoie avant un contre-la-montre en individuel. Demain entre Évian et Thonon-les-Bains.
1: Merci Valentin Bertrand. Prochain rendez-vous avec vous, avec l'info à 14h. Aujourd'hui donc, le Tour de France est en repos en Haute-Savoie. C'est l'occasion parfaite pour partir en escapade dans quelques instants à Thonon-les-Bains avec un épisode de notre podcast Partir sur votre radio ici.
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1: Et si on s'évadait un petit peu maintenant, que vous soyez en vacances ou au travail, tout cet été, je vous emmène en escapade à travers la France. Et aujourd'hui, direction la Haute-Savoie, à la découverte de Thonon-les-Bains sur votre radio ici.
27: Thonon-les-Bains, c'est le lac Léman, ses spots de baignade, ses thermes et sa proximité avec la Suisse. C'est un décor de carte postale qui fait sensation depuis des siècles. D'ailleurs, au Moyen-Âge, les ducs de Savoie venaient déjà ici se ressourcer. Ils en ont fait leur résidence, le château de Ripaille, que l'on peut visiter aujourd'hui. Entre la forêt qui entoure le domaine, le lac et les montagnes, c'est l'endroit rêvé pour prendre du recul loin de l'agitation. J'aime cette déconnexion et c'est ce que je recherche en venant ici. Et plutôt que de suivre les touristes, j'ai envie de vous emmener à la rencontre des habitants les plus discrets de la région du Chablais. Ceux que l'on croise en pleine nature, sans toujours les voir, et croyez-moi, certains ont des dents plutôt impressionnantes. Et à la fin de cet épisode, vous saurez pourquoi un animal des rivières s'est longtemps retrouvé dans nos flacons de parfum. Je m'appelle Garance Roubredi, je suis animatrice dans le réseau ICI. Dès que je reviens à Thonon-les-Bains, j'ai l'impression de retrouver un morceau de mon enfance. Je revois ces longues journées d'été, les heures passées dehors à courir pieds nus, à construire des cabanes dans les arbres. J'avais l'impression d'être dans une bulle, dans un endroit où il n'y avait ni urgence, ni montre, juste l'envie de profiter et d'être plus près de la nature et des animaux. Bienvenue dans Partir, Thonon-les-Bains, les animaux cachés du Léman. Notre point de départ, c'est le port de Thonon. Devant nous, les eaux turquoises du Léman brillent sous le soleil. Au loin, les montagnes semblent plonger dans l'eau, et juste en face, c'est déjà la Suisse. Elle paraît tellement proche qu'on a presque l'impression de pouvoir la rejoindre à la nage. Quelques bateaux de pêche rappellent qu'on vient encore y chercher la ferra, l'omble chevalier et la perche, trois poissons emblématiques du Léman. Pour goûter à ces spécialités, pas besoin d'aller bien loin. Depuis le port, il suffit de traverser la route et en moins de 2 minutes, nous voilà au pied du funiculaire de Thonon, devant le restaurant Le Patio Côté Lac. Une fois installé en terrasse, face au Léman, les filets de perche et la ferra se disputent la vedette. Pour une fois, quand un restaurant parle de circuit court, difficile de faire mieux. En avançant le long des quais, on arrive devant la capitainerie, là où de nombreux voiliers sont amarrés. Difficile d'imaginer qu'avant d'être un lieu dédié à la plaisance, le Léman était une véritable route commerciale où circulaient chaque jour pêcheurs, voyageurs et marchandises entre la France et la Suisse. On quitte maintenant la capitainerie et on continue de longer le lac en s'éloignant progressivement du port. Les voiles se hissent doucement à l'horizon sur les mâts, tandis que les écoles de voile initient petits et grands à la navigation. Il faut dire qu'avec ses près de 73 km de long et ses 14 km de large, le Léman a presque des airs de mer intérieure. Quelques minutes plus loin, sur notre droite, une grande aire de jeu en bois attire les familles. On regarde un peu plus loin, et là, la silhouette de la piscine extérieure de Thonon-les-Bains se dessine peu à peu devant vous. Elle est ouverte tous les jours de l'été de 9h30 à 20h, et elle vous offre l'une des plus belles vues sur le lac. Alors, petit conseil, c'est comme à la piscine municipale, laissez votre short de bain au vestiaire. Ici, c'est maillot en matière lycra obligatoire. Si vous avez le temps, attrapez une glace dans l'un des petits stands installés le long de la promenade et restez jusqu'au coucher du soleil. Oui, à cette heure-là, les montagnes prennent des teintes rosées, les derniers voiliers regagnent le port et le Léman se transforme peu à peu en un immense miroir doré. Mais je vous ai promis de vous faire découvrir les animaux de la région. On quitte le port de Thonon et ses poissons, on traverse une zone industrielle en voiture et 10 minutes plus tard à peine, nous voilà en plein milieu de la nature.
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27: On entre maintenant dans la réserve naturelle du Delta de la Drance. Après une dizaine de minutes de marche depuis le parking, nous voilà face à l'étang de Saint-Dizier, l'un des meilleurs points d'observation de la réserve. Devant nous, les roselières frémissent au vent et les oiseaux vont et viennent au-dessus de l'eau. Entre la rivière, le lac et les zones humides, c'est un véritable refuge pour la faune sauvage. Quand on découvre toute la vie qui se cache ici, on comprend pourquoi l'ornithologue suisse Paul Géroudet s'est battu pendant des années pour protéger cet endroit, jusqu'à ce que la réserve soit créée en 1980. Premier conseil avant même de commencer la balade, ne vous laissez pas impressionner par le côté sauvage des lieux. La réserve est en réalité très facile d'accès. Comptez une dizaine de minutes en voiture depuis le port de Thonon, un quart d'heure à vélo et une heure à pied. Et bonne nouvelle, pas besoin de sortir le portefeuille. Le parking est gratuit, tout comme l'accès à la réserve. Autre conseil avant de partir, prévoyez un pantalon long et un spray anti-moustique. Oui, ici avec les zones humides, les moustiques profitent de la réserve tout autant que les visiteurs. Évitez aussi le parfum et les vêtements trop voyants. Les animaux repèrent rapidement les odeurs inhabituelles et les couleurs qui ressortent du paysage. Si je vous ai amené ici, c'est parce que c'est l'un des rares endroits où j'ai vraiment l'impression que la nature a gardé le contrôle. Entre les souvenirs de rafting sur la Drance et cette nature sauvage qui reprend ses droits, j'ai toujours eu l'impression qu'il s'y passait quelque chose d'un peu magique. Et puis, il suffit de tendre l'oreille. Derrière nous, un véritable concert digne du Stade de France est donné par les oiseaux. Certains sont installés toute l'année, d'autres ne font que passer le temps d'une migration.
3: Le grand cormoran, c'est eux qu'on entend là actuellement en fond sonore.
27: Pour mettre un nom sur chaque chanteur, j'ai demandé de l'aide à Rémi Dolk, technicien de la réserve et manifestement chef d'orchestre du concert du jour.
3: Pour la petite histoire, le grand cormoran ne nichait pas sur la réserve naturelle jusqu'au jour où les pêcheurs ont mis la réserve naturelle en réserve de pêche. Du jour où on a laissé un peu de tranquillité, eh ben, ils se sont installés assez rapidement. Un petit peu comme lors du Covid, où on s'est aperçu que dès qu'on laissait des zones tranquilles, la faune revenait. Ben là, c'est un peu le même principe.
27: On s'éloigne de l'observatoire des oiseaux pour emprunter un petit sentier en direction de la Drance. 5 minutes de marche plus tard, nous voilà à l'embouchure du Delta, là où la rivière termine son voyage et rencontre le Léman. Et si vous regardez bien à la surface de l'eau, par endroits, les vagues remontent à contre-courant, comme si le lac et la rivière se livraient un bras de fer permanent. C'est ici que les truites remontent la Drance pour se reproduire. Et finalement, ce bras de fer résume assez bien l'esprit des lieux. Tout autour, les villes, les routes et les aménagements ont gagné du terrain. Mais ici, la nature résiste encore et continue d'imposer ses propres règles. Et parmi les habitants les plus impressionnants des lieux, il y a justement la truite.
3: C'est une truite fario, la truite classique des rivières, qui ici se comporte un petit peu comme le saumon, c'est-à-dire qu'elle va naître en rivière et elle va grandir dans le léman. Comme il y a plus à manger, voilà, c'est des truites qui prennent des dimensions assez importantes, avec des records à 1m20.
27: D'ailleurs, j'ai encore un petit conseil pour vous. Choisissez bien votre heure de visite. Parce que si vous aimez les oiseaux, il faut se lever tôt. Et si vous préférez les gros mammifères, rendez-vous en début de soirée. Le bâtisseur de la rivière commence à pointer le bout de son nez. On parle bien évidemment du castor. Avec ses dents orange qui raillent littéralement le parquet et sa passion pour les arbres, c'est un peu le bûcheron officiel de la réserve à ne pas louper. Toujours à l'embouchure du delta de la Drance et du Léman, en regardant un peu plus près l'eau, on tombe sur son frigo. Des branches rongées et stockées dans l'eau. Pour nous, c'est un tas de bois. Pour lui, c'est le rayon frais du supermarché.
3: Un castor adulte, ça mesure 1m10 à 1m20 du bout du nez au bout de la queue. Et ça pèse entre 20 et 30 kilos. C'est vraiment une grosse bête. Voilà. Qui est relativement discrète. Parce qu'elle passe le plus clair de son temps dans l'eau. D'ailleurs, la branche, là, on l'a retrouvée vraiment juste en bord. Souvent, hein, ce qui fait, c'est que c'est très pâteau sur le sol. Parce que ça a des palmes. Donc on a tous essayé un jour de courir avec des palmes, c'est pas ce qu'il y a de mieux. Par contre, dans l'eau, il est hyper rapide. Hein. Il peut faire du 15-20 km/h en pointe sans aucun problème.
27: Autant dire que dans la chaîne alimentaire, il partait avec une longueur d'avance. Pourtant, il a bien failli disparaître de nos rivières.
3: Il a été chassé pour la fourrure. Il a un poil de jarre qui est très long et imperméable. Et surtout, ce qui a intéressé les fourreurs, c'est le poil de bourre qui est très fin et extrêmement dense, avec lequel on faisait des feutres, on faisait des chapeaux, tricornes, bicornes, haute forme, tout ça, c'était fait en feutre de castor. Et puis, il a été chassé pour le musc, parce qu'il sécrète un produit qui s'appelle le castoreum. Et lui, il sécrète un musc qui lui permet de fixer l'odeur du castoreum pour marquer son territoire.
27: Et oui, je vous avais dit au début de l'épisode qu'autrefois, on retrouvait un animal de nos rivières dans nos parfums. Les parfumeurs utilisaient le musc du castor pour fixer les odeurs. Heureusement, aujourd'hui, les muscles de synthèse ont remplacé cette pratique et les castors peuvent se consacrer à des activités bien plus importantes, construire des barrages et grignoter des arbres. Avant de terminer notre balade, si vous aimez les sensations fortes, je vous propose de faire comme les trucs.

0: petit gigolo pour partir faire cette petite balade. Viens, mon petit.
1: On est maintenant à la ferme des Gentilles Ânes à Thelon-les-Mémises avec Benjamin Servoz, le gérant. Il propose toute l'année des balades à dos d'âne au cœur des montagnes du Chablais. Ici, on marche au rythme des animaux. Un rythme qui invite à ralentir, à regarder autour de soi et à profiter du paysage. Que l'on soit en famille, sportif du dimanche ou simplement à la recherche d'une sortie nature, tout le monde peut participer. Et avant de partir à l'aventure, on prépare les compagnons du jour. Pendant qu'on les brosse, difficile de ne pas lever les yeux vers les sommets qui nous entourent et le Léman qui apparaît au loin.
2: Quel calme.
3: Un peu plus fort.
2: Enfin,
3: là, je suis apaisée.
2: Ouais, le contact avec l'âne est toujours un moment très, très, très paisible.
1: Les ânes ne servent pas seulement à accompagner les randonnées. Ici, ils participent aussi à des activités de médiation. Leur calme, leur patience et leur douceur ont un effet anti-stress. C'est thérapeutique.
2: Et ils savent se mettre vraiment au niveau de la personne qui est là à côté. Et ils vont adapter leur comportement, notamment avec des enfants autistes, des enfants TDAH ou parfois des enfants qui en ont besoin.
4: Allez, Garance, quand vous êtes prête, on peut y aller.
3: Allez, on est parti. Tu viens avec nous, gigolo ?
1: Et si je vous disais que ma dernière recommandation consiste à passer la nuit avec Igor ou Gigolo, ou pourquoi pas les deux d'ailleurs ? Deux des vedettes de la ferme des Gentilles Ânes, avec qui l'on peut partir en randonnée et même bivouaquer en pleine nature. Pendant la journée, ils portent une partie des sacs et le soir, ils deviennent les colocataires les plus silencieux du Chablais. Si l'idée d'une nuit sous les étoiles vous paraît un peu ambitieuse, il est aussi possible de partir simplement à la demi-journée ou à la journée, comptez à partir de 50 euros la demi-journée et 70 euros la journée. Entre le ciel étoilé, le réveil face aux montagnes et tenons les bains avec son lac pour se ressourcer, je vous garantis un séjour magique. Mais ça, vous le découvrirez quand vous viendrez.
5: 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Demain, on partira ensemble à Évian avec son architecture thermale de la Belle Époque. Allez, restez avec nous dans moins de 5 minutes. Le Tour de France, c'est jour de repos ce lundi. Cela ne nous empêchera pas de nous plonger dans l'ambiance. Mais d'abord, place à la musique avec un titre de Michel Polnareff. Vous aurez reconnu, on ira tous au paradis sur votre radio ici.

0: paroles de Jean-Loup Dabadie, on ira tous au paradis. Michel Polnareff, merci de passer ce début d'après-midi avec nous. Je vous retrouve demain à partir de midi pour les meilleurs moments d'Otake avec Valérie Damido et Eric Bastien. Et je vous laisse maintenant avec le Tour de France. Oui, même en ce jour de repos en Haute-Savoie, nous avons le droit de profiter de l'ambiance de la course sur votre radio ici, radio officielle du Tour de France 2026. À demain.
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2: Si vous deviez tricher sur le Tour de France, comment feriez-vous ? Un moteur dans le vélo ? Trop évident. Le dopage ? Un peu trop classique ? Non, non. Pensez plus grand. Pourquoi pas saboter les vélos de vos adversaires ou bien abandonner votre bicyclette pour un moyen de transport plus rapide. Petit tour d'horizon de la triche d'antan sur le Tour de France. Il n'aura pas fallu attendre longtemps avant que la grande boucle ne devienne victime de son succès et que la triche se multiplie. Dès la deuxième édition, nous sommes en 1904, des coquins tentent de berner l'organisation. À l'époque, le parcours n'est pas surveillé, les étapes partent le soir. Certains profitent donc de l'obscurité pour monter dans des voitures. C'est le cas de Maurice Garin, premier vainqueur du Tour de France, qui se cache sous la bâche de l'automobile de sa maison de cycle. D'autres vont encore plus loin et prennent le train. Les fiéfés tricheurs sont pris par la patrouille et exclus. Lucien Potier, deuxième du premier Tour de France, est même radié à vie de l'épreuve. Niveau triche, les premiers Tours de France offrent aussi des affaires d'intimidation, d'agression par des supporters ou encore de sabotage. En 1937, le Français Roger Lapébie chute à l'échauffement. Son guidon avait été scié. Une mésaventure qui ne l'empêchera pas de remporter le Tour quelques jours plus tard. Et puis, il y a les filous. Jean Robic, vainqueur du Tour 1947, est trop léger sur son vélo. Il perd du temps en descente face à ses adversaires. Qu'à cela ne tienne, il intervertit ses bidons en haut du col et récupère des gourdes lestées de plomb. Une triche bien mal préparée, son vélo n'a plus le même centre de gravité. Surpris, il va chuter au premier virage.
3: Aïe, aïe, aïe, attention, Philippe, le parapet !
2: Mieux orchestrée et peut-être déterminante pour la victoire finale en 1963, Jacques Anquetil contourne une règle, interdiction de changer de vélo au pied d'un col. Son mécano va couper un câble de frein. Cette fois, il faut impérativement changer de matériel. Voilà Anquetil reparti sur un vélo plus léger. De quoi gagner de précieuses secondes et empocher le quatrième de ses 5 Tours de France.
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4: Eh, hey, c'est l'été, on veut de l'exotisme.
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4: Mais on est un paquet à devoir encore attendre avant de profiter des vacances. En attendant pour le dépaysement, j'ai peut-être un truc à vous proposer. C'est de prendre la route direction E dès que vous avez un après-midi à vous. Et d'aller faire un tour à la jungle Carlos Tachi, que vous allez trouver au cœur de la forêt d'E. Cette jungle a été plantée de toutes pièces par Charles, qui est le propriétaire des lieux. Au cours de ces 30 dernières années, il a progressivement remplacé les 13 hectares de sa forêt de pins par des essences exotiques qu'il a ramenées des quatre coins du monde, même si le monde est rond et qu'on est d'accord qu'il n'y a pas de coin. Bref, aujourd'hui, ça donne une jungle unique en son genre, qui résulte d'expéditions faites en Chine, en Nouvelle-Zélande, au Vietnam, en Tasmanie ou encore au Brésil. Sa jungle, Charles l'ouvre au public 7 jours sur 7 en ce moment, tous les après-midi dès 14h30. L'entrée se fait par la route de Beaumont à E. Femme libérée, voici Cookie Dingler.
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Lucie Normandie et Cookie Dingler, femme libérée. Coucou, Fred Romanuik, pour votre corps de farniente jusqu'à 16h. Vous trouvez un coin à l'ombre du sol pleureur ou du parasol. Si vous avez un bout de plage pas loin ou une piscine dans un coin, vous pouvez penser à y tremper les orteils tous les quarts d'heure, histoire de faire un peu baisser la température de votre corps. On se cale à 37,2 et on n'oublie pas l'écran total, celui de Benjamin Biolay.

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2: Antoine Lucciardi n'est pas là, mais elle est avec nous. Elle disparaissait il y a 40 ans hier. Elle a marqué durablement la société française, femme de lettres et philosophe. Nous recevons aujourd'hui dans les Normandises Simone de Beauvoir. Bonjour Simone.
3: On ne naît pas femme, on le devient. Bonjour.
2: Ah oui, vous attaquez direct, vous. Hein. Alors Simone, nous sommes heureux de vous avoir avec nous parce que vous entretenez un lien particulier avec la Normandie et plus particulièrement avec Rouen.
3: Oui, évidemment, j'ai enseigné 4 années durant au lycée Jeanne d'Arc, devenu entre-temps le collège Barbet d'Aurevilly. J'ai vécu rue du Chant des Oiseaux, puis rue du Petit Mouton. Rue du Petit Mouton, c'est pas les oiseaux qui chantaient, c'était les tapins. Ça chantait plus fort, je vous assure. Rue du Petit Mouton, on jouait à saute-mouton, si vous voyez ce que je veux dire.
2: Je vois, merci. Et puis vous retrouvez souvent Sartre hein, dans un café près de la gare, le Métropole.
3: Ah oui, Sartre était au Havre, alors on se retrouvait là, chacun chez soi et tous au bistrot. Nous étions jeunes et de conditions modestes, mais nous agissions avec l'esprit alerte et droiture. Jean-Paul me disait souvent, en droiture Simone, en droiture.
2: Vous avez marqué de votre empreinte le siècle et notamment la cause des femmes. Parlez-nous de cette aventure.
3: Vous savez, j'ai accepté la plus grande aventure, celle d'être moi. J'ai toujours voulu être libre, mais ce vouloir libre, c'est aussi vouloir les autres libres.
2: Oh, c'est beau. Vous parlez comme dans un livre.
3: Bah, évidemment, Michel, je l'ai écrit dans un livre. Vous savez, ce vouloir libre...
2: Oui. Avançons, je vous en prie, Simone.
3: Vous savez, j'ai eu une enfance heureuse, disons plutôt heureuse, jusqu'à la perte de ma chère amie Zaza. Vinrent les études et l'enseignement. Sartre a voulu m'épouser, me marier. Pourquoi faire ? 2 fois plus de contraintes et d'obligations. Très peu pour moi, j'ai le cœur libre.
2: Après quelques polémiques et la trouble période de l'occupation, vous fondez la revue des temps modernes avec quelques amis.
3: Oui, bien sûr. Sartre, bien évidemment. Raymond Aron, Petit Patapon. Et ce drôle de Boris Vian. Puis je voyage. Ah ça, je voyage. À Cuba, en Chine, en Russie. Costa Comunista Croisière.
2: Ah, et Simone, vous écrivez le deuxième sexe qui vous vaut une renommée internationale.
3: Oui, et une mise index à l'index du Vatican. J'ai dit pourtant ce qui était pour nous les femmes une réalité et démontré le mécanisme par lequel l'homme domine toujours la femme.
2: Opposition à la guerre d'Algérie, droite à l'avortement, vous êtes sur tous les fronts.
3: Oui, et j'ai le front large. C'est pour ça que je mets souvent un foulard, parce que j'ai le front large, trop de combats. C'est vivifiant et épuisant, Michel.
2: Vos choix n'ont pas toujours été heureux, pourtant.
3: Vous parlez de Sartre, c'est vrai qu'il n'était pas là non plus.
2: Non, je parle de vos choix militants.
3: Ah oui. Mais que voulez-vous ? Il faut un grand esprit pour faire de grandes erreurs.
2: Eh bien, Simone de Beauvoir, nous vous remercions. Et puis, à bientôt. On se croisera peut-être au déjeuner, parce que je sais que vous aviez aussi vos habitudes à la brasserie Paul,
3: évidemment,
2: près de la cathédrale.
3: Tout à fait.
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0: C'est pop, c'est rétro, c'est intime. Les Épines du cœur et Vanessa Paradis sur votre radio locale ici Normandie. Dans 5 minutes, toute l'actu, juste après Jean-Jacques Goldman, qu'on vous a calé dans 50 secondes.
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1: Bon début d'après-midi au soleil, c'est lundi, il est 14h. Le flash Valentin Bertrand.
2: Pour ou contre la loi d'urgence agricole, le gouvernement et ses alliés, les partis du socle commun à la recherche d'un compromis. Une réunion débute en ce moment à Matignon autour de Sébastien Lecornu. Parmi les points les plus controversés, le doublement du volume d'eau retenu dans des bassines, mais surtout le retour de deux pesticides interdits de la famille des néonicotinoïdes, dangereux pour les abeilles. L'ultime vote des députés est attendu ce soir. 4 maisons totalement détruites, une dizaine endommagées. C'est le premier bilan de l'incendie en cours depuis hier après-midi aux Arcs et à Tarado dans le Var. 200 hectares parcourus par les flammes. Elles ne progressent plus sans être tout à fait fixées. Au pied du pic du Midi, un hélicoptère bombardier d'eau est entré en action depuis ce matin pour lutter contre une reprise de feu attisée par le vent. Un incendie sur 100 hectares débuté il y a 12 jours et depuis toujours pas maîtrisé. De quoi rendre cet été 2026 encore un peu plus dévastateur qu'il ne l'est déjà. Près de 40 000 hectares parcourus par les flammes à la mi-juillet, comme l'a indiqué ce matin le ministre de l'Intérieur Laurent Nunez. Le procès en appel de Cédric Jubilard pourra-t-il avoir lieu dans 2 mois? La cour d'appel de Toulouse doit trancher cette semaine après le récent passage aux aveux de l'ouvrier plaquiste et la découverte de la dépouille de son ex-épouse Delphine Ossaguel 6 ans après sa disparition. Et puis ils sont attendus par une marée humaine rouge et jaune, les joueurs espagnols de retour au pays avec la Coupe du Monde de foot entre leurs mains, reprise à l'Argentine. Hier soir, leur avion doit atterrir à Madrid dans une petite demi-heure maintenant.
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3: Même ceux qui ne suivent pas le Tour de France connaissent son incarnation, le maillot jaune. Pourtant, il n'a pas toujours existé. Il a fallu attendre 1919, 16 ans après la création du Tour de France, pour voir l'arrivée du maillot distinctif pour le leader. Pourquoi jaune? Eh bien, en référence à la couleur des pages de l'Auto, le journal qui organise la course. C'est le Français Eugène Christophe qui l'endosse pour la première fois. Nous sommes le 19 juillet 1919, au départ de la 11e étape à Grenoble. Depuis, le maillot jaune est devenu un mythe. C'est le Belge Eddy Merckx, quintuple vainqueur de l'épreuve, qui cumule le plus de jours en jaune, 111. C'est un tel symbole, ce maillot jaune, qu'il a été adopté par une bonne dizaine d'autres courses en France, sur Paris-Nice et le Critérium du Dauphiné, mais aussi partout dans le monde, en Californie, en Pologne ou encore en Australie. Bref, le maillot jaune du Tour de France, c'est le Graal pour les coureurs, synonyme de gloire, qu'il soit remporté à Paris ou juste porté le temps d'une étape. Il suffit de le revêtir pour entrer dans l'histoire du cyclisme.
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1: On a eu quelques nuages sur la région ce matin. Il y en aura encore un petit peu cet après-midi, mais qui n'altéreront pas l'impression de beau temps. C'est globalement le soleil qui l'emportera définitivement en toute fin de journée, avec des températures respirables. Hein. 20 degrés attendus cet après-midi du côté du Havre. On sera autour de 23 degrés au Tréport, 24 degrés à Rouen. On attend 25 degrés à Verneuil-Davre et Diton, ainsi qu'à Évreux. On peut laisser chanter Gold. Il ne devrait pas faire tomber la pluie.
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0: Au mois de novembre, ça fera un an qu'il nous a quittés. C'était Jimmy Cliff. Ici Normandie, vous nous laissez 30 secondes et on part pour trois chansons françaises à la suite. Véronique Sanson n'aura besoin de personne. Gaëtan Roussel regrettera que tout s'en aille. Et Marc Lavoine fera du gringue à Catherine Ringer.
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0: Andreï, même pas peur. 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

0: Qu'est-ce que t'es belle, Marc Lavoine, Catherine Ringer, ici Normandie Radio officielle du Tour de France. Aujourd'hui, c'est relâche, mais ça ne nous empêche pas d'aller y faire un petit tour quand même.
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2: Peut-être n'êtes-vous pas très branché vélo, mais vous vous rendez tout de même sur les routes du Tour de France tous les étés pour voir passer la caravane. Et connaissez-vous son histoire? La caravane publicitaire du Tour de France voit le jour en 1930. Henri Desgranges cherche des fonds pour financer la course. Il vient alors de supprimer les équipes de marque au profit d'équipes nationales. Le directeur du Tour va donc finalement accepter la présence de véhicules publicitaires à l'avant de la course contre un petit billet. Parmi les premières marques qui participent, on retrouvera la Vache qui rit. Dès les premières années, on distribue des centaines de milliers de tablettes de chocolat et bientôt des petits objets avec les noms et logos de marque font leur apparition. Ricard est pionnier en la matière et vient distribuer casquettes et cendriers. Sur la caravane, bientôt, on va aussi retrouver des stars. Joséphine Baker vient promouvoir la banane française. Ricard toujours fait participer Tino Rossi, Charles Trenet, puis Annie Cordy. Là, on est dans les années 60. Et la caravane du Tour sera aussi la scène de l'icône Yvette Horner et de son accordéon. D'abord pour Calore, puis la Suze. Installée sur le toit d'une de chevaux, elle anime la caravane tout au long de l'étape. Plus on avance dans le temps, plus cette caravane grossit. On dépasse la centaine de véhicules dans les années 70. De plus en plus, les marques se distinguent par des couleurs flashy, des chars de plus en plus impressionnants, comme le Stylo Bic, le Grand Lion du Crédit Lyonnais ou encore la Main Verte du PMU. On dépassera même les 200 véhicules au début des années 2000, avant de revenir aujourd'hui entre 150 et 170 pour des raisons de sécurité. La caravane reste un investissement publicitaire majeur pour certaines marques. Cela représente par exemple 50% du budget promotionnel des saucissons Cochonou et de leur mythique Bob à carreaux roses, devenu tellement culte que certains le revendent sur Internet. Pas de panique, si vous n'obtenez pas le précieux artefact, vous pourrez tenter d'attraper les éventails distribués par votre radio préférée. Et oui, cette année, ici, fait partie de la caravane du Tour.
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0: 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Le week-end, c'est fini, mais je vous en remets une petite dose. Tiens, 3 minutes 15 de week-end supplémentaire avec Blinding Lights.
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0: À première vue, la tournée d'adieu de Catherine Lara, qui va courir sur la fin d'année et l'année prochaine, ne prévoit pas de s'arrêter par chez nous. La tournée s'appelle Épilogue. Et si vous voulez la voir une dernière fois sur scène, vous pourrez pousser jusqu'à Paris, éventuellement la salle Pleyel, où elle sera le 19 septembre 2027. Attention, c'est dans plus d'un an. Ici Normandie, toute l'actu, dans moins d'un quart d'heure, après Claude Nougaro, Charlotte Cardin et Alain Bachung.
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1: Il fait beau, il fait chaud, c'est lundi, il est 15h. Les infos, Valentin Bertrand.
2: Près de 40 000 hectares parcourus par les flammes l'année 2026 en passe de battre de bien tristes records d'après l'estimation donnée par le ministre de l'Intérieur Laurent Nunez. Il précise que 111 personnes ont été interpellées après ces départs de feu. Parmi les principaux foyers actifs, les pompiers, toujours à pied d'œuvre en Haute-Corse où deux feux ont parcouru 530 hectares dans des secteurs très escarpés, notamment près de Corté où une bergerie est menacée par les flammes attisées par le vent. Dans le Var, le feu ne progresse plus. 200 hectares ont été parcourus dans l'arrière-pays de Saint-Tropez, c'est à lire sur ici.fr. La loi d'urgence agricole suspendue à la question des pesticides. Le texte mis au vote ce soir à l'Assemblée prévoit le retour de l'acétamipride et d'un autre produit de la famille des néonicotinoïdes. Son adoption est plus qu'incertaine. Le texte divise jusque dans les rangs du gouvernement réuni depuis une heure à Matignon. L'accalmie à la station-service n'aura été que de courte durée. Les prix du pétrole repartent à la hausse, conséquence de la reprise des frappes autour du détroit d'Ormuz. Le baril de Brent repasse à nouveau la barre des 90$, soit son niveau le plus haut depuis plus d'un mois. Deux étoiles sur le maillot et la Coupe du Monde de foot entre les mains. Les joueurs espagnols viennent d'atterrir à Madrid, retour express après la victoire hier contre l'Argentine. Un sacre célébré cet après-midi dans un bus à Impérial. Et puis ces jours de relâche en Haute-Savoie pour le Tour de France avant un contre-la-montre demain entre Évian et Thonon-les-Bains, étape dont le classement général est déjà remanié après l'abandon du numéro 2 au classement général, le Danois Jonas Vingegaard.
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3: Si vous n'habitez pas en montagne, vous avez peut-être l'impression d'être oublié par le Tour de France. C'est vrai que tous les ans, les Pyrénées, les Alpes et dans une moindre mesure le Massif central, le Jura et les Vosges ont leur part du gâteau. C'est donc pas un hasard de retrouver les Hautes-Pyrénées, les Pyrénées-Atlantiques et la Haute-Garonne dans le top 3 des départements les plus visités par la Grande Boucle. Plus de 105 passages chacun en 113 éditions. Ailleurs, il faut bien souvent patienter pour voir passer le peloton. Quand on fait le bilan, il a fallu attendre les années 60 pour que la course commence à visiter les départements à l'intérieur du territoire. Et oui, jusque-là, le parcours faisait vraiment le tour de la France. Depuis, cela se rééquilibre lentement. L'Indre, qui n'avait jamais vu passer le peloton jusqu'à 1992, est toujours aujourd'hui le département le moins visité, 11 passages, mais on y vient maintenant en moyenne tous les 3 ans. En revanche, certains départements restent dans l'ombre malgré ce rééquilibrage. La Charente, par exemple, dans le top 10 des départements les moins visités, n'a plus vu passer les coureur du Tour depuis 2007.
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5: Et c'est un après-midi très agréable qui nous attend avec des températures très respirables. On attend autour de 20 degrés dans la région Havraise, jusqu'à 22 degrés au Tréport ou à Dieppe, 23 degrés à Neufchâtel-en-Bray, 24 à Rouen et Évreux, 25 degrés à Saint-André-de-l'Eure. Pour demain, mardi, eh ben écoutez, on va gagner quelques petits degrés, des températures qui pourront monter jusqu'à 27, mais globalement, elles seront là encore très agréables. Call me, voici Blondie sur votre radio locale.
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0: Taxi Normandie, vous aimez Billy Preston qu'on vient de s'offrir avec Nothing from Nothing. Vous aimez, mais vous comprenez pas les paroles. Bougez pas, ça va changer. Dans une minute trente, c'est parti pour trois chansons françaises à la suite. Bernard Lavillier fera dans le noir et blanc. Louane promènera le chien et Johnny nous fera une promesse.
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0: Je te promets. Et Johnny Hallyday sur votre radio locale ici Normandie. Le Tour de France ce lundi c'est relâche, mais on va quand même faire un tour sur la route du Tour.
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2: Ascension des cols comme des fusées, sprint à plus de 70 km par heure et échappée solitaire de plus de 100 km. Est-ce que les performances du Tour de France sont si exceptionnelles que cela? Alors, pour faire court, oui, c'est hors norme. Alors, regardons d'abord les watts, la puissance développée en appuyant sur les pédales. Désormais, les coureurs ne peuvent plus se passer de leur capteur de puissance pour ne jamais franchir la ligne rouge qui engendrerait ensuite un retour de bâton. Pour faire des comparaisons, on ne va pas utiliser les watts simples, cela dépend trop du contexte et des morphologies des coureurs. Alors on prend le rapport poids-puissance, on divise les watts produits par le poids du coureur. Les coureurs professionnels vont avoir un rapport poids-puissance de plus de 6 watts par kilo. En comparaison, les cyclistes du dimanche, eux, vont plutôt plafonner vers 3,5 watts par kilo. Pas besoin de vous faire un dessin, ça ne suit pas le rythme. Autre unité de mesure, la VO2 max, c'est la quantité d'oxygène que le corps peut absorber à l'effort. Là aussi, c'est particulièrement important en cyclisme, notamment quand il s'agit de grimper ou de résister sur une longue étape. Pour vous et moi, on estime que cette VO2 max s'établit entre 30 et 50 millilitres d'oxygène par minute par kilo. Avec un entraînement régulier, tout le monde peut augmenter cette valeur de 15 à 20%, mais chez les sportifs de haut niveau, on va retrouver des VO2 max au moins supérieurs à 80 millilitres par minute par kilo. Et les cyclistes sur route, eux, font carrément partie des valeurs les plus élevées avec les skieurs de fond. On dépasse régulièrement les 90, comme pour le quadruple vainqueur du Tour Christopher Froome, proche des limites humaines selon les chercheurs. Et un troisième point, les cyclistes ont des fréquences cardiaques souvent bien plus faibles que le commun des mortels. Et oui, le cœur est un muscle, il s'entraîne. Alors au repos, on considère une fréquence cardiaque à moins de 60 battements par minute comme de la bradycardie. Il faut consulter. Mais pas chez les cyclistes, ça peut tomber entre 30 et 50 battements sans problème. Et ensuite, à l'effort, leur cœur s'emballe simplement moins vite que le nôtre. Bref, ils sont infiniment plus puissants et plus endurants que nous.
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0: Et si on allait faire un petit tour sur les bords de Seine à Duclair?
1: Fred Romanuic.
0: On regarde deux minutes les bacs qui font leurs allers-retours, puis on prend la route de Sainte-Marguerite sur Duclair. À la sortie de Duclair sur la gauche, il est là, majestueux. Au fond du parc, c'est le château du Tailly. Il est né sous François Ier, puis a traversé l'histoire aux côtés des grands de ce monde, d'Henri IV à Voltaire et de Louis XIV à Richelieu. La grande fête, on l'attend pour 2030 à l'occasion des 500 ans du château. D'ici là, le Tailly se bouge le popotin au quotidien et vous attend pour ces vendredis au Tailly. Tous les vendredis jusqu'au 7 août, on fait dans le familial et dans le convivial avec des food trucks qui s'installent pour ceux qui ont faim. On peut déambuler tranquillement au cœur du marché des producteurs et on se pose devant le concert du soir puisqu'à chaque vendredi, son concert. Cette semaine, par exemple, on va pouvoir se trémousser langoureusement sur la bossa nova du groupe Ipanema. Les vendredis au Tailly, au château du Tailly de Duclair. C'est à 18h vendredi prochain.
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0: Cissi Normandie et Tina Turner, Typical Male. Au passage, devinez qui est derrière la batterie. C'est monsieur Phil Collins. Dans un peu plus de 10 minutes, toute l'actu et Annie Le Fléouter. D'ici là, on s'offre un aller-retour entre les années 80 et aujourd'hui. Avec Survivor, Pierre de Mer et la Maria Magdalena de Sandra.
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1: Elle arrive, Annie Le Fléautaire, dans un instant. Pour l'heure, il est 16h. Et Valentin Bertrand pour les infos.
2: Faut-il rendre la vaccination contre la grippe obligatoire pour les soignants? Oui, répond cet après-midi la Haute Autorité de Santé dans un avis très attendu, avec une priorité donnée aux agents des EHPAD. Pour s'appliquer, la mesure doit encore faire l'objet d'un décret en Conseil d'État. Ultime tractation avant le vote de la controversée loi d'urgence agricole. Le gouvernement et les chefs de file du socle commun, du Modem au LR, sont depuis 2 heures réunis à Matignon. Une manifestation contre le retour de 2 pesticides interdits de la famille des néonicotinoïdes est également prévu à 18h près de l'Assemblée nationale. Après 24 heures de lutte, le feu n'est toujours pas fixé. Dans le Var, 200 hectares déjà parcourus par les flammes à Tarado et aux Arcs sur Argence, près de Saint-Tropez. 4 maisons ont été totalement détruites et 10 endommagées. La vigilance est toujours maximale du Var à l'Hérault et en Corse, avec toujours 6 départements en alerte orange canicule. Il souhaite renouer les liens entre le Royaume-Uni et l'Union européenne. L'ancien maire de Manchester, Andy Burnham, est officiellement nommé Premier ministre britannique. À 56 ans, le travailliste succède à Keir Starmer et a reçu il y a quelques minutes les félicitations du président français Emmanuel Macron. Le groupe Pierre et Vacances en passe de passer sous pavillon émirati. Le leader français des résidences de tourisme annonce la signature d'un accord en vue de son rachat. Objectif affiché, poursuivre son développement avec l'ouverture de nouveaux Center Park d'ici 2030. Et puis, c'est la fiesta à Madrid. L'équipe de foot espagnole est de retour avec la Coupe du Monde.
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3: Ces dernières années, les performances stratosphériques de Tadej Pogacar et Jonas Vingegaard ont relancé les soupçons de dopage qui planent sur le Tour de France. Pourtant, les instances n'ont jamais autant lutté contre ces pratiques. Alors comment ça marche, les contrôles antidopage sur le Tour de France? Après l'arrivée de l'étape, le vainqueur du jour et le maillot jaune sont systématiquement soumis au contrôle antidopage. Quelques coureurs sont également tirés au sort chaque jour pour y passer aussi. S'ajoutent à cela des contrôles inopinés à n'importe quelle heure du jour et de la nuit. Pourquoi la nuit? Eh bien, c'est important au cas où des produits seraient consommés en fin de soirée et ne laisseraient déjà plus de traces dans les organismes au petit matin. Et il n'y a pas que le dopage des coureurs, l'UCI fait aussi la chasse à la fraude technologique. Inspection des vélos avant et après les étapes avec ces fameuses tablettes qui servent à scanner les vélos, mais aussi une machine à rayon X pour pouvoir fouiller les entrailles des machines et débusquer ces petits moteurs cachés dans les moyeux des roues ou dans les cadres. Sur la première semaine de ce Tour de France 2026, plus de 400 vélos ont ainsi été contrôlés. Aucune anomalie n'a été constaté.
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6: À l'image d'aujourd'hui, la semaine sera assez ensoleillée. Les passages nuageux restent sans conséquence, malheureusement pour les terres et les jardins d'ailleurs. Et côté température, on respire. Il ferait même presque un peu frais en matinée et en soirée. Alors pour l'instant, on relève 20 degrés sur la plage de Dieppe, 21 au Havre, 23 à Cormeilles, 24 à Montérolier, ainsi qu'à Rouen, 25 le maximum, c'est pour vous, Évreux. Sur les routes, apparemment, ça ralentit sur le pont de Normandie en direction d'Honfleur. Dans ce sens-là, peut-être des promenades et encore des départs en vacances.
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6: Allez, pas besoin d'être dopé pour que je vous emmène jusqu'à 19h. Je suis ravie de vous retrouver. Et avec Garou, on démarre cette chanson, c'est Seul.

0: avec Garou.
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0: Certains trouvent le temps long, surtout ceux qui attendent les vacances avec impatience. Et puis il y a ceux comme moi qui se disent « Ah, on est déjà le 20 juillet ». Bon, on va essayer de retenir le temps de cette journée. Je vous emmène tout doucement jusqu'à 19h. Avec des vagues et des conseils pour lire à la plage. Opération menée par le département de la Seine-Maritime, avec ici Normandie, votre radio. Et chaque après-midi, à partir d'aujourd'hui, et à cette heure-ci, Gaëlle Lapeyre, bibliothécaire à la médiathèque d'Elbeuf, choisit un livre pour nous.
3: Il y a des auteurs jeunesse dont le style est reconnaissable entre tous, et c'est le cas d'Adrien Albert. Chaque livre est un bonheur de lecture, tout est à dévorer, notamment son Chocotrain. Alors voilà, on retrouve une frimousse bien connue dans son univers, celle de Chouchou, petite fille malicieuse qui a invité sa mamie Georges adorée pour son anniversaire. Il faut qu'elle vienne déguiser mamie et qu'elle apporte ses gâteaux préférés, appelés Chocotrain, qu'on ne trouve qu'à la voiture barre du train. Et ça tombe bien, mamie doit le prendre pour la retrouver. On retrouve ensuite, dans un rythme fou, un babouin voleur de gâteaux, la mamie qui finit sur le toit du train, un hélicoptère rouge piloté par un caniche violet, une montagne infranchissable, un bufflon sauveur de situation et bien entendu, de l'amour à foison. On retrouve l'univers jubilatoire d'Adrien Albert. Ça part dans tous les sens, c'est rocambolesque à souhait, toujours en mouvement, digne d'un film hollywoodien que même Steven Spielberg n'aurait jamais osé imaginer. C'est drôle et c'est plein de tendresse. C'est porté par un dessin tout en rondeur, comme les petites joues à croquer de Chouchou. Vive les mamies aventurières qui donnent la pêche et sont les héroïnes d'albums jeunesse formidables à partager. Et ça, dès l'âge de 3 ans.
0: Merci Gaëlle et rendez-vous demain pour un autre conseil, lire à la plage tous les après-midi à 16h10 et dans les cabanes de Seine-Maritime. C'est Catherine Pancol qui est la marraine de la nouvelle édition de Lire à la plage et elle sera d'ailleurs à la cabane de Saint-Valery-en-Caux le mercredi 5 août prochain. Voici pour vous bercer George Michael.

0: Encore une fois, c'est le titre. George Michael pour bercer vos après-midi d'été sur votre radio, ici Normandie, dans moins d'une minute. Mécano pour aller faire un tour en Espagne où c'est la fête depuis hier soir. Évidemment, ça a été un peu difficile, laborieux, mais ils sont les champions du monde. Et comme on est européen, ben ça nous ravit. Les joueurs ont atterri il y a quelques heures à Madrid. Ils étaient attendus, c'est la fête donc. Direction l'Espagne avec Mécano. Nous rejoindra également le chanteur Jérémy Frérot et Louis Chédid.
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0: Louis Chédid, ainsi soit-il. Pas d'étape du Tour de France. Aujourd'hui, c'est une journée de repos avant le contre-la-montre de demain, mardi, qui sera bien sûr à vivre sur votre radio ici, Normandie, puisqu'ici est partenaire du Tour de France. Les coureurs, les cyclistes se reposent en Haute-Savoie en ce lundi. Ah, c'est une belle carte postale, ça, la Haute-Savoie. Mais tout de suite, une autre carte postale musicale de Normandie.
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2: Andreï, même pas peur.

0: Andreï, même pas peur. Un coup de cœur ici Normandie.
1: Merci de nous suivre. Bienvenue si vous nous rejoignez, 16h30. On fait quand même un point sur le Tour de France.
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1: Êtes-vous prêt à vous lancer en chasse-patate? Avez-vous la soquette légère ou bien êtes-vous en train de faire l'élastique? Pour répondre, on décrypte quelques expressions que vous avez déjà entendues pendant le Tour de France. Mise en situation, vous êtes sur votre première grande boucle, votre directeur sportif vous demande de prendre l'échappée. Autrement dit, il va falloir accélérer pour sortir du peloton, le gros des coureurs, et faire la course en tête. Manque de peau, l'ordre arrive trop tard, vous avez manqué le bon coup, vous partez, mais zut, vous vous retrouvez intercalé entre ceux de devant et le peloton, vous êtes
2: en chasse-patate.
1: C'est pas vraiment la meilleure des situations. Heureusement, vous avez la soquette légère et pédalez d'une facilité déconcertante. Bien joué, vous voilà dans l'échappée. Pour reprendre quelques forces, vous commencez à ratonner en bon marlou. Caché au fond du groupe, vous évitez tout simplement de prendre des relais. Ça veut dire pédaler en tête du groupe. Vous voilà dans l'ascension finale. Vos chances de gagner sont intactes, mais un adversaire est dangereux. Il ne faut pas lui laisser une chance d'attaquer. Vous allez sucer sa roue pendant quelques temps en restant bien calé derrière lui. Là, vous commencez à piocher, c'est la fringale, plus d'énergie. Vous perdez quelques mètres sur le groupe, vous vous accrochez, revenez sur vos adversaires et cela plusieurs fois, on dit que vous faites l'élastique. Le bidon bu, le gel avalé, vous vous sentez mieux, c'est le moment de mettre une sacoche.
3: Et attaque de Pierre Roland qui lâche Alberto Contador.
1: Vous vous levez de votre selle en danseuse, plusieurs coureurs passent par la fenêtre, ils ne peuvent plus vous suivre. L'arrivée est dans 500 mètres, vous n'êtes plus que trois face à vous, deux coéquipiers. L'un des deux se sacrifie en bon poisson pilote. Il lance le sprint pendant que son collègue fait de la patinette. Grâce à votre giclette, cette puissance au démarrage, vous parvenez à remonter à sa hauteur et dans un mouvement de tout le corps, vous jetez votre vélo sur la ligne. Bravo, vous avez remporté une étape du Tour de France et vous avez maintenant tout le jargon pour raconter ça à vos proches.
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4: Alors, le tour demain sera entre Évian-les-Bains et Thonon-les-Bains. Ben oui, on a besoin d'eau en ce moment. C'est un contre-la-montre individuel sur une distance de 26 km. De l'eau, il n'y en a pas de prévu sur la plage du Tréport cet après-midi. Au contraire, de belles éclaircies qui font d'ailleurs monter l'indice UV à 6, donc très élevé. Un vent de 25 km/h avec des rafales de vent parfois plus fortes. Température cet après-midi sur les galets, puisque la mer est haute, température sur les galets 21 degrés. C'est la même chose dans l'eau. Mer haute, elle sera basse ce soir à 22h56.
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4: Plongeons-nous dans l'année 1981 avec Depeche Mode. Just Can't Get Enough. Qui gagne le tour en 1981? Allez. 1, 2, 3. Pas de réponse? Si. Je vois des mains levées. C'est Bernard Hinault, ben oui, qui remporte le Tour de France. Depeche Mode, bel après-midi.

0: Mel Bent, pourquoi tu restes? J'ai plus de rôle. C'est beau, mais c'est triste. Mais j'ai plus de rôle. C'est l'heure de l'humour en tube sur votre radio ici, Normandie. Comment se marrer au supermarché? Oui, parce que pour avoir des trucs à faire griller sur le barbecue, le supermarché, c'est un passage obligé. Et pour les courses de tous les jours. Alors pour que cette épreuve, qu'on est une quand même, ne soit pas trop éprouvante, Fred Ballard a embarqué quelques rigolos dans son caddie.
1: Maintenant, dans les supermarchés, ils mettent des petites télés en tête de gondole qui diffusent des petits films tout merdiques pour vendre des produits juste en dessous, des produits tout merdiques aussi.
2: Ah bah oui, la grande distribution est toujours à la pointe de l'innovation quand il s'agit de nous faire acheter des trucs dont on n'a pas besoin. Céline n'y a pas échappé, hein, lui qui aime bien se gondoler en tête de gondole.
1: L'autre fois, donc, on était à Carrefour, on faisait les courses avec ma femme, elle m'avait posé devant une petite télé comme ça. Ouais, parce que nous, les mecs, on sert à rien quand on fait les courses, tu vois. Sauf pour pousser le caddie ou on fout n'importe quoi dedans, donc tu vois. Donc elle me laisse devant une petite télé comme ça. Et puis là, j'étais content parce qu'elle m'avait laissé au bricolage. Alors ouais, d'habitude, elle m'aime au linge, mais je m'emmerde au linge, tu vois.
2: Voilà, si vous aussi, vous avez un conjoint encombrant et peu motivé, vous savez où le déposer pour pouvoir faire vos courses peinardes. Il se fera sûrement plus de copains au rayon bricolage qu'au rayon eau minérale. Au pire, il vous ramène un chiffon magique que vous dégagerez quand vous ferez la queue à la caisse, parce que ça aussi, c'est un petit plaisir du supermarché. Être juste derrière un gars qui vide son gros caddie.
3: Toi, tu vois, t'es derrière, t'attends, et là, tu vois un petit bout de tapis. Après, tu te dis, je vais commencer à décharger mon panier. Mais dès que tu prends le premier article et que tu effleures le tapis, le mec devant toi, il se retourne, se saisit du panneau client suivant, il le prend et il le pose violemment sur le tapis. Et souvent après, le mec, il te jette un regard et te dire « Eh, on me baisse pas la gueule, moi. »
2: Ah bah oui, il y a des codes barres à ne pas respecter et des limites à dépasser hein, si on veut se marrer au supermarché. Surtout si le client suivant s'appelle Baptiste Le Caplin. Avec lui, à la caisse, on bipe les codes barres de rire. Et tout de suite, on se sent mieux.
0: Merci Fred Ballard. Rendez-vous demain à 6h58.
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0: Ouais,
5: et
0: puis à la caisse, il y a toujours celui qui retrouve pas sa carte de fidélité, qui veut absolument la passer pour avoir des points. Ou le produit qui, évidemment, n'a pas de prix. Bon, ça n'a pas de prix, ça, un souvenir in excess. 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

0: 7 secondes. Cette chanson, elle raconte les 7 premières secondes de la vie d'un bébé. Les 7 premières secondes de bonheur total dans les bras de maman et de papa. Youssou N'Dour, Néné Chéri, dans 60 secondes. Charles Doré, famille ou pas famille. Et Opus, pour nous mettre le cœur en joie avec Life is Life. Ici Normandie, toute l'actu locale dans 10 minutes.
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0: pour moi les applaudissements. Opus, Life is Life sur votre radio, ici dans mon DIB dès l'après-midi.
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0: Et merci de nous avoir choisis pour votre été. 17h. Les infos, Emmanuel Grabet. Bonjour Emmanuel.
2: Bonjour Annie, bonjour tout le monde.
0: La louve capturée dans le pays de Bray en mai dernier a été abattue dans les Alpes.
2: Elle a été tuée vendredi dernier par un louvetier sur la commune de La Bréole. C'est dans les Alpes de Haute-Provence, 2 mois après avoir été relâchée dans cette région du sud des Alpes. En mai dernier, la décision avait été prise de la transférer de Saint-Pierre-de-Jonquière dans le pays de Bray, où elle avait été capturée accidentellement dans un piège à renards jusque dans cette région. La mort de Pomme, c'est le nom que lui a donné l'association de défense des animaux One Voice pour rappeler ses origines normandes, est un scandale, dénonce Muriel Arnal, c'est la présidente de One Voice.
3: Cette louve a été abattue car elle aurait attaqué un troupeau. Or, les données de son collier GPS disent tout le contraire. C'est une louve qui s'orientait vers des proies d'animaux sauvages, c'est ce qu'on attend des loups, et qui n'allait pas vers les troupeaux. Pomme s'était parfaitement adaptée. Elle avait parcouru plus de 500 km et 4 départements. Elle avait rencontré un nouveau compagnon. Ça se passait très très bien pour elle. Donc nous sommes ravis de savoir qu'elle a pu se débrouiller aussi bien, et absolument horrifiée de voir la gestion qui est faite des loups. Parce que ces informations, nous les avons d'un lanceur d'alerte qui nous a envoyé toutes les informations du collier GPS qu'avait Pomme. Sinon, on pourrait entendre dire uniquement « elle a attaqué un troupeau, il fallait la tuer ». Mais ça n'est pas la vérité.
2: De leur côté, les syndicats jeunes agriculteurs des Alpes de Haute-Provence et des Hautes-Alpes demandent des comptes à l'État. Ils demandent à pouvoir vérifier les coordonnées GPS du collier de la louve. Ils jugent irresponsable la décision prise de la relâcher dans leur région car ils accusent les loups de commettre des dégâts dans les élevages.
0: Un hommage va être rendu à Martine Renaud.
2: Oui, c'est cette bénévole de 68 ans du club cycliste de Tôte, fauchée par un chauffard qui a ppris la fuite hier à Hugleville-sur-Scie, alors qu'elle participait à l'organisation du challenge cycliste Terroir de Caux. Le parquet de Dieppe annonce qu'une personne a été arrêtée et qu'une enquête pour homicide routier est ouverte. On y revient dans les prochaines infos à 18h. Un Rouennais de 33 ans, condamné samedi en comparution immédiate à 18 mois de prison, dont 12 mois ferme et 6 mois avec sursis probatoire. Il a été arrêté vers 4 heures du matin, samedi, alors qu'il remontait le boulevard des Belges dans le centre-ville de Rouen à toute allure, en état d'ivresse et positif au cannabis. Il était déjà connu de la justice pour des faits similaires. Un début d'incendie à la mi-journée devant le temple Saint-Éloi, près de la place du Vieux-Marché à Rouen. Un matelas posé contre la porte du temple a pris feu. Des passants ont pu éteindre l'incendie avant même l'arrivée des pompiers.
0: Le jury des villes et villages fleuris est en Normandie cette semaine.
2: Pour juger notamment si le fleurissement de Lyons-la-Forêt dans l'Eure et de Port-Jérôme-sur-Seine et des Hauts-de-Caux en Seine-Maritime mérite toujours leur label 4 fleurs le plus haut niveau. 15 communes normandes en bénéficient.
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2: À 17h03 sur ICI Normandie, c'est plutôt une douce journée.
0: Ah oui, la semaine sera ensoleillée, hein. Il fait plus frais, même assez frais le matin et le soir. Mais franchement, on va pas se plaindre, on respire enfin. 20 degrés à Dieppe cet après-midi actuellement, hein. 21 au Havre, 23 à Cormeil, 24 à Rouen, 25 à Évreux, sous un soleil assez présent et des passages neigeux qui restent sans conséquence. On aurait bien besoin de pluie pour les fleurs, mais pas seulement, pour les terres et pour les jardins. Elle devrait arriver, cette pluie, dimanche prochain. C'est une dégradation pluvieuse attendue pour la journée de dimanche, mais c'est encore à confirmer. Sur les routes, je n'ai pas de difficultés. Un peu de trafic signalé sur le pont de Normandie entre Le Havre et Honfleur. Dans ce sens-là, il y a du monde, mais il y a des promenades, c'est les vacances, profitez-en.
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0: Dans la playlist de vos vacances ou du travail, si vous y êtes, ou de rien, puisque c'est fait aussi pour ça, l'après-midi d'été, bien dans la playlist, c'est un de

0: troisième sexe avec Indochine.
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0: Et des vacances pour beaucoup d'entre vous, pour nos bouts de chou en tout cas. D'ailleurs, on pense toujours qu'en France, on ne travaille pas assez, beaucoup moins que nos voisins en tout cas, et qu'on a des vacances à rallonge. Eh bien, pas du tout. On se situe plutôt dans la moyenne inférieure en Europe. Hein. Les champions, ce sont les Italiens. 13 semaines de congés d'été. Ça fait 5 semaines de plus que nous. Derrière, la Grèce, avec 12 semaines. L'Espagne, entre 11 et 12 également. Et nous, on arrive avec nos 8 semaines en France. Derrière, c'est l'Allemagne avec 6 semaines. Voilà, pour remettre les choses dans l'ordre. En tout cas, ce que vous faites de vos vacances, ça m'intéresse. Vous pouvez me laisser un petit message sur le WhatsApp de votre radio. Vous l'écrivez ou vous l'enregistrez, c'est mieux d'entendre votre voix, on vous diffusera. Vous êtes peut-être rentré de vacances au week-end. Racontez-moi ce que vous avez fait. WhatsApp 02 35 07 66 66. Il fallait bien prendre 3 jours de RTT ou de vacances pour essayer d'avoir une place pour Céline Dion hein, derrière l'ordinateur. Bonjour, pardon, merci, la voici.
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0: Bonjour, pardon, merci. Nouvelle chanson de Céline Dion. Ici Normandie, on teste chaque jour, on teste un rendez-vous, une activité, un atelier. Et aujourd'hui, on va s'envoler avec Ludivine pour un nouveau J'ai testé.
1: Aujourd'hui, je teste un vol en parapente avec départ Autreuil aux côtés de l'association Heure en ciel MJC. Et Stéphane, mon moniteur, va me guider dans cette expérience haute en sensation.
2: Le vol 747 pour Sydney.
3: Allez, c'est parti.
2: Attends, je peux remonter ça. Ouais. C'est pour les courants d'air, voilà.
3: Voilà. Non, mais dans l'idée, j'ai pas peur, j'ai juste la hauteur en fait, je pensais pas qu'on montait si haut.
2: La hauteur, ça vient progressif.
3: Oui, ça va.
4: Parce que le vertige, c'est quand t'as les pieds sur terre.
1: D'accord.
2: Ouais,
1: d'accord.
2: Faut une référence.
3: Ok.
4: Donc là, tu l'auras pas.
2: Tu vois le château d'eau?
3: Ouais.
2: On va courir vers le château d'eau quand je te le dirai.
3: D'accord.
2: Ça marche pour toi?
3: Je suis prête. Faut que je cours vite?
2: Bon, je te dirai. Si tu cours pas assez vite, je te mettrai un coup de pied aux fesses. Non, tu me suis. Ah, je te dirai. Pour l'instant, on résiste. Allez, on y va. On court. Tu regardes ton château d'eau.
3: Il est où? Il est là-bas.
2: Allez, regarde le château d'eau. Ça lève. Allez, lève les bras. Allez, on court. Il est venu. On court. C'est parti, ça vole. Lève les bras, tombe dans la salette. Et là, t'as le droit de te régaler.
3: Ah, super.
2: Et voilà, on est parti.
3: Ah oui,
2: ça monte, ça monte.
3: Petit truc.
2: Voilà.
3: Ah, génial!
2: Là, on va te larguer peut-être à 350 mètres.
3: D'accord. Et après, une fois qu'on est largué, on continue de monter?
2: Alors, ça dépend. Si on prend des courants chauds, oui.
3: D'accord.
2: Regarde, tu vois les éoliennes sur ta droite?
3: Ah, c'est beau, par contre, on est déjà vachement au-dessus. Les champs jaunes, là, c'est super joli.
2: C'est le colza, ouais.
3: Je vois même plus notre... Ah si, on est tout en bas, on est fait tout petit.
2: Ouais.
3: Ah oui.
2: Donc, on est deux moniteurs au club, c'est un club école. Et c'est que du bénévolat. Et regarde, comment
3: on
2: est heureux, ouais, là.
3: On plane, c'est vrai que c'est apaisant. C'est
2: apaisant, attends, il n'y a pas de bruit. Ouais,
3: c'est vrai.
2: À part ton pilote qui n'arrête pas de te gaver.
3: Non, ça va. C'est grand comment la voile du coup?
2: On a de 30 à 44. Et suivant le vent et le poids, tu vois, on ajuste.
3: Là, ça souffle, hein.
2: Voilà, en fait, l'aérologie, là, on est en vitesse maximum, tu vois.
3: D'accord.
2: Et on est à peu près à 40 km/h.
3: D'accord.
2: Donc, j'ai pas d'instrument, moi je fais ça.
3: Okay.
2: Ce qu'on appelle du pilotage aux fesses, mais on le sent bien quand même. Hein.
3: Ouais.
2: Okay. Comme ça,
3: ah,
2: monte, là.
3: Oui, il avait senti.
2: Tu sais ce qu'on va faire?
3: Ouais. On descend.
2: Ah
3: là. Alors c'est ça que j'aime moins.
2: Ah bah écoute,
3: bon.
2: Ça va?
3: Oui, ça va.
2: Alors là, on surfe sur la vague.
3: Oh là, ça oui.
2: On sent bien la vague.
3: Ouais,
2: hein.
3: Ouais. Mais c'est vrai qu'on sent le vent qui nous porte.
2: Alors, moi je compare ça au surf. Bah, la différence, c'est qu'on voit pas les vagues, on les sent simplement. L'autre kiff, c'est de voler au ras des nuages.
3: Au ras des nuages?
2: Ah ouais, parce que en fait, là, ça va monter jusqu'au nuage.
3: D'accord.
2: Si on a la chance de prendre un thermique jusqu'au nuage. Voilà, ce que je te propose, c'est on va s'avancer un peu.
3: On va descendre tranquillement.
2: Puis on ira se poser tranquille.
3: Allez,
2: on va se mettre debout.
3: Debout?
2: Ouais.
3: Moi, je sais pas si j'ai passé comme
2: ça. Non, passe bien, voilà. Et puis, allez.
1: Des baptêmes sont organisés régulièrement par Heure en ciel MJC. Tous les détails sont à retrouver sur leur site internet et les réseaux sociaux.
2: Parfait. Et là, on a sorti le train d'atterrissage, comme les Boeing.
3: Ok.
2: Et regarde ça.
3: Et magnifique. J'avais peur à l'atterrissage.
2: Il est propre, l'atterrissage.
3: Merci. Très bien. Tout en douceur. Génial.
1: Une expérience incroyable et des sensations que je ne suis pas prête d'oublier.
0: J'imagine. Merci, Ludivine. Heure en ciel, qui est en plus une super école, qui propose de faire voler des personnes à mobilité réduite. Elles sont pas si fréquentes, ces écoles. Donc bravo à eux. Effectivement, allez voir sur leur site internet et sur les réseaux. Heure en ciel. Un ciel tout bleu. On va se poser avec la Nikita d'Elton John. Et juste après, Florent Pagny, la dernière chanson du monde. Bel après-midi sur votre radio, ici Normandie.

0: Et un poids lourd. Évidemment, ça risque de coincer à cette heure-ci sur la N28 en direction d'Isnoville.
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0: ceux qui se souviennent de Madame Thatcher, première ministre anglaise, aujourd'hui, ou d'ailleurs le nouveau premier ministre anglais, Andy Burnham, vient de prendre ses fonctions au 10 Downing Street, c'est l'adresse. Alors, on change de style hein, par rapport à Miss Maggie. Lui, il est fan de rock'n'roll, fan d'Oasis, il est rarement avec une cravate, rarement avec une chemise, et plutôt en t-shirt.
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0: Sur la route, pas des vacances, mais plutôt de retour de travail. Alors, ça coince à Rouen, ça coince un peu sur la N338, c'est la Sud 3. En direction de Rouen, 20 minutes de plus, on a connu pire. Et puis un accident signalé sur, alors avant ou après le tunnel de la Grand-Mare, mais dans le secteur, en direction d'Isneville. Accident entre un véhicule léger et un poids lourd. Et ça ralentit de 13 minutes hein, pendant le bouchon dans ce secteur. Au Havre, ça roule plutôt tranquillement, sauf sur le boulevard maritime, mais ça c'est normal, c'est les balades à la plage. Et nous avons encore un ralentissement avant d'accéder au pont de Normandie en direction d'Honfleur. Ralentissement, on est un peu par choc contre par choc.
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0: Et pour la musique sur votre radio ici, Normandie, c'est Rick James. Vous avez envie de danser? C'est maintenant ou jamais.

0: met cette chanson dans notre playlist des vacances, dans la valise. Allez, on la met Rick James. Pourquoi la valise des vacances? Parce que c'est l'heure. Et dans la grande histoire des vacances, certains objets occupent une place de choix. Perrine Clément leur redonne la vedette.
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2: Tu crois qu'on va retrouver la clé du gîte? Tais-toi et mouline. On voit rien.
1: Une lampe torche.
2: Là, la voilà. C'est pas la nôtre.
3: Éclaire-moi. Cherche un peu.
4: Depuis la préhistoire jusqu'à nos jours, l'être humain a constamment cherché à s'éclairer la nuit. À la fois par crainte de l'obscurité, mais aussi pour continuer ses activités après le coucher du soleil. D'abord le feu, puis la bougie, la lampe à huile, à pétrole et à gaz. Autant de moyens d'éclairage peu pratiques, dangereux et pas vraiment durables. Au 19e siècle, les chercheurs se mettent en quête de nouvelles solutions. Le 22 octobre 1879, l'inventeur américain Thomas Edison annonce qu'il a réussi à mettre au point une ampoule à incandescence, une avancée majeure dans l'histoire de l'éclairage électrique. Avec l'apparition de l'ampoule, c'est toute la société qui se transforme. Voilà qu'un jour, la lumière s'est retrouvée à portée de main. Avec la lampe torche, la lumière devient nomade. On l'emporte en vacances pour retrouver son chemin lors d'une promenade nocturne, pour lire ou chercher un objet dans la tente. Parfois, on s'amuse même à se faire peur en la plaçant sous le menton.
5: Et toi, tu me fous les glandes, puis t'as rien à foutre dans le monde.
4: Aujourd'hui, la lampe torche est délaissée au profit des téléphones portables.
5: Les marches à l'ombre.
4: Et vous, avez-vous une lampe torche?
6: La lampe torche, effectivement, est un élément essentiel du camping et pour pouvoir aller se laver les dents le soir quand la nuit tombe.
7: Outil indispensable quand tu as besoin de faire une petite pause pipi en sortant de la tente et ne pas se faire effrayer ou effrayer les voisins à côté, donc indispensable.
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0: Merci Perrine Clément, à demain pour une autre valise. Et dans votre valise, je vais glisser des cadeaux aussi. 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Je vais vous proposer trois extraits de chansons, il faut découvrir au moins deux artistes sur les trois. 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Allez, c'est parti. C'est aussi parti pour Marine, ici Normandie, Escrow.

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0: avec Sting sur votre radio ici. Ici Normandie, bonjour, on joue le jeu de l'été, le jeu du blind test et nous allons jouer avec Mireille. Bonjour Mireille.
1: Bonjour.
0: À Saint-Martin-en-Buneau.
1: Oui, c'est ça, entre les petits dalles et Velette-sur-Mer.
0: Voilà, exactement. J'allais dire pas loin de la mer. Vous y allez de temps en temps?
1: Oui, on y est allé cet après-midi.
0: Ah, c'est vrai? Dans la mer?
1: Oui, oui,
0: dans
1: oui.
0: La mer?
1: Ah non, non, pas le droit de baigner aujourd'hui. Interdiction. Hein.
0: À cause du vent?
1: Non, non, bactéries ou je sais plus quoi.
0: Ah, bah j'ai pas l'information. Alors le drapeau est rouge,
1: oui.
0: Donc.
1: Rouge et mauve aussi. Il y avait deux drapeaux aujourd'hui.
0: Ok, hein. Ok, ok. Bon, eh bien je vais aller fouiller du côté des postes de secours pour avoir l'information. Alors, Mireille, le blind test, vous connaissez, vous aimez jouer?
1: Oui.
0: Et vous aimez gagner surtout, parce que Cerza, ce serait bien.
1: Surtout, oui.
0: Alors, trois extraits de chansons, je vous laisse faire. On va me couper mon micro pour que je ne sois pas tentée de vous souffler. Le thème, c'est les années 70. Bon, vous n'étiez pas née ou toute petite, hein?
1: Pas encore.
0: Voilà, c'est ça. Bon, ben, vous allez reconnaître quand même. On y va? Vous êtes prête? C'est parti?
1: Oui.

0: Mireille, elle a bugué.
1: Oh, mais non, le premier, c'est le titre de le personnage.
0: Oh là là, je vous entends mal, Mireille. Attendez, on va essayer de vous reconnecter, Mireille.
1: Oui, oui, non, je dis le, non, aucun. Le premier, le titre, mais pas le personnage.
0: Patrick Hernandez, le choriste de Madonna. Ça, oui. La deuxième, ça vous dit rien non plus?
1: Non, du tout. Bon, bah, je suis désolée.
0: Jean Manson.
1: Ah oui, mais bon, oui, non, ça c'est un peu loin hein, quand même.
0: Ah ben oui, moi je connais. Faisons l'amour avant de nous dire adieu. Et le troisième?
1: Non, du tout non plus.
0: Ah oui, Delpech, le Loir-et-Cher.
1: Ah ouais, bah ouais, mais non, ça aussi.
0: C'est facile.
1: Bon, c'est pas grave. C'était pour gagner pour mon petit-fils, mais bon, c'est pas grave.
0: Mireille, vous ne raccrochez pas. Il y a un cadeau qui vous attend au standard. Je vais vous repasser Liam. Il va vous offrir un cadeau qui va plaire à votre petit-fils. Je vous le garantis.
1: D'accord. Bon, alors, bonne journée à vous.
0: Merci. À vous aussi, Mireille. Quel est le nom de votre radio? La radio que vous écoutez dans l'heure et en Seine-Maritime?
1: Ici Normandie, évidemment.
0: C'est Gilles Caplan sur votre radio. Ici Normandie, tout ce qui nous sépare.

0: qui nous sépare avec Gilles Kaplan. On va se réconcilier, on va faire l'amour à la machine dans une minute. On met le programme d'Alain Souchon sur votre radio ici Normandie.
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0: Et très bon début de soirée avec nous sur votre radio ici, 18h. Les infos, Emmanuel Grabet. C'est tout le milieu du cyclisme amateur de Seine-Maritime qui fait part de son émotion.
2: Après la mort de Martine Renaud, une femme de 68 ans qui a été tuée hier par un chauffard à bord d'une camionnette, c'était à Eugleville-sur-Scie, près de Tote, alors qu'elle participait à sécuriser une course, le Challenge Cycliste Terroir de Caux. Et depuis l'annonce de sa mort, les hommages se multiplient, Bradley de Souza.
3: Ce devait être une simple course de cyclistes amateurs. Hubert Anquetil, le conjoint de cette bénévole qui sécurisait un carrefour, y participait.
4: Et j'arrive au quatrième tour, je dis bah tiens, Martine n'est pas là. Et aussitôt que je fais le virage, oh, la catastrophe, là. Tous les coureurs étaient arrêtés et on m'a annoncé le décès de ma petite femme. Voilà, ouais, c'est dur.
3: Martine Renaud, 68 ans, et toute une vie tournée autour du sport, de la course à pied et du vélo.
4: Martine, c'était à la base une sportive, une très bonne bénévole, très gentille, beaucoup de dévouement. Voilà, faisait pour les autres. Si elle courait pas, elle était bénévole. Et moi, il y a quelque temps, j'avais dit, Martine, arrête, ça commence à être dangereux. Parce que certaines personnes s'étaient fait rouler sur les pieds. Et puis, bah, là, c'est quand même le gros choc. Hein.
3: Un choc immense pour les organisateurs de cette course, le cycloclub Tote Trois-Rivières. Didier Grognier en est le président et connaissait très bien cette bénévole, maman de deux enfants.
5: C'était une copine, moi. On courait ensemble il y a plus de 25-30 ans. Ouais. Mes petites filles, tout ça, elle les prenait dans les bras, les embrasser et tout. C'était quelque chose, une personne. Tout le monde la connaissait. Hein, ça. C'est une famille, les cyclistes.
3: Une famille qui se réunira ce dimanche pour une autre course près de Bacqueville-en-Caux. Une minute de silence sera observée avant chaque départ en hommage à Martine Renaud.
2: Un reportage de Bradley de Souza pour ICI Normandie. Une enquête a été ouverte pour homicide routier. Le parquet de Dieppe annonce qu'une personne a été arrêtée, sachant qu'hier, le chauffard a pris la fuite après avoir renversé cette bénévole.
0: La police de Fécamp lance un appel à témoins.
2: Pour retrouver David, un homme de 52 ans qui a été vu pour la dernière fois vendredi aux environs de 17h30 à la gare de Fécamp avec son véhicule. La police a retrouvé sa sacoche sur le bord de la falaise au Cap Fagnier. David mesure 1m77, il est brun, les yeux marrons, il porte la barbe, vêtu d'un bleu de travail lors de sa disparition. Il a les bras tatoués et des cicatrices aux jambes. Si vous avez des infos, il faut contacter le commissariat de Fécamp. L'association de protection des animaux One Voice dénonce un scandale après que la louve qu'elle a baptisée Pomme a été abattue vendredi dans les Alpes par un louvetier. La louve est accusée d'avoir attaqué un troupeau. Pour l'association animaliste, les coordonnées de son collier GPS auquel elle a eu accès démontrent que la louve n'est pas responsable de cette attaque. Cette femelle avait été capturée mi-mai à Saint-Pierre-des-Jonquières dans le pays de Bray et relâchée presque immédiatement dans cette région à l'autre bout de la France. Une forte explosion entendue hier soir à Ferrières-en-Bray sur la route de Gerberoy. C'est une bouteille de gaz qui a éclaté dans l'incendie d'un mobil-home. Les flammes se sont propagées à un bâtiment tout proche. 26 pompiers et 7 engins ont été mobilisés pour venir à bout du sinistre. Heureusement pas de blessés, mais il a fallu reloger une personne.
0: Les agriculteurs commencent déjà à s'inquiéter des effets de la sécheresse et des canicules à répétition.
2: Les vaches sont en train de pâturer dans des prés déjà sec et les éleveurs sont en train de taper dans les stocks de foin de fourrage prévus pour cet hiver alors même qu'ils ne sont pas encore totalement constitués. Le risque, c'est qu'il en manque pour finir l'année. Mathieu Grenier est éleveur de vaches laitières à Saint-Vadiebdal au sud de Saint-Valery-en-Caux. Il est aussi porte-parole de la Confédération paysanne en Normandie.
6: Toute l'herbe qu'on a normalement qui pousse encore pendant l'été pousse beaucoup moins vite et donc là elle va se mettre à faner, à jaunir, etc. et elle va perdre en valeur. Donc du coup on va avoir une baisse de production laitière, là on a une baisse de l'ordre de, on va dire, 20%. Et surtout l'herbe qui est pâturée, parce que les vaches pâturent des herbages différents tous les jours, l'herbe qui est pâturée, elle ne repousse pas en fait. Donc on sait que dans un mois, à ce rythme-là, il n'y a plus d'herbe nulle part, quoi. Et donc on va encore plus taper dans les stocks fourragers, quoi. Donc on a une double conséquence, c'est-à-dire qu'on a à la fois une baisse de production laitière en ce moment et dans l'année qui va se passer, on va avoir une augmentation de nos charges vu qu'on va devoir compenser en achetant du fourrage à l'extérieur. Et avec le problème de trouver, vu que la sécheresse est générale, que toutes les régions en France sont touchées, donc où est-ce qu'on va trouver tout ce fourrage-là, quoi.
2: Mathieu Grenier, porte-parole de la Confédération paysanne en Normandie. Et dans les prochaines infos à 19h, on va revenir sur le vote en cours au Parlement de la loi d'urgence agricole avec un sujet qui crispe les débats, l'autorisation ou non du pesticide acétamipride. Et puis à 18h30, un peu de Tour de France, même en cette journée de repos pour les coureurs, on donne la parole aux fans de Paul Sexas, le français chouchou des publics, on l'entendra, sur qui reposent de nombreux espoirs.
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2: La météo pour
0: demain,
2: ce soir
0: matin, au lever du jour, oui. 13-16 degrés, hein, 13 degrés demain matin dans l'intérieur des terres à 8h. Des passages nuageux, particulièrement en bord de mer en matinée, ainsi que dans le pays de Caux. Et au fil des heures, le soleil domine. Les températures restent identiques quasiment à celles d'aujourd'hui. 19 à Dieppe, au Havre, 23 à Pavilly, 25 à Rouen et à Évreux. Et puis on a confirmation de l'interdiction de baignade sur le site du lac de Cagnel pour des odeurs nauséabondes et une suspicion d'intoxication. C'est également le cas pour les grandes dalles et les petites dalles. On vous prévient, dès qu'on peut aller de nouveau à l'eau, la mer se rabasse ce soir aux alentours de 22h sur notre littoral. Et sur nos routes, je n'ai pas de difficultés, je suis en train de surveiller la N28 dans l'agglomération rouennaise en direction de Disnoville, puisqu'on avait un poids lourd, un véhicule léger, accidenté. Mais apparemment, c'est toujours en cours et ça ralentit dans le secteur.
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0: Ça fait 60 ans qu'ils nous enchantent et ils sont toujours là avec un nouvel album. C'est fou, hein? Ça fait pas vieillir, ça rajeunit le rock'n'roll. Le nouvel album s'appelle Les Foreign Tongues et cette chanson, c'est bien sûr Star.

0: Up avec les Rolling Stones.
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0: Ravi d'être avec vous pour ce début de soirée où on rentre soit de promenade à la plage ou dans les campagnes et les forêts, où on rentre du boulot. Eh bien, soyez les bienvenus et merci de nous avoir choisis dans l'air du temps normand, juste après Zazie qu'on va retrouver. L'air du temps normand aujourd'hui s'envole avec Maxime qui est pilote et il a effectué il y a quelques jours un vol depuis l'aérodrome de Dieppe jusqu'à celui de Marrakech pour amener des fournitures scolaires dans son petit avion à des enfants d'un orphelinat de la région de Marrakech. Je lui ai passé un coup de fil avant son décollage. Rendez-vous pour l'air du temps juste après, peu importe.

0: courte avec Zazie. Maxime Pilote, dans l'air du temps normand aujourd'hui, ce soir. L'association s'appelle Des ailes pour apprendre. Alors, deux pilotes et une psychologue clinicienne, Mina. Ils se sont tous les trois mobilisés pour apporter des fournitures scolaires et d'autres produits essentiels à des orphelins de Marrakech. L'idée, c'était aussi de faire rêver ces enfants en les amenant à l'aéroport de Marrakech, voir des avions décoller ou atterrir. Alors, Maxime, vous êtes pilote. Qu'est-ce qui vous a motivé pour rejoindre cette association et faire ce voyage ?
1: Petit clin d'œil à mon papa, parce que moi j'habite à Saint-Romain-de-Colbosc et au-dessus de ma maison il y a très régulièrement des avions, des planeurs qui passent, qui sont passés pendant toute mon enfance. Et on va dire que cette petite graine-là a été posée depuis mon enfance de découvrir le monde de l'aviation. Un jour, un 1er mai, on a été à une porte ouverte et on va dire que c'est ici que la graine a été posée dans ma tête. Et je me dis qu'à mon tour, je pense que ça fait sens également de maintenant de faire découvrir l'aviation à des jeunes défavorisés et de leur mettre une petite graine à leur tour dans leur tête. Et peut-être que, bon, évidemment, ce ne sera pas dans 2, 3, 5 ou 10 ans, mais peut-être que ce sera dans 15 ans qu'ils se réveilleront et se diront « Mince, je me souviens de ce bonhomme-là qui est venu avec son petit PA-28 à Marrakech me faire découvrir le monde de l'aviation, qui nous a ramené des trucs, qui nous a parlé, qui nous a tout expliqué en détail. Bah, je crois que j'ai envie de faire ça maintenant. » Ouais. Voilà, c'est ça l'objectif.
0: C'est bien raconté en plus. C'est très émouvant de vous entendre. Effectivement, ces jeunes enfants, si vous pouviez apporter, alors peut-être pas la vocation de devenir pilote, mais au moins du rêve tout simplement, parce que l'aviation, les départs en avion, ça fait rêver.
1: C'est le plus important. Le plus important, les rêves, c'est ce qui nous sert à nous échapper de aussi notre quotidien de temps en temps, etc. Donc oui, pour nous, c'est le plus important. Et juste de les amener à l'avion. Alors aujourd'hui, on est encore en négociation avec l'aéroport de Marrakech pour les amener dans le cockpit de l'avion. Mais juste, je rêve de voir leurs yeux briller en disant bah, peut-être qu'un jour c'est possible. On ne sait pas. Quand on pousse les bonnes portes au bon moment, au bon endroit, tout est possible dans la vie. Et je pense sincèrement que même ces enfants qui sont défavorisés, peut-être qu'ils ont une flamme en plus comparée à nous. Et peut-être qu'un jour, ils seront pilotes de ligne.
0: Alors, ce voyage depuis l'aérodrome de Dieppe jusqu'à l'aéroport de Marrakech, en combien de temps, en combien d'heures ? Parce que c'est un petit avion, évidemment.
1: Oui, effectivement, en avion ligne, plutôt sur les 3 heures. Sur l'avion, le PA-28 avec lequel nous allons partir, on prend plutôt une douzaine d'heures, 10-12 heures, si tout se passe bien, avec des escales en Espagne, des escales en France et des escales au Maroc, avec tous les passages de douane et tout ce qu'on veut bien entre les deux. Donc ça va être le côté un peu amusant du trip, mais c'est aussi le côté intéressant de descendre notre propre avion pour le remonter et avec les fournitures dedans.
0: Merci beaucoup Maxime, merci. Bon voyage, l'association s'appelle Des ailes pour apprendre. Merci Maxime, au revoir.
1: Au revoir.
0: Et depuis cet entretien, j'ai pris bien sûr des nouvelles des pilotes et des enfants. Donc l'avion s'est bien posé, le voyage s'est bien passé. Les enfants étaient ravis de recevoir non seulement des fournitures scolaires, mais pas que. Alors déjà de voir les avions décoller et atterrir à l'aéroport de Marrakech, mais on leur avait aussi apporté le ballon officiel de la Coupe du Monde. Alors forcément, les yeux brillaient. Voilà, on était un peu comme dans le Petit Prince du pilote Saint-Exupéry. L'association s'appelle donc Des ailes pour apprendre. Dans la famille Jackson, sur votre radio ici.

Chicago. Et comme leur nom ne l'indique pas, ils sont originaires de Chicago. C'est de là que part la célèbre Route 66 qui traverse les États-Unis jusqu'à Los Angeles et qui fête cette année ses 100 ans que notre Johnny à nous connaît bien, parcourait à moto. 18h25, ici Normandie, l'actu à 18h30 avec un portrait de Paul Sexas, notre cycliste français sur le Tour de France. Mais juste avant, ce sera Benjamin Biolay, écran total.

0: rendez-vous le 22 juillet.
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0: total avec Benjamin Biolay. Ici Normandie, 18h30, l'heure de vos infos.
1: Vers une vaccination obligatoire des soignants contre la grippe. Dans un avis très attendu, la Haute Autorité de Santé se dit aujourd'hui favorable à cette injection annuelle avec une priorité accordée aux professionnels en contact avec des personnes âgées, à commencer donc par les EHPAD, Anne-Laure Danier.
2: Oui, l'autorité sanitaire veut protéger une population durement frappée par la grippe. L'an dernier, l'épidémie a fait plus de 17 000 morts, essentiellement des personnes de plus de 65 ans. Et c'est dans les EHPAD et les unités de soins de longue durée que la grippe fait le plus de dégâts, alors que les personnes âgées y sont très largement vaccinées à près de 83%. C'est donc là, en priorité, que la Haute Autorité de Santé recommande au gouvernement d'obliger tout le personnel, médecins, infirmiers, aides-soignants, à se faire vacciner contre la grippe. Dans les autres structures, les hôpitaux, les cliniques, les cabinets en ville ou les centres médico-sociaux, partout où le personnel est en contact avec des personnes âgées, l'obligation se mettra progressivement en place en 3 ans maximum pour leur laisser le temps de s'organiser et de faire accepter la mesure au personnel, ce qui ne sera pas toujours facile. Le taux de vaccination contre la grippe est très faible chez les soignants, 20% seulement dans les hôpitaux et 21% dans les EHPAD.
1: Pour entrer en vigueur, cette vaccination obligatoire devra encore faire l'objet d'un décret en Conseil d'État. Près de 400 pompiers luttent toujours contre les flammes dans le Var, attisées par le vent et les chaleurs persistantes. Le feu a déjà parcouru 200 hectares, détruit 4 maisons et 15 véhicules. Le préfet du département évoque une maîtrise relative du brasier. Ça brûle aussi en Haute-Corse, plus de 500 hectares parcourus, notamment

0: au nord de Corté, dans une zone escarpée et très difficile d'accès. 6 départements du pourtour méditerranéen sont toujours en vigilance orange canicule. Ce soir, vous retrouvez un dossier complet sur ici.fr. Le gouvernement, toujours divisé sur la loi d'urgence agricole. Pas d'annonce à la sortie d'une réunion à Matignon cet après-midi, avant donc le vote solennel du texte prévu ce soir à 21h30. Un projet de loi controversé sur le stockage de l'eau, mais plus encore sur le retour de l'acétamipride, un produit de la famille des néonicotinoïdes, Édouard Marguier.
1: Malgré les demandes répétées de plusieurs filières agricoles, et notamment celle des noisettes, Sébastien Lecornu ne voulait pas rouvrir le débat sur le retour de ce puissant insecticide interdit en France depuis 8 ans, mais toujours autorisé ailleurs en Europe. Le Premier ministre garde en mémoire la tentative du sénateur Laurent Duplomb l'été dernier, la pétition qui a recueilli la signature de plus de 2 millions d'opposants et la censure du Conseil constitutionnel. Mais le même sénateur LR est revenu à la charge en ajoutant dans ce projet de loi d'urgence agricole la réautorisation de l'acétamipride, d'une molécule de la famille des néonicotinoïdes, ces produits dits tueurs d'abeilles. La ministre de la Transition écologique refuse ce retour, ce qui n'est pas le cas de sa collègue à l'agriculture, Annie Genevard, qui appelle les députés à voter ce texte. Elle souligne que des garde-fous ont été ajoutés en commission mixte paritaire. Ça ne concernera que la filière noisette et l'ANSES, l'agence de sécurité sanitaire, aura le dernier mot.
0: Et une manifestation des opposants au texte se déroule depuis maintenant une demi-heure sur l'esplanade des Invalides, à deux pas de l'Assemblée nationale. Il souhaite renouer les liens entre le Royaume-Uni et l'Union européenne. L'ancien maire de Manchester, Andy Burnham, est officiellement nommé Premier ministre britannique. À 56 ans, le travailliste succède à Keir Starmer. Et il a reçu cet après-midi les félicitations du président français Emmanuel Macron. Deuxième journée de repos aujourd'hui sur le Tour de France avant d'attaquer la dernière semaine de course. Une respiration bienvenue pour le jeune prodige français Paul Sexas, arrivé hier sur ses terres en Haute-Savoie, tout proche de la maison de ses grands-parents. Et même s'il a dû céder son maillot blanc de meilleur jeune, il est toujours en lice pour un podium avec derrière lui un public conquis, Anthony Rimbaud.
2: Paul Laclas, Paul c'est un as ou encore
3: Paul sans sas.
2: Sur la route du Tour, les jeux de mots défilent sur les innombrables pancartes à la gloire de la nouvelle star du peloton. Mais entre tous ces surnoms, pour les spectateurs non initiés qui découvrent le phénomène cet été, il y a de quoi perdre un peu les pédales.
4: C'est Sexas.
2: Sexas. Paul Sexas, à quelques approximations près, est en train de se faire un nom en lettres capitales sur ce Tour de France. Et toutes les générations succombent à la Sexas Mania. Célestin, 14 ans, est au bord du parcours avec un grand drapeau bleu, blanc, rouge.
5: Ça fait tellement longtemps qu'on n'a pas eu un grand, grand champion qui pourrait gagner le Tour de France un jour. C'est bien quand même.
6: C'est la journée de Paul Sexas.
2: Même si hier, ce n'était pas la journée de Paul Sexas qui a perdu le maillot blanc du meilleur jeune, le cycliste de 19 ans reste satisfait de sa deuxième semaine sur le Tour.
7: J'ai réussi à rester solide pour l'instant. J'espère que ce sera aussi bien sur la troisième semaine.
2: Une troisième semaine où tout est possible. L'abandon sur chute hier du Danois Jonas Vingegaard rebat les cartes. Paul Sexas, quatrième du classement général, est plus que jamais en course pour le podium et peut compter sur ses supporters, chaque jour plus nombreux sur le bord des routes, pour l'encourager à s'en casser la voix.
6: Allez, Paul !
0: Avec au programme demain un contre-la-montre en individuel.
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9: Un contre-la-montre qui sera bien sûr à suivre et vivre sur votre radio ici Normandie demain après-midi. Sur les routes, un accident avait lieu sur la N28 entre Rouen et Isnoville, entre un poids lourd et un véhicule. Ça ralentissait, mais les véhicules ont été dégagés. Partout ailleurs, c'est les vacances, donc il y a moins de points noirs. En revanche, il y a pas mal de travaux. Au Havre, d'ailleurs, il n'y a pas de funiculaire, au moins jusque fin août, puisque le funiculaire est en travaux. Donc, il faut passer de la ville haute à la ville basse, ou l'inverse, en marchant avec des escaliers. Non, mais il y a des bus, hein, quand même, je vous rassure. 18h36.
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9: Il y a des cow-boys à la télé ce soir. On va en savoir plus avec Johan Rock dans les coulisses de la télé, juste après The Heart Is On avec Glenn Frey. Belle soirée sur votre radio ici.

0: On a le tempo avec Glenn Fraise et Tizanne. Les coulisses de la télé tout de suite, Johan Rock avec des cow-boys.
1: Cet été, c'est le 250e anniversaire de l'indépendance des États-Unis. L'occasion pour le youtubeur Benjamin Brio, alias Nota Bene, de partir à la conquête de l'Ouest.
2: C'est ma première fois aux États-Unis et s'il y a une figure emblématique de l'Amérique, en tout cas telle que je l'imagine, c'est celle du cow-boy. Et c'est pour ça que je suis ici aujourd'hui à Fort Worth au Texas.
1: Depuis 12 ans maintenant, Nota Bene déconstruit dans ses vidéos YouTube les idées reçues qu'on a, vous et moi, sur tout un tas de trucs. Cet été, pour France 5, il s'attaque au mythe du cow-boy, archétype même du héros viril, made in America, bottes, Stetson vissé sur la tête, Colt à la ceinture. Ce gars-là a-t-il vraiment existé, comme les westerns nous l'ont toujours montré au cinéma? Pour réaliser ce documentaire, c'est la première fois que le jeune homme posait le pied sur le sol américain. Et dès son arrivée, la réalité l'a pour le moins déstabilisé.
3: Ça a été un peu particulier. Il y a à la fois ces grands espaces qu'on imagine et qui sont absolument fabuleux, et en même temps des grands espaces qui sont pas forcément accessibles. Tout est clôturé. Donc on a été un petit peu surpris avec l'équipe là-bas d'avoir du mal en fait à rentrer dans les terres pour aller se perdre dans les paysages, puisque c'est des propriétés privées. Et il existe des ranchers qui nous permettaient de rentrer sur leurs propriétés et là de profiter un petit peu plus de cette nature sauvage qu'on peut trouver aux États-Unis.
1: C'est une véritable enquête journalistique qu'a menée Nota Bene tout au long de ce documentaire. Au cours de son périple, il a croisé le chemin de cow-boys, des vrais, pas ceux qui les incarnent sur grand écran pour Hollywood. Il a donné aussi la parole aux historiens qui racontent comment les récits et les mythologies se créent pour finir par se substituer à la réalité. À l'issue de ce long voyage dans l'Ouest américain, je lui ai demandé quelle avait été la rencontre qui l'a le plus marqué.
3: Je veux dire que celle qui m'a peut-être le plus marqué, c'était celle avec Jason Baldes, qui est représentant de la communauté Shoshone. C'est quelqu'un qui œuvre depuis des années maintenant pour réintroduire le bison sur les terres de sa tribu. Et c'est vrai que c'était assez touchant d'écouter son histoire et de pouvoir marcher, je ne vais pas dire au milieu des bisons, mais juste à côté, parce qu'on avait quand même un peu peur. Un bison, c'est pas un petit animal. Donc, c'était assez impressionnant.
1: Un voyage dans le temps à travers les plaines du Grand Ouest américain. Un documentaire de la Case du siècle de France 5 intitulé « On les appelle cow-boys ». À voir cet été sur la plateforme France.tv.
0: Merci, c'est noté Johan et c'est noté notre rendez-vous demain, ici même, à la même heure. Dans un instant, nos 3 plus, 3 idées de sortie pour votre été. On éteint la télé et on sort et on emmène les enfants. Ce sera juste après Mathieu Bazar et... Seulement toi, seul toi.

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1: Avec les 3 plus du jour, 3 idées de sortie pour toute la famille. Bon, on est un paquet à devoir encore attendre avant de profiter des vacances. En attendant pour le dépaysement, nous avons quelque chose pour vous. C'est prendre la route direction E dès que vous avez un après-midi et d'aller faire un tour à la jungle Carlos Tachis. J'espère que je la prononce bien. Vous vous trouvez au cœur de la forêt 2. Cette jungle a été plantée de toutes pièces par Charles, le propriétaire des lieux. Et au cours de ces 30 dernières années, il a progressivement remplacé les 13 hectares de sa forêt de pins par des essences exotiques qu'il a ramenées des quatre coins du monde. Aujourd'hui, ça donne une jungle unique en son genre, qui résulte d'expéditions faites en Chine, en Nouvelle-Zélande, au Vietnam, en Tasmanie ou encore au Brésil. Sa jungle, Charles l'ouvre au public 7 jours sur 7 en ce moment, tous les après-midi à partir de 14h30. Des étoiles dans les yeux. Bon, seulement quand le ciel est sans nuage. On a de la chance, les étoiles, on va pouvoir les regarder tranquilles. Cette semaine, sans être taquiné par la nébulosité, c'est à Fontaine-sous-Jouy, on est à deux pas d'Évreux, que vous allez pouvoir profiter du ciel et surtout vous initier à l'astronomie. C'est à l'école d'astronomie Fontaine aux étoiles que vous allez vous retrouver pour apprendre à regarder le ciel. Ça se passe de 9h30 à 17h, parce que même quand il fait jour, le ciel a des choses à nous dire. Alors, si c'est un peu juste pour aujourd'hui, des journées d'initiation vous seront proposées tous les jours, sauf jeudi, tous les jours jusqu'à vendredi. Et une seconde salve est prévue du lundi 17 au vendredi 21 août. Toutes les infos, vous les retrouvez sur les Fontaines aux Étoiles, fontaineauxétoiles.fr. Vendredi, c'est au Tailly. Vous êtes sur les bords de la Seine, à Nucléaire. Vous regardez 2 minutes le bac faire ses allers-retours. Et puis, vous prenez la route de Sainte-Marguerite. À la sortie de Nucléaire, sur la droite, il est là, majestueux, au fond du parc, le château du Tailly. Il est né sous François Ier, qui a construit le Havre. Puis a traversé l'histoire aux côtés des grands de ce monde. D'Henri IV à Voltaire et de Louis XIV à Donald Trump. Eh oui, la grande fête, on l'attend pour 2030, à l'occasion des 500 ans du château. D'ici là, le Tailly se bouge et vous attend pour ces vendredis au Tailly. Alors tous les vendredis jusqu'au 7 août, on fait dans le familial et dans le convivial, des food trucks vont s'installer pour ceux qui ont faim. On peut déambuler au cœur du marché des producteurs et on se pose devant le concert du soir. À chaque vendredi d'ailleurs, son concert et son groupe. Cette semaine par exemple, on pourra se trémousser sur de la bossa nova avec le groupe Ipanema. Les vendredis au Tailly, au château de Tailly de Duclair, c'est donc vendredi prochain à 18h. Sortie d'été et musique d'été, Manon Lisa.

0: pensé à la chanson de l'été dernier, c'était Louisa avec le soleil bleu, et on est un peu dans les chansons rafraîchissantes et soleil et vacances. Elle s'appelle Manon Lisa, et la chanson Le Petit Pêcheur. J'espère que vous allez bien pour ce début de soirée, cette fin de journée, on commence à se détendre, et ça se poursuit avec nous sur votre radio ici, avec Paul Naref, Goodbye Marie-Lou et toute l'actu dans 9 minutes.
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0: Marie-Lou, goodbye, justement pour nous dire au revoir ce soir. On se retrouvera demain à 16h. On vient de nous signaler un accident sur l'autoroute A13. Sur l'autoroute A13, on est au kilomètre 131, à la hauteur de Honguemar-Guénouville, c'est près de Bouquetot, Pont-Audemer, kilomètre 131 en direction de Paris, accident qui concerne deux véhicules. Donc prudence si vous arrivez sur zone, prudence dans vos déplacements. Je vous souhaite de passer une belle et douce soirée sous les étoiles, théoriquement. Ah, à propos d'étoiles, n'oubliez pas, et d'astres, n'oubliez pas l'éclipse solaire du 12 août. Et ici, votre radio vous offre vos lunettes de soleil. Elles sont aux normes, évidemment, pour regarder l'éclipse du 12 août en toute sécurité. Et vous pouvez venir les retirer directement à nos studios de Rouen et de Bois-Guilbert.
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0: Dans un instant, Laurent Petit-Guillaume. Ici Normandie, il est 19h. 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
2: Le ballet des Canadairs se poursuit dans le Var où les pompiers bataillent toujours contre les reprises de feu. L'incendie parti hier des Arcs et de Tarado dans l'arrière-pays de Saint-Tropez n'est toujours pas fixé. 200 hectares ont été parcourus par les flammes. 11 maisons touchées, dont 4 totalement détruites. Mathilde Vinceneux, vous avez passé la journée aux côtés des habitants impuissants venus constater les dégâts.
3: Sur les hauteurs de la commune des Arcs, près de la Pinède carbonisée, Jean-Marc fait le tour de sa maison. Une partie de sa toiture s'est effondrée. Il a été surpris par une boule de feu hier soir, alors qu'il fuyait avec son camping-car.
4: Une boule de feu qui a embrasé la terrasse couverte. Et donc ensuite, le feu a dû traverser la maison, parce que toutes les vitres ont claqué, et tous les plafonds sont noirs. La plupart des appareils électroménagers ont fondu. Tout est brûlé. Hein. Donc la maison est inhabitable. Je n'ai plus d'eau, plus d'électricité.
3: Ce soir, il sera hébergé à l'hôtel. Quelques maisons plus loin, Jonathan asperge avec un tuyau les cendres encore fumantes de son abri de jardin pour aider les pompiers.
5: Ils ont dû arroser vraiment les trucs qui avaient déjà pris feu, en fait. Parce que ça pouvait repartir avec une petite brise. Avec des grosses bûches comme ça, là, qui fumaient tout à l'heure un peu. Donc ça fait trois fois que je remets un coup dessus, pour être sûr.
3: Certains habitants quittent les lieux, mais Agnès veut rester chez elle. Sa maison est recouverte de poudre rouge, du retardant largué par les airs.
6: Je reste là en surveillance, je fais du nettoyage. On sent la fumée dans la maison, on sentait la fumée encore, jusque même là encore ce matin.
3: Devant le balai des hélicoptères, Johan est inquiet, il a dû évacuer cette nuit.
7: Mais la voiture est toujours chargée avec les affaires.
8: Vous êtes prêt à repartir?
7: Ouais, au cas où, on ne sait jamais.
3: Pour traquer les reprises de feu, les pompiers font aussi voler des drones pour repérer les points chauds à noyer dans la Pinède.
2: Et ça brûle aussi dans les Hautes-Alpes, à l'Argentière, la BC au sud de Briançon. En Haute-Corse, deux foyers donnent toujours du fil à retordre aux pompiers dans les hauteurs escarpées. Et au pied du pic du Midi, deux hélicoptères bombardiers d'eau sont maintenant en action. Voilà pour les principaux points chauds ce soir. Ils rendent tous un peu plus cette année historique sur le front des incendies, avec près de 40 000 hectares parcourus par le feu, selon le bilan dressé par le ministre de l'Intérieur, Laurent Nunez. Pour ou contre la loi d'urgence agricole, l'issue du vote solennel prévu ce soir à l'Assemblée est plus qu'incertaine, tant le texte divise. Parmi les mesures les plus controversées, le retour de deux pesticides interdits de la famille des néonicotinoïdes, et notamment l'acétamipride. Une manifestation des opposants au texte a débuté il y a une heure sur l'esplanade des Invalides à Paris. Un débat qui clive, mais pour Jérémy Jenson, le président de la FNSEA de Meurthe-et-Moselle, le problème vient surtout de l'absence d'alternatives à ces produits.
9: Faut pas croire qu'on est des acheteurs et des gens drogués aux pesticides. En fait, nous, ce qu'on veut, c'est avoir une solution technique viable. Et si demain, on nous propose des solutions techniques viables qui ont moins d'impact sur l'environnement, on les saisira très rapidement. Je comprends qu'on en a besoin. Je comprends aussi que les consommateurs en ont besoin, parce que l'acétamipride, c'est un produit qui est très décrit, mais il y a une chose qui est faite avec, par exemple, c'est les noisettes. Si on n'a pas ça, on peut pas produire de noisettes. Or, un des produits phares des Français, c'est le Nutella. J'ai pas vu les consommations de Nutella baisser, alors qu'on sait que tous les noisettes, c'est fait avec ce produit-là. Donc, en fait, il y a une espèce de dichotomie entre une peur des pesticides et après, on achète des produits qui viennent que de cette façon de produire. Donc, voilà, il faut de la cohérence et c'est ce qu'on réclame un peu dans notre façon de produire.
2: Et après l'examen des députés ce soir, un autre vote est prévu demain au Sénat. La Haute Autorité de Santé se prononce pour la vaccination obligatoire obligatoire des soignants contre la grippe, avec une priorité donnée aux agents des EHPAD. L'hiver dernier, la grippe a causé près de 13 000 décès et mis en tension les hôpitaux français. Les vacances à nouveau contraintes par le budget essence. Après le gasoil, l'essence repasse à son tour au-dessus des 2 euros le litre, conséquence de la reprise des combats entre les États-Unis et l'Iran autour du détroit d'Ormuz. Face à ce rebond, les camping-caristes sont obligés de s'adapter, comme vous l'avez constaté dans la Somme, Théo Metton-Régimbaud.
8: C'est l'idéal pour partir, on a tout sous la main.
10: Joël et Nicolas nous ouvrent leur camping-car.
8: La chambre et puis le petit salon.
10: Ils consomment plus de 10 litres au 100.
11: Alors c'est un diesel. Hein. Avant, on avait pour 110 euros le plein. Aujourd'hui, on arrive à 180.
10: Alors il faut faire quelques économies.
8: C'est vrai qu'on fait plus la cuisine soi-même.
11: Oui, bien sûr. Hein. un petit peu moins de resto.
10: Le couple de retraités regarde avec attention les prix.
11: Les prochains. Jour. On va repartir, hein. De toute façon on ne va pas le laisser dans la cour non plus. Hein. Alors donc on va un petit peu moins loin.
10: Et ils restent un peu plus longtemps dans leur lieu de vacances. Jean-Yves roule aussi au gasoil. Lui, il a d'autres solutions.
12: Alors pour le départ, c'est simple. Hein. Comme j'habite juste à la frontière belge, je vais faire le plein en Belgique. Je l'ai eu à 1,80. Une fois qu'on a fait 650 km, ben, on est obligé de refaire le plein. Mais là, le dernier plein que j'ai fait en France, il y a 2,09.
10: Une fois installé, il utilise son vélo pour toutes les courses. Mais l'ultime solution pour tous les camping-caristes, pour faire des économies.
8: J'ai une application pour le gasoil et l'essence et on regarde où est-ce qu'il est le moins cher.
10: Et rester à l'affût des opérations prix coûtant faites par certaines enseignes.
2: Et sur la route du Tour de France après le repos, aujourd'hui un contre-la-montre en individuel demain en Haute-Savoie, entre Évian et Thonon-les-Bains.
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0: Demain matin, douceur et nuages côtiers. Alors, au lever du jour, 13 à 16 degrés. Des passages nuageux plutôt en bord de mer et dans le pays de Caux. Puis au fil des heures, c'est le soleil qui domine. Les températures en légère baisse par rapport à aujourd'hui. 19 à Dieppe et au Havre demain après-midi. 23 à Pavilly. 25 à Rouen ainsi qu'à Évreux. La semaine sera ensoleillée. On attend une dégradation pluvieuse pour la journée de dimanche. Je vous souhaite de passer une belle soirée étoilée. Avec Laurent Petit-Guillaume.
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13: Bonsoir à tous. Les stars des années 80 ne prennent pas de vacances, elles sont toujours en vadrouille. Enfin, surtout dans notre mémoire. Et ce soir, une fois de plus, on va les réveiller jusqu'à 20h. C'est parti pour une heure d'anecdotes, de souvenirs, de sourires. Ça commence comme ça.

0: Collins, c'était Two Hearts.
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0: 1988, c'est une année très sympa pour Phil Collins. Hein. Il décroche le rôle principal du film Buster sur l'histoire du casse du siècle en Angleterre, l'attaque du train postal, Glasgow, Londres. Il compose deux titres pour la BO, A Groovy Kind of Love et ce Two Hearts que l'on vient d'écouter. Il aurait dû jouer au loto hein, parce que c'était une belle période de chance. En plus du coup, grâce à ce titre, il remporte deux Grammy Awards. Bon, en même temps, le gros lot, il y a longtemps qu'il le touche. Place à l'amour maintenant, The Power of Love, Huey Lewis.
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0: Rocamadour, c'était Gérard Blanchard. Du rock musette. Fallait y penser, hein. Gérard Blanchard l'a fait en 82. Rocamadour, numéro 1 des ventes, au final 1,7 million d'exemplaires vendus pour ce tourangeau. En 2018, l'artiste est devenu citoyen d'honneur de la ville Rocamadour. Si vous êtes en vacances dans le Lot, n'hésitez pas à faire un petit détour par là, c'est super joli. Et dans un instant, nous on continue notre balade avec France Gall. Résiste, juste après ça.
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0: ici Normandie, c'est 100% années 80 jusqu'à 20h. Et tout de suite, quelques infos près de chez vous.
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2: Eh, c'est l'été, on veut de l'exotisme.
1: Fred Romanwick.
2: Mais on est un paquet à devoir encore attendre avant de profiter des vacances. En attendant pour le dépaysement, j'ai peut-être un truc à vous proposer. C'est de prendre la route direction E dès que vous avez un après-midi à vous. Et d'aller faire un tour à la jungle Carlos Tachi, que vous allez trouver au cœur de la forêt d'Eu. Cette jungle a été plantée de toutes pièces par Charles, qui est le propriétaire des lieux. Au cours de ces 30 dernières

0: Michel Berger, les princes des villes.
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0: Pour la suite, j'ai choisi le phénomène de l'été 89, le tube qui va nous faire danser pendant plusieurs semaines. Enfin, danser, disons plutôt se frotter l'un contre l'autre de manière sensuelle. La lambada, bien sûr, elle va réchauffer nos corps. Le groupe Kaoma et la chanteuse Luelva Braz va réaliser un score historique, le plus grand succès de sa maison de disques. 5 millions d'exemplaires vendus dans le monde en quelques mois. Ça vous dit de réessayer ce soir? Enfin, surtout si vous êtes en bonne compagnie. Allez, n'hésitez pas, la lambada.
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0: voulez aller danser, c'était Julien Clerc. 1982, quand vous vendiez 500 000 exemplaires d'un 45 tours, vous receviez un disque d'or. Julien Clerc doit en avoir une sacrée collection dans laquelle se trouve celui de ce titre écrit par le Québécois Luc Plamondon. La suite de votre soirée, c'est encore des histoires et des tubes dès 20h, les essentiels de Décibel avec Émilie Mazoyer. Ce sera après Abba, Fernando, qui arrive tout de suite.
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2: Buonasera, Emilia.
3: Buonasera. Oh là là, bonsoir à tous et à tous. Bienvenue dans Décibel. Je viens d'une famille sicilienne. Alors, chez moi, chez ma mamie, Rosa, il y a les photos, évidemment, des enfants, des petits-enfants, hein, sur le buffet, comme dans beaucoup de familles italiennes. Mais les Siciliens ont un amour particulier pour Adamo, et donc il y avait aussi une pochette de 45 tours de vous le buffet.
2: Ça me touche beaucoup d'apprendre, merci.
3: Voilà, à l'entrée.
2: Merci.
3: C'est mon premier contact avec vous, et je me disais, mais il est de notre famille, lui. Eh bien, en fait, c'est tout comme, parce que Salvatore, je me permets de donner votre âge, vous avez 82 ans, vous avez plus de 60 ans de carrière, bien sûr que vous faites partie de la vie de votre public.
2: C'est l'impression que je finis par avoir, et ça me touche, ça me bouleverse d'arriver dans une salle avec les gens qui me saluent par des acclamations et tout. Et c'est devenu un peu mon moteur. Et c'est pour ça que je me dis, mais il faudra bien qu'un jour, malheureusement, j'arrête. Mais comment je vais faire? Comment je vais faire pour arrêter et ne plus avoir cette... Enfin, je l'aurais peut-être différemment, mais ne pas avoir ce contact direct avec le public et sa chaleur. Encore une fois, en espagnol, il y a un mot qui s'appelle cariño. Cariño, qui veut dire c'est un mélange de sympathie, d'amour, de tendresse. Donc ce cariño, comment pourrais-je m'en passer, quoi?
3: Voilà. Ouais. Et ça marche dans les deux sens, nous non plus, on ne veut pas s'en passer.
2: Oui, mais vous pouvez encore écouter les disques, s'ils existent encore, ou n'importe quelle plateforme. Mais moi, il faut que je regarde mes vieilles vidéos pour vous revoir, les plantes publiques et tout.
3: Alors là, pour le coup, la question ne se pose pas, parce que vous êtes en plein cœur de l'actualité musicale avec un nouvel album, un double album, 25 nouvelles chansons. Cet album qui porte un titre extrêmement poétique, « Des nèfles et des groseilles », tout comme cette chanson. Vous sont passés.

0: très belle chanson pleine de nostalgie qui nous rappelle l'existence de ce fruit. Donc, bah oui, les nèfles, on n'en parle plus. Et alors, ça c'est bien vous. Remarquez qu'un fruit, tel un pantalon pâte d'œuf, peut passer de mode. C'est fou quand même.
1: Ben oui, parce que moi je les ai connus, contrairement à vous, à vos parents. Peut-être que vos parents non plus ne connaissaient pas les nèfles, mais vos grands-parents, bien.
0: C'est sûr, ouais.
1: Et donc, avec l'âge que j'ai, donc, on est passé d'une civilisation à l'autre quand même.
0: Oui.
1: Imagine, jamais on aurait pu penser, quand moi j'avais 20 ans, qu'avec un appareil tout petit en main, vous pouviez parler en direct avec quelqu'un aux antipodes.
0: Et le voir en plus,
1: et le voir, et le voir.
0: Ouais, ouais, c'est fou. C'est
1: il a fallu s'y faire. Hein, bon.
0: C'est vrai. Et tout comme, alors, vous qui avez débuté dans la musique, alors, en n'étant pas du sérail, hein, donc vraiment, il a fallu se battre, etc. Aujourd'hui, on peut fabriquer des albums dans sa chambre. Ça aussi, c'est quand même une avancée incroyable et ça enlève pas mal d'obstacles aux jeunes artistes.
1: Oui, c'est vrai que aujourd'hui, si on a du talent, c'est rare qu'on ne puisse pas se faire connaître. Et c'est un bien.
0: Ouais.
1: Parce que moi j'ai connu des artistes avec un immense talent dont malheureusement, on a jamais passer les chansons en radio et tout. Et quand ils venaient me voir, je dis, vous avez du talent, mais que puis-je faire? J'en ai produit l'un et l'autre, dont Gilbert Montagnier.
0: Vous avez lancé Gilbert?
1: Oui, voilà.
0: Mais oui, Gilbert Montagnier, The Fool, c'était vous le producteur.
1: Je t'embrasse, Gilbert.
0: Oh, bisous.
1: Émilie m'a dit que tu lui avais remis un bonjour pour moi.
0: Oui, c'est vrai. Oh là là.
1: Donc, aujourd'hui, si on n'est pas retiré, je ne sais où, au sommet d'une montagne, si des chansons vous viennent en tête et si vous avez une jolie façon de les chanter ou une façon personnelle, je crois qu'aujourd'hui, c'est ce qui compte le plus, la personnalité. J'imagine que vous ne pouvez pas ne pas arriver à enregistrer un premier disque, à trouver une firme de disque.
0: C'est vrai.
1: Et ça, c'est une bonne chose.
0: Alors, ce nouvel album, ce double album, donc, il a une histoire particulière, Salvatore, puisqu'en fait, vous l'avez enregistré, enfin, vous l'avez d'abord écrit et composé, j'allais dire, à la faveur d'une période qui était difficile pour vous. Vous avez eu des gros problèmes de santé qui vous ont cloué, si ce n'est au lit, au moins à la maison.
1: Mm-hmm.
0: Et là, l'inspiration arrive comme une vague et vous écrivez 25 chansons. C'est fou, ça.
1: Attendez, en fait, avant mon problème de santé, qui était un œdème pulmonaire, on avait pratiquement enregistré un album normal.
0: D'accord.
1: De 12, 12, 13 chansons.
0: Ok.
1: Et puis, quand j'ai eu le problème, je me suis retrouvé avec un temps où, d'un côté, je devais pas quitter la maison, mais j'avais la possibilité de m'amuser. Et moi, mon hobby, c'est écrire des chansons.
0: C'est ça, c'est pas un travail.
1: Je ne suis toujours pas arrivé à le considérer comme un travail. Ça reste vraiment un plaisir. Je l'ai dit une autre fois, mon grand-père paternel, qui s'appelait Salvatore Adamo aussi, était vanier. Et je me souviens de la patience qu'il avait à tisser, tricoter avec ses tiges. Et moi, j'ai cette patience avec les mots, pour les mettre sur des notes, quoi.
0: D'accord.
1: Donc, je peux être parfois, et ça c'est pas à mon honneur, je peux être avec des gens, disons, avec lesquels je pourrais m'ennuyer un tout petit peu.
0: Ça arrive à des gens très bien.
1: Ça arrive, quoi. Eh bien, moi, je suis en train d'écrire une chanson dans ma tête.
0: C'est pas mal, ça. Et gardez pour vous, si vous avez un premier rendez-vous un peu ennuyeux, mais vous pouvez pas partir, écrivez des chansons dans votre tête, on sait jamais, vous pourriez faire des tubes.
1: Et aujourd'hui, toutes les idées sont bienvenues. Au contraire, plus elles sont originales, plus elles sont acceptées. Ouais.
0: Alors parlons d'originalité. La première chanson que vous avez dévoilée de cet album, Salvatore, et donc des nèfles et des groseilles, c'est une chanson qui s'appelle « Ma belle jeunesse ». Et alors, quelle originalité, quelle idée géniale de s'adresser à votre propre jeunesse et de lui botter un peu les fesses.

0: Jeunesse.
1: Bon, rendons à César ce qui lui appartient. Dans l'album, sur les 25 chansons, il y a 3 collaborations. Et il y a celle-ci, Ma belle jeunesse. C'est un texte, un poème que m'avait envoyé un ami journaliste et poète italien, Sergio D'Amaro, où l'idée de la chanson, l'idée d'invectiver la jeunesse, comme vous le disiez, elle est de lui.
0: D'accord.
1: Après, j'ai développé, j'ai gardé quelques images qui lui appartiennent. Et voilà, il y a 2 autres chansons. Parce que c'est une des premières fois que je collabore.
2: C'est très rare, en fait. Pour vous. Oui, pour celles et ceux qui ne s'en rendent pas compte, vous écoutez peut-être Salvatore Adamo depuis des années, mais il écrit, il compose normalement tout.
1: Tout, ouais.
2: Et là, donc, on a Sergio D'Amaro avec vous pour ce texte.
1: Et il y a un Nicolas Cruz. Tiens, comme par hasard, ça parle aussi de jeunesse et d'enfance. Lui, dans son bouquin de souvenirs, il y avait une chanson qui disait « Qu'ai-je donc fait de mon enfance ?» Et ça aussi, ça a été un déclencheur.
0: Et la chanson s'appelle comme ça.
1: Oui. Ouais. Et puis, et là je vais vous surprendre, il y a un ancien premier ministre belge, Herman Van Rompuy, qui était aussi président de la Commission européenne, qui m'a envoyé ses mémoires. Et il disait, en substance, vivre comme si tout était important et en même temps, comme si rien ne l'était vraiment. Ça mérite une chanson, ça.
2: Ça mérite une chanson.
1: Voilà, donc je l'ai développée, mais je lui ai attribué, bien sûr, la copaternité du texte, oui.
2: Des nèfles et des groseilles, c'est un album dans lequel il fait bon se perdre avec tout un tas de surprises. On a par exemple, et ça c'est appréciable par les temps qui courent, la clé du bonheur.

0: que c'est un album, oui, avec de la nostalgie, de la tendresse, de l'amour, mais il y a aussi beaucoup d'humour. Vous êtes rigolo, Salvatore. Vous aimez rigoler.
1: J'adore l'humour. Parce que c'est une façon de se défendre contre les vicissitudes de la vie, n'est-ce pas ?
0: Tout à fait, oui, qui sont nombreuses. Mais c'est vrai que comme Jacques Brel, oh, notre grand Jacques Brel, vous avez surnommé le tendre jardinier de l'amour, c'est vrai qu'on a tendance à oublier cette partie-là de vous, des textes hyper malicieux, voilà, rigolos. Il y a ça aussi en vous et dans votre discographie.
1: Eh bien, ça a commencé très tôt, parce qu'en classe, en toute modestie, j'étais bon élève, j'étais pendant longtemps premier de classe, et j'ai retrouvé un bulletin quand j'avais 12 ans où j'ai le maximum dans toutes les matières, 0 en discipline et 0 en tenue, parce que
0: à l'enfer.
1: Oui, ouais, j'aimais bien. Enfin, je suis resté assez espiègle quand on me connaît. Et là, j'aimais bien faire rigoler mes copains, quitte à me faire punir, me faire sortir de la classe, des fois.
0: Mais excellente tactique, parce qu'en étant premier de classe, même en faisant des bêtises, on pouvait pas vraiment s'attaquer à vous. Ça, c'est pas mal du tout, hein.
1: C'était irréfléchi chez moi. Je n'ai pas pensé à cet avantage. Non, c'est vous qui me l'avez dit trop tard.
0: C'est ça. Alors, il y a une question que j'ai envie de vous poser. Si c'est trop indiscret, vous m'envoyez balader. Mais vous qui êtes tellement, tout le temps, élégant, je vous vois toujours en costume, impeccable, magnifique. Je me dis, comment il est chez lui, Salvatore Adamo, quand il est en train de composer? Est-ce que, comme certains, certaines d'entre nous, vous êtes en jogging, sur votre canapé, en train de gratter la guitare? Ou est-ce que, quoi qu'il arrive, pour se mettre à la musique et à votre table de travail, vous avez cette allure incroyable qui vous caractérise depuis le début?
1: Non, là, chez moi, je suis, quand je sais que je ne dois pas sortir, je suis en jogging quand même. Et j'aime bien que mon chien Tom me grimpe sur les genoux. Vous savez, Tom, c'est un labrador noir. Et quand on l'a reçu, j'ai appelé un ami, Jean, qui vit à Nice. Et je lui ai dit, voilà, on a enfin trouvé un chien. Il s'appelle Tom. Et directement, il m'a dit, ah oui, parce que tombe la neige.
0: Tombe la neige.
1: Et j'ai poussé la fantaisie jusqu'à chercher sur Internet si un tombe la neige existait. Et je suis tombé sur un Thomas Belanech, B-E-L-A-N-E-C-H, qui, je crois, est vétérinaire. Donc, voilà.
0: Ça, c'est quand même génial. Allez, hommage à Tom Belanech.
2: Tombe.
1: Quel sens de la propos, là. Bravo, le technicien.
0: Notre réalisatrice, Iris. Bravo.
1: Merci.
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0: Bon, et on est quand même tous très contents d'apprendre qu'à certains moments, Salvatore Adamo est en jogging sur son canapé, ça nous décomplexe. Merci, c'est important. Allez, revenons à ce nouvel album. Il y a beaucoup de chansons, évidemment, 25, alors je ne peux pas toutes les passer en revue, on n'a pas le temps, mais certaines, j'aimerais vraiment vous entendre dessus, comme Des fois.

0: fois lumineuse, cette chanson, à la fois le thème n'est pas très joyeux.
1: Mais il est plein d'espoir.
0: Voilà, c'est ça. Mais j'aime ce mélange et je crois aussi que vous n'êtes pas très très fan du premier degré de toute façon et que c'est toujours chouette d'avoir au moins deux niveaux de lecture.
1: Ouais, je suis content que vous en parliez parce que je me suis aperçu que des fois je joue avec le second degré et que quelques personnes le prennent au premier degré, ce qui est ennuyeux parce que dans une chanson qui s'appelle « Elle disait tout le temps je t'aime », j'assumais le rôle d'un gars pas très recommandable.
0: Un peu bas de plafond.
1: Oui, et qui disait « Oui, elle prenait quelques nions à mes sorties de prison ». C'est un personnage que j'aime.
0: Bien sûr.
1: Et j'ai eu des lettres de reproche. Bon,
0: ouais.
1: Comme Émilie vient de le dire, oui, je suis souvent dans le second degré.
0: Évidemment. Cœur cabossé aussi m'a beaucoup marqué sur ce nouvel album.

0: Il faut chouchouter son petit cœur cabossé.
1: Oui, oui, il faut lui le sortir, prendre l'air pour qu'il se dégage les artères. Il est rouillé dans son coffre-fort. Il faut lui redonner du ressort.
0: Incroyable cette chanson. Comment elle est arrivée?
1: Bon, ben j'ai... Comme je savais que certaines personnes étaient au courant que j'avais eu des problèmes de ce côté-là, je me suis dit, je vais le traiter avec humour, quoi, pour que la chose n'effraye pas.
0: Exactement. Alors, attention, ne pensez pas que notre cher Salvatore Adamo soit déconnecté des problèmes, voire des maladies de notre monde. Il y a sur cet album une chanson qui s'appelle « Migrant ». C'est une chanson importante, une chanson qu'il faut écouter, déjà parce que vous savez de quoi vous parlez quand vous parlez.
1: Mes parents étaient des migrants.
0: Bien sûr, ils ont quitté la Sicile dans les années 40 pour venir s'installer en Belgique. Ce qui a été le cas de beaucoup d'Italiens d'ailleurs, hein, qui sont arrivés en Belgique, en France, etc. Donc vous savez ce que c'est, le déracinement. Ils savaient ce que c'était, vos parents.
1: Je sais que quitter son pays est toujours une blessure.
0: C'est pas un mouvement opportuniste. On se dit pas, tiens, on va aller dépouiller les gens d'à côté. Si on peut pas rester chez soi, c'est d'abord une souffrance.
1: Oui, c'est le déjà le regard que les gens portent sur vous. À un moment donné, il est paralysant, quoi. Il est paralysant. Ouais. Et en fait, cette chanson, je l'avais envoyée à Morane. Et tout de suite, elle m'avait dit, on doit l'enregistrer avec des amis. Et en effet, c'était mon but d'en faire une chanson collégiale et d'éventuellement verser les bénéfices à une œuvre qui viendrait en aide aux migrants. Elle est partie trop tôt. Puis j'ai essayé, il y a 3 ans, j'ai contacté un autre chanteur dont je savais qu'il était mieux intégré dans le milieu, si je puis dire.
0: Ok.
1: Et puis, j'ai pas eu de nouvelles. Donc, et comme j'ai eu l'impression qu'avec les deux guerres terribles que l'Europe a vécu, là, près de l'Europe, on parlait beaucoup moins des migrants. Donc, je me suis dit, il faut quand même que je l'enregistre moi-même.
0: Elle est sur l'album Migrants.

0: empathie, c'est exactement le mécanisme de cette chanson. Vous vous mettez à la place de l'autre. Ça résout beaucoup de choses, ça, quand on essaye de se mettre à la place des autres.
1: Oui, encore faut-il avoir l'humilité de le faire quand la situation est aussi dramatique que la leur. J'ai eu une petite victoire avec cette chanson. Il y a un restaurant à Bruxelles où je suis allé quelques fois. Et une des dernières fois, le patron est venu vers moi. Il m'a dit, je vous remercie parce que je suis allé vous voir sur scène au Cirque Royal à Bruxelles. Et votre chanson « Migrant » m'a permis de changer ma façon de les voir. Ça m'a bouleversé. Je dis, au moins, je l'ai écrite pour ça, oui.
0: C'est beau. Ça sert à ça, les chansons aussi. Ouais. Salvatore, vous qui êtes en gros non-stop en tournée depuis 1962, oui. qui au Japon, qui au Chili, partout en Europe, partout dans le monde, est-ce que justement cette grande histoire d'amour avec le public, qui dure depuis plus de 60 ans, vous a forcé à sacrifier des histoires d'amour à vous, privées, votre vie à vous? Est-ce qu'elle en a pâti de cet amour qui est peut-être plus grand, j'en sais rien, mais avec le public?
1: C'est vrai qu'à un moment donné, ça s'est posé en dilemme, parce que mon épouse est compréhensive, même elle a profité des voyages aussi, elle est venue aussi. Mais les enfants, à un moment donné, j'ai dû déléguer leur éducation à leur maman. Elles ont très bien fait ça, parce que vous savez que j'ai deux fils avec mon épouse et une fille avec une autre femme. Et voilà, quand je revenais, j'avais les bras chargés de cadeaux. Et je croyais que ça me ferait pardonner. Puis à un moment donné, j'ai eu quelques doutes par rapport à l'idée que mes enfants se faisaient de l'amour que j'avais pour eux, qui était immense, mais que je n'avais pas le temps d'exprimer. Maintenant, récemment, on en a parlé, il n'y a pas de malentendu. Ils savent que leur père est un saltimbanque, et même mon fils cadet a pris un peu le relais. Il est dans un groupe anglo-saxon qui s'appelle Fujiya et Miyagi.
0: Oh, wow.
1: Mon fils aîné, lui, il est pilote, mais il est bassiste aussi dans un groupe. Et ma fille a une voix magnifique. Et peut-être je vais la convaincre de quand même enregistrer un disque seul, parce qu'elle a juste accepté de chanter en duo avec moi il y a une dizaine d'années.
0: Ouais. Et là, il y a la voix de votre petite fille,
1: oui,
0: sur l'album.
1: Lily. Ouais. C'était une chanson grave, ouais, et je voulais une pointe d'innocence. Et moi, je craque quand je l'entends. Et il y a juste quelques notes. Voilà, je ne sais pas si vous allez passer la fin de la chanson pour qu'on l'entende.
0: Ah, alors, je vais laisser les auditrices et les auditeurs découvrir la chanson. Je vous donne le titre, elle s'appelle « Aimer comme on respire ». Mais effectivement, ouais, c'est un moment qui est tellement suspendu, la voix de Lily, que voilà, vous ferez ça après l'émission, faites-nous confiance.
1: Et Lily est entrée dans un groupe aussi à Londres, parce qu'elle vit à Londres, et elle a gagné avec trois copines le concours des groupes de l'école, donc elle est sur les bons rails.

0: être sage.
1: Vous permettez, monsieur?
2: Oui.
1: C'est une chanson qui a un destin incroyable, Salvatore.
2: Non, mais c'était, encore une fois, c'est dans l'humour, vous voyez, que j'ai reçu une lettre qui m'a quand même amusé, parce que, même si c'est un peu extrême. Mais oui, est-ce que vous saviez que vous permettez, monsieur, est devenu l'hymne des clubs échangistes? Parce que vous permettez, monsieur.
1: C'est incroyable. Quand on vous dit que les chansons, après, elles ont leur vie à elles, elles voyagent, oui. On ne contrôle plus rien.
2: On ne contrôle plus rien, non.
1: C'est fabuleux.
2: Et je ne m'en plains pas.
1: Et nous non plus. Merci beaucoup d'être venu nous voir, Salvatore.
2: Merci à vous, Émilie. Merci de vos sourires. Et voilà, de votre pétillance, si le mot existe.
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3: Comment ça va toute la France?
4: Alors toute la France, bien. Je pense, se porte bien. Ah oui, j'entends une vague là de ouais.
3: Ouais, bah ouais.
4: Ça. Les gens ils disent quoi? Ils disent Gilbert. Et on leur répond, révisons deux secondes le classique ouais. Avant d'écouter la nouvelle chanson.
5: Okay.
3: Décibel.
4: Gilbert Montagnier dans Décibel, c'est synonyme de fête. On s'est vu l'année dernière, Gilbert.
3: Ben oui, mais ça pouvait plus durer, il fallait qu'on se revoie.
4: Un an, ah bah, un an sans se parler.
3: Impossible.
4: L'année dernière, vous vous intéressiez aux petits-enfants avec un livre-disque.
3: Oui, c'est une belle aventure, vraiment. Ouais. Vous savez que j'ai des feedbacks, des informations, on va dire, c'est en français. Il y a des crèches où les enfants disent qu'ils veulent pas commencer leurs activités avant d'écouter une de mes petites comptines que j'avais fait pour eux. C'est mignon.
4: Ah, c'est excellent.
3: C'est vrai, hein, je vous en rajoute pas.
4: Mais je vous crois.
3: Bah ouais.
4: Ah non, c'est pas un crâneur, Gilbert. S'il me le dit, c'est que c'est vrai.
3: Ouais.
4: Eh bien, alors, cher Père Noël, si tu nous écoutes, sache qu'il est toujours disponible, ce livre-disque.
3: C'est
4: vraiment
3: vrai.
4: Excellent.
3: Bah, mais ouais, j'ai eu le plaisir à faire ça.
4: On chante, on danse avec Gilbert Montagnier. Ça, c'est disponible. Mais la nouveauté, les amis, c'est que Gilbert Montagnier, après X années, c'est lui qui va me dire, sans sortir de chansons originales, nouvelles, combien d'années?
3: Ben oui, c'est à peu près 20 ans.
4: À peu près 20 ans.
3: Où je n'avais pas sorti d'album exactement original. En fait, il fallait que j'en ai vraiment envie.
4: Ouais.
3: Puis entre-temps, comme vous l'avez très bien dit, ça m'énerve. Moi, je ne peux pas te voyer. Moi, j'arrive pas.
4: Ah ben, on se tutoie alors.
3: Ah ouais, moi, j'arrive pas à faire ça.
4: Ok, Gilbert. Donc, comme tu m'as dit.
3: Ben oui. j'ai fait quand même pas mal de trucs. J'ai fait un bel album des reprises de la Motown.
4: Oui.
3: La Motown, la maison de Detroit, Détroit. Et puis, j'ai fait donc cet album pour les petits-enfants. Et ça m'avait beaucoup plu.
4: Ouais.
3: Et puis, il y avait aussi un album sur Gilbert Bécaud, sur les titres de Bécaud. Donc, je ne m'étais pas... Et puis, je compose

0: qui fait la différence? Qu'est-ce qui fait le déclic de cette nouvelle chanson? Ça sert à ça.
1: Ben, c'est une réelle envie. En fait, on se trouvait à Chicago. Et c'est vraiment bien Chicago, je connaissais pas. Et
0: c'est la ville des Blues Brothers.
1: Yeah, Blues Brothers, man, blues. Et donc avant de prendre le breakfast, on venait juste de se réveiller, et j'ai eu cette phrase et cette mélodie. Ça sert à ça. Ça sert à ça d'écrire une chanson pour que le monde accorde ses violons. Puis ça, j'avais écrit un texte, et puis Didier a repris ce texte. Et on a fait un petit truc à lui aussi, mais c'est proche de mon texte original, c'est ça qui est bien. Donc j'ai participé aussi au texte.
0: Didier Barbelivien.
1: Oui, pardon.
0: Évidemment. Ouais, évidemment. Quelques mesures pour que vous sachiez de quoi on parle. Ça sert à ça.

0: cette joie qui se dégage de cette chanson. Oui. Gilbert, ça c'est caractéristique de ta musique, c'est sûr. Ouais. T'as envie de faire du bien aux gens. Mais oui,
1: parce que ça
0: sérieux,
1: me fait du bien à moi-même aussi.
0: Ouais. Pour être sérieux, deux secondes, ça sert à ça, ça me fait penser, alors qu'elle est dans un registre plus joyeux, mais à des questions que se sont posées d'autres artistes avant.
1: Oui, sûrement,
0: je pense à Utile, la chanson de Julien Clerc. À quoi sert une chanson si elle est désarmée? Je veux être utile, etc. Est-ce que c'est une question que tu t'es posée ça pendant ta carrière, ou est-ce que ça arrive avec la sagesse de se dire, mais à quoi ça sert de faire des chansons?
1: Ah non, moi je vois pas ça du tout comme ça. Moi je vois surtout à quoi ça sert, c'est-à-dire c'est la résultante, c'est-à-dire que parce que pour moi d'avoir le feeling d'écrire, de composer ou d'écrire des textes, c'est déjà tellement merveilleux d'avoir cette possibilité, hein, ce talent, on va dire.
0: Bah oui.
1: Et pour moi d'écrire une chanson, c'est pour que ça soit partagé. Ouais, je suis pas trop, je vais pas vous la jouer, moi je suis pas trop intellectuel et tout ça. Moi c'est premier degré, j'aime partager avec les gens, j'aime recevoir des gens et j'aime donner au public. C'est ça qui me branche dans la vie. Et pas que simplement derrière un micro. Mais moi je suis public tout le temps dans la rue. Tu peux pas savoir le nombre de gens à qui je parle toute la journée.
0: C'est vrai, qu'est-ce qu'ils disent les gens quand ils te croisent?
1: Des choses que je peux pas répéter tellement c'est beau.
0: Oh.
1: Vraiment des trucs fantastiques.
0: C'est vrai.
1: Oui, ils disent que je suis une légende, enfin j'ose pas dire ça, mais c'est ce qu'on me dit souvent. Et puis ils me disent que j'aurais fait du bien et que, mais moi ça me touche beaucoup, hein. Ça me touche beaucoup. Je n'ai jamais compris pourquoi des fois je rencontrais des on va dire des collègues, des gens qui font notre passion, puis on dirait qu'ils veulent. Ils veulent être publics que quand ça les arrange, quoi, sur scène ou en télé. Ben non. Moi, je trouve que si on est public, on est public partout. Par exemple, quand je prends un taxi, je dis au chauffeur, tu sais que t'es public aussi, hein.
0: Ouais.
1: Tu fais un métier public. Les policiers, ils font un métier public. Beaucoup de gens font un métier public. Et c'est fantastique. Amélie, vous, par exemple, qui leur parlez, les gens reçoivent beaucoup de ta voix. Tu vois, c'est important. Parce qu'on est tous différents et importants. Voilà ce que je veux dire. On est tous différents et importants. Et il faut croire à son importance personnelle.
0: Je me permets de te demander, puisqu'elle est sortie et qu'il y a plein de retours super positifs, est-ce que tu avais le trac, Gilbert, de sortir cette nouvelle chanson?
1: Ben en fait, non. Mais, bien que je ne fasse vraiment pas la course au hit, ça me ferait quand même drôlement plaisir que vous m'en fassiez un ou deux hits dans l'album. Ça serait cool.
0: Ouais.
1: Parce que, bon, c'est vrai qu'on a besoin, de reconnaissance, on a besoin de... Vous savez, vous qui nous écoutez, nos passions sont remplies de grandes joies et aussi de peines. Et tu peux pas prendre juste la joie et ne pas considérer la peine. La peine, c'est quand tu fais un titre et puis que ça se passe pas comme tu voudrais.
0: Ouais.
1: Ça fait de la peine. Celui qui dit le contraire, c'est des conneries, hein, parce que, ou alors, faut faire autre chose, hein. Mais quand on a une certaine sensibilité, et alors que le public donne énormément de joie, d'être ici, à côté d'Amélie, ben moi, je suis très content.

0: content, je me sens très bien. Gilbert, mais merci. C'est vrai, mais c'est important. C'est des petites choses qui sont importantes en France. Quand tu dis que t'es content, que c'est bien, on dit, oh, c'est de la démago. Mais ce qui est démago, c'est de ne pas le dire. Ce qui est stupide, c'est de pas dire les choses. Il faut qu'on commence à se laisser aller en France. La sensibilité, il faut sortir. Il faut pas sortir la haine, là. Arrêtons. Ouais. Ça suffit, quoi, je veux dire.
1: Rangeons la haine, sortons la musique.
0: Ouais.
1: Alors, ce qui est bien avec Gilbert Montagnier, c'est qu'on peut danser comme des petits fous sur Ça sert à ça,
0: ouais.
1: Mais on peut aussi être sur un mode un peu plus mélancolique.

0: Marie-Luce, comment s'est passé le glissement du chant en anglais au chant en français? Parce que je sais que tes influences, évidemment, c'est les grandes voix noires américaines.
1: Oui.
0: Donc c'est en anglais au départ, c'est ce qui te nourrit. Qu'est-ce qui s'est passé et est-ce que ça a été facile d'aller faire swinguer du français?
1: Non, en fait, ce qui n'a pas été facile, c'est d'accepter le fait que... Alors, moi, j'ai commencé avec The Fool en 1971.
0: Ouais.
1: Et après, alors certains dans les radios d'époque me disaient « Ouais, mais alors, on ne comprend pas ce que vous dites. Hein, pourquoi vous chantez en anglais et pas en français ?» Bon, alors, à un moment donné, je me suis dit « Bon, bah, je vais en faire plaisir. Je vais chanter en français. » Mais c'est vrai que... les États-Unis m'ont tellement marqué parce que j'ai quand même vécu au total 7 ans que je suis très anglophone. C'est-à-dire que je vais vous le dire, j'écoute rarement les radios françaises, moi. Ben oui, parce que c'est voilà, je suis habitué à écouter les radios américaines.
0: À part ici, bien sûr.
1: Ben, évidemment, c'est pour ça que je viens pour écouter un peu les.
0: Il vit là dans Décibel pour écouter Décibel. Gilles Vert.
1: Voilà.
0: Non, mais je comprends. Ouais, la culture américaine, leur façon de faire et la musique et peut-être le cinéma aussi.
1: Ah oui, le cinéma, j'adore le cinéma.
0: Ah ouais.
1: Tu sais que bah, je te l'ai raconté, je crois, une fois. J'ai quand même largement mis en place l'audiodescription.
0: Mais non, tu ne m'as pas raconté.
1: Ah, oui.
0: C'est toi qui as mis en place en France l'audiodescription?
1: C'est-à-dire que Arte en faisait très bien
0: depuis
1: 10 ans, et puis ça ne se savait pas. Et ce n'était même pas dans les hebdo TV, il n'y avait jamais marqué ce programme et diffusé en audiodescription. Donc quand j'ai élaboré, à la demande de Xavier et Bertrand, mon rapport sur l'handicap visuel, avec mon ami Patrick Segal, je suis allé interviewer tous les présidents de chaîne de télé.
0: Ouais.
1: Et comme ils ne savaient pas ce que c'était... Je leur ai dit, bah, écoute, viens, je vais te montrer. Dans la seule association à l'époque qui en faisait, et ils ont été émerveillés. Ils ont dit, mais t'as raison, attends. Et le premier programme en audiodescription qui a été fait, diffusé en France, ça a été mon, si je puis dire, voyage en terre inconnue de Frédéric.
0: Frédéric Lopez.
1: Ouais.
0: T'étais parti où, toi, déjà?
1: Ouh là, on était dans l'Himalaya, dans le Zanskar.
0: Wow.
1: À 70 km de la frontière pakistanaise, à 3500-4000 mètres d'altitude.
0: Et donc, il était disponible en audio-description.
1: Oui, oh. Et ça a été génial. Et tu vois, l'important, c'est que quand quelque chose fonctionne, il ne faut pas le laisser à titre exceptionnel. On s'en fout des exceptions. Il faut généraliser le process. Et maintenant, ben, c'est vraiment une de mes fiertés d'entendre ce programme est diffusé en audio-description.
0: Ouais.
1: Parce que je ne l'ai pas fait pour moi. Moi, j'avais l'habitude de regarder à ma façon et ça se passait très bien. Bien que, j'avoue que je ratais des trucs quand même.
0: Forcément.
1: Ah, mais vraiment. Et c'est là qu'on se rend compte, il y a énormément de scènes muettes dans les films pour nous, les non-voyants, on ne sait pas ce qui se passe. Mais je l'ai fait surtout pour les déficients visuels, les nouveaux membres du club à qui ça vient d'arriver. C'est eux que je respecte énormément, que j'admire, parce qu'ils ont eu à s'adapter. Moi, j'ai aucun mérite. C'était une naissance, donc j'ai rien eu à faire. J'ai jusqu'à eu à vivre et c'était très bien. Mais pour eux, c'est très important parce que ces gens-là, ils vont plus au cinéma. Parce qu'ils pensent qu'ils n'y ont plus le droit. Eh ben non, t'as toujours le droit d'aller au cinéma. Tu demandes maintenant dans les grands groupes de cinéma, comme Pathé, Gaumont et autres, tu demandes un petit casque Wi-Fi, parce que c'est pas l'anglicisme que je fais. Il y a qu'en France qu'on dit Wi-Fi. Dans le monde entier, ils disent Wi-Fi. Hein, moi, je vous le dis.
0: Oui,
1: hein.
0: D'accord. Alors, donc, un Wi-Fi.
1: Wi-Fi. Eh bien, on te donne un casque Wi-Fi et tu suis le film en description. Quand je vais voir avec mes petites filles des dessins animés, mais pour moi, je pleure. Hein, c'est trop beau. Parce que je dirais pas, sinon les animés, bon, hein. mais c'est super.
0: C'est bien.
1: Il faut pas avoir honte de ses sourires ni de ses larmes. Vraiment, il faut laisser aller notre sensibilité.

0: 1971.
1: Oui, madame.
0: Gilbert Montagnier, le bébé Montagnier à l'époque.
1: Et oui, j'avais 19 ans. C'était une expérience extraordinaire à Londres, en fait, hein, produit par Salvatore Adamo. Il n'était pas là le jour de la séance, mais moi, j'étais entouré de toute l'équipe d'Elton John, toutes les cordes. Vous savez, quand on dit les cordes, vous savez maintenant que ça veut dire les violons.
2: Les violons. Ouais.
1: Et puis, je jouais le piano au milieu de ces gens-là. Et c'était fantastique pour moi mais j'étais pas du tout sûr que ça ferait un succès, hein, parce que j'avais eu un échec quand j'avais à peu près 16-17 ans, un disque qui n'a absolument pas marché. À l'époque, mes producteurs, ils voulaient pas que je m'appelle Gilbert Montagnier.
0: Ah,
1: ils
0: avaient dit
1: que c'était, ça pouvait pas marcher, Gilbert Montagnier. Ils m'avaient surnommé Lord Thomas. Moi, je m'en foutais, c'était mon premier contrat, ils pouvaient m'appeler comme ils voulaient.
0: Lord Thomas?
1: Ouais, ça n'a pas de sens.
0: Mais... Bah, ça fait fille, non? Bah, surtout
1: Lord. Oui, puis, alors, eux, ils avaient écrit L.O.R. Bon.
0: Ah, Lord Thomas.
1: Et moi, je savais comment je m'appelais, donc je ne m'inquiétais pas, tu vois ce que je veux dire. Donc.
0: Très étrange, quand même, ces gens.
1: Ouais.
0: Et ça n'a pas marché?
1: Ah non, du tout.
0: Mais ça t'a pas dégoûté?
1: Ah non. Ça m'a un peu énervé,
0: ouais.
1: Mais on a fait une télé, c'était un Midi Magazine, ça s'appelait, je crois que c'est le 15 août. T'es
0: oh,
1: sûr
0: wow.
1: que personne ne regarde, c'est à midi, ils sont tous à la plage. Bon, comme ça, c'était tranquille. Mais par contre, donc quand on a fait The Fool, je suis entré à la maison avec. Alors, faut comprendre qu'à l'époque, on avait ce qui s'appelait des disques souples. C'est-à-dire que c'était un disque, effectivement, vous le touchez, c'était comme un caoutchouc très souple, plastique très souple, et tu pouvais l'écouter que 5-6 fois. Après, il n'y avait plus rien dessus.
0: D'accord, il était usé.
1: Voilà, ouais. C'est fini. Mais c'était... Alors, je l'avais mis dans le café du coin, c'est au jukebox, c'est tout ça. Mais bon, je n'étais pas sûr que ça ferait quoi que ce soit. Et un jour, je l'ai entendu de la fenêtre d'un immeuble à côté. Et là, j'ai été émerveillé. Je me suis dit, mon Dieu, il y a quelqu'un d'autre qui l'a, ce disque. Et c'est beau, quoi, je veux dire, c'est... Merci à vous, le public, parce que voilà, sans public, on peut pas. Ouais, c'est pas compliqué.
0: Je suis un peu curieuse, j'aimerais savoir justement, toi, ton histoire avec le piano, parce que tout à l'heure, on écoutait The Fool, ton premier tube, et dès ce premier tube, t'es indissociable de ton piano.
1: Oui.
0: Comment t'as choisi cet instrument ?
1: Ben, je crois vraiment, sans en rajouter, que c'est lui qui m'a choisi, parce que...
0: C'est le piano qui t'a choisi?
1: Ben oui, ça s'est passé à l'école, j'avais 5 ans, la directrice est entrée dans la classe, c'était un matin, je me souviens très bien, et elle a dit, est-ce qu'il y en a parmi vous qui veulent faire de piano? Bah, levez la main. Alors moi, j'ai levé la main, j'en avais deux, donc j'en ai levé une, hein. Je vais pas lever les deux mains non plus. Et bon, mais je savais pas que j'allais rencontrer de suite après mon prof de piano, mademoiselle Picard, qui piquait beaucoup, parce qu'elle était...
0: Elle était pas commode.
1: Ouh là là, elle avait une grosse voix, ça me faisait peur, moi. Tu sais, mais par contre, j'ai été tout de suite séduit par l'odeur du piano, l'odeur du clavier et par la sensualité des touches blanches et des touches noires. C'est vrai que s'ils n'avaient pas fait une forme différente entre les blanches et les noires, je ne saurais pas vous dire si c'est une blanche et une noire, parce que moi, les couleurs, je ne les ai pas en magasin.
0: Non.
1: Non, mon disque dur n'est pas programmé comme ça. Mais elle m'a joué la gamme, comment elle s'appelait, Henriette Picard, je crois.
0: Ouais.
1: Et elle m'a joué la gamme, ça c'était dans mi fa sol si do. Mais surtout, elle m'a joué les harmonies qui pourraient aller sur chaque note. Et là, Amélie, là j'ai flashé. Là, je me suis dit, oh, c'est ça le piano, ah ouais, je veux en faire. Vraiment.
0: Et c'était le début d'une grande histoire.
1: Mais j'en avais pas à la maison.
0: Ouais.
1: Bah, on était trop petitement logés déjà.
0: À quel âge t'as eu ton premier piano?
1: Eh bien, figure-toi qu'un jour, je suis avec maman dans la rue, j'avais à peu près 7 ans, et elle me lit une affiche, piano d'occasion à vendre, 25 000 anciens francs. Donc ça faisait à peu près 60 euros.
0: Ouais.
1: Ouais, 45 euros. Et. Je lui dis, viens, on va voir chez la dame en question, on va voir un piano. Et puis, mes parents ont pu l'acheter, seulement, fallait le monter 5 étages. Puis, on n'avait pas de blé pour payer un déménageur,
0: bah non.
1: Pas question.
0: Puis, t'avais 7 ans, donc c'était pas sur ton dos.
1: Ah, bah, certainement pas.
0: Oui, voilà.
1: Et donc, mon père et mon frère ont monté ce piano. Quand j'y pense, c'était adorable.
0: Ouais.
1: 5 étages sans ascenseur. Et puis, c'est un grand piano. Enfin, pas un piano à queue, mais un piano, un lourd piano.
0: Un lourd
1: en tout
0: piano.
1: Cas. Et puis, il n'y avait pas de place. Donc, mon père, il a cassé la cheminée. On n'avait pas le droit, il était locataire. Enfin, personne n'a rien dit. Bon. Il a cassé la cheminée à coup de masse. Et là, on a pu entrer le piano dans l'unique chambre de, bah, oui, la chambre de mes parents. Et c'était beau à ressentir. C'était pas un piano super, hein. Il gardait pas l'accord, il était souvent pas très juste, mais c'était mon piano.
0: Ah, j'adore, quelle belle histoire. Ouais. Alors ce piano va nous amener à un petit jeu, Gilbert.
1: Serait-ce le blind test?
0: Blind test, test à l'aveugle, ouais. Vous faites écouter des chansons.
1: Oui.
0: Et vous allez me dire, rien qu'à l'intro de piano, si vous les reconnaissez ou pas.
1: Oh, Your Song, Elton John.
0: Ouais.
1: And you can tell everybody this is your song.
0: Elton John, Your Song, premier titre, première bonne réponse. On augmente le niveau, deuxième extrait.
1: Oh, ça c'est I Will Survive.
0: Oui.
1: Gloria Gaynor.
0: Allez, troisième et dernier extrait de notre blind test, mais j'ai l'impression que Gilbert Montagné est absolument imbattable. Là, en vrai, c'est pas
1: j'ai
0: un
1: peur.
0: Test. Mais non, je sais que tu la connais, mais c'est aussi pour le plaisir.
1: Oh, what I say, Ray Charles, sure, man.
0: Ouais.
1: Hey, what I say, Ray Charles. Je sais pas si vous avez vu le film qui s'appelle Ray sur Ray Charles.
0: L'histoire de Ray Charles.
1: Fantastique, fantastique,
0: une
1: Ray.
0: Merveille.
1: Et tu te rends compte que j'ai eu la chance de rencontrer celui qui m'a ouvert les portes du possible quand j'étais enfant. Quoi.
0: Toi, nous, tu l'as rencontré, Ray Charles.
1: Ah ben oui. Ouais. À l'école, nous, quand on était petits, on jouait à Ray Charles. Mais pas à Ray Charles sur scène. Ouais. On jouait à Ray Charles la troisième mi-temps, tu vois, dans les loges, on s'imaginait avec les filles, tout ça. Bah oui, on était petits. Hein.
0: Mais c'était important d'avoir son exemple, c'était important de te dire, bah tiens, il y a un gars qui fait de la musique, qui est une star internationale, et comme moi, il voit pas.
1: Mais très important, parce qu'à part Louis Braille, c'était le seul mec qu'on respectait en tant qu'aveugle. Hein. Bah oui, il faut bien voir les choses comme elles sont.
0: Braille et Ray Charles, le
1: oui.
0: reste, on s'en fout.
1: Voilà, c'est
0: j'aime
1: ça.
0: J'aime bien ça, c'est
1: mais
0: radical,
1: ouais.
0: c'est chouette.
1: Vrai. Ah bah oui, oui. Et Ray, un jour, a eu connaissance de mon existence et du fait que j'essayais d'ouvrir les portes du possible pour les, notamment les déficients visuels, entre autres.
0: Hein.
1: Ouais. Et un jour, en plein sommeil, le téléphone sonne, il est 2-3 heures du matin, je décroche et j'entends... Je dis dans mon demi-sommeil, yeah, who is that? Qui est-ce? Et il me dit, this is Ray Charles. Oh man!
0: Tu as cru?
1: Bah
0: tout
1: oui.
0: de suite. Tu t'es
1: bon.
0: Pas dit, c'est une blague?
1: Non.
0: Oh
1: mais j'étais pas réveillé, tu vois.
0: Ouais.
1: Donc je me demandais si c'était pas un rêve, par contre, vraiment. Et on a parlé, il m'a dit des choses adorables, quoi. Et puis après, j'ai rencontré une ou deux fois en concert, et il m'a soulevé. Dans ses bras, et puis moi j'ai pu le remercier de ce qu'il avait fait pour moi, parce qu'il m'avait ouvert les portes du possible, oui.
0: C'est beau, je sens que t'es ému.
1: Bah oui, bien sûr.
0: Tu parles
1: ouais.
0: de Ray Charles.
1: Bah ouais.
0: Un grand de la musique. Mm-hmm. Mais t'es conscient que toi aussi, du coup, tu fais ça pour des gens?
1: Bah sûrement, hein. Enfin, on me dit que j'apporte du bonheur, donc oui.
0: Ouais, ouais. Du bonheur et de ouais. l'espoir.
1: Ah
0: donc,
1: oui,
0: voilà,
1: oui.
0: T'en as reçu, mais tu en distribues
1: absolument.
0: Aussi.
1: Absolument. Justement, on parlait des nouveaux membres du club déficients visuels. C'est pas parce que vous ne voyez plus avec vos yeux que votre personnalité en est réduite à néant. Vous êtes la personne que vous étiez. D'accord, vous ne voyez plus avec les yeux, mais vous allez découvrir, si vous le voulez, si vous y croyez, une autre forme de vision. Oui, vous pouvez découvrir une autre forme de vision. C'est pas forcément le noir, les ténèbres. Alors moi, je suis un peu mal placé de vous dire ça parce que j'ai pas vos mérites. Je ne sais pas ce que c'est que le noir. C'est vrai, je sais pas ce que c'est que le noir. Je sais pas ce que c'est que le blanc non plus. Hein. Donc,
0: oui,
1: donc
0: voilà.
1: Il faut croire en la vie. La vie ne vous a pas été ôtée. Et c'est pour ça, même dans mon cas, en tant que non-voyant de naissance, l'énergie qui était supposée dans mon cerveau pour que je puisse voir avec les yeux ne m'a pas été ôtée. Moi, j'ai tout de suite compris ça, hein, tout petit. Et ça m'a jamais... Pour moi, ma déficience n'a jamais été un handicap. Voilà comment je pense.
0: Bien dit. Merci, Gilbert.
1: Ah ben attends, on
0: est c'est pas... déjà fini.
1: Ah non.
0: Bah si je te dis que si.
1: Mais je viens d'arriver.
0: Je sais, mais c'est l'heure. Bon.
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2: Pour Chloé Valette, la musique est une histoire de famille, car c'est avec son papa qu'elle a appris la musique.

0: originaire de Boulogne-sur-Mer, Chloé est une artiste sensible. La musique et l'écriture lui permettent de lâcher prise. Chloé Valette, Rentrée tard, un coup de cœur ici Nord. 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
1: Aujourd'hui, direction Nîmes pour une soirée pas comme les autres. Je me la joue Michel Jonas. J'ai testé The Reef Jazz Club.
2: 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Je descends dans la boîte de jazz.
1: Sur le Jean Jaurès, un lieu où le jazz, le swing et la bonne humeur se dansent autant qu'ils s'écoutent. Dès l'entrée, les lettres du riff s'affichent sur le sol en mosaïque. Le bar longe la salle, la lumière se fait plus douce et au fond, un filet lumineux vous aspire vers la piste. Loane donne déjà un coup. Ça tape du pied, ça compte, on reprend. Et surtout, personne ne se décourage. Tout âge confondu, des sourires, des envies communes de découvrir l'univers du boogie-woogie, du West Coast Swing et du Linky Up. Bon, soyons clairs, on ne devient pas Fred Astaire en une heure.
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1: Mais Florent Yamas, multiple champion du monde et de France, vous met tout de suite à l'aise. Ses conseils sont en or. C'est l'autre professeur, le créateur du lieu. Et le jeudi, place à la jam session. Les musiciens sortent leurs instruments, piano, batterie, sont déjà là. Et c'est parti pour le bœuf, endiablé. Petite anecdote, Florent m'explique que dans les années 30, on faisait patienter le public entre deux morceaux avec des sketchs d'humoristes. C'est ainsi qu'est né le stand-up. Ambiance décontractée, on peut s'installer dans la cour pour papoter, boire un verre, grignoter un plateau gourmand. Une soirée qui met le cœur en swing et le sourire aux lèvres. Le Reef Jazz Club, c'est 36 avenue Jean Jaurès. À Nîmes, pas besoin d'équipement spécial, hein. Vous venez juste pour vous amuser. Retrouvez-les sur Facebook et Insta avec des vidéos incroyables. Et si vous aimez, venez prendre l'apéro swing un dimanche aux alentours de 17h. Bon, moi un peu parti, un peu naze, je ressors de la boîte de jazz prendre le rythme de ma vie. Donc, j'ai testé, j'approuve et je dis...
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3: Bonjour Adichat, je suis Béatrice Duchin, je vis à Saint-Martin-de-Seignanx. Je suis native des Hautes-Pyrénées, de Lannemezan plus exactement. Je suis donc présidente de l'association Esquirotte. Cette association a été créée en 2012 suite à la création, à l'ouverture de la filière bilingue français-gascon à Saint-Martin-de-Seignanx. Et c'est une association qui a pour vocation de promouvoir la langue et la culture gasconne et de la rendre visible. Merci de me passer le micro.
4: Parlez-moi un petit peu de votre première liaison à la culture occitane.
3: Ma première liaison avec la langue et la culture gasconne, elle a commencé dès mon plus jeune âge, à l'occasion de réunions de famille chez mes grands-parents, puisque nous étions une famille nombreuse et que mes parents, mes oncles, mes tantes, mes grands-parents parlaient gascon. L'ouverture aux autres est arrivée très tôt chez moi. J'étais membre du comité des fêtes de la Moi, je viens de Bigorre et j'ai énormément de connaissances autour de moi. Je me souviens quand j'étais jeune et quand j'étais au lycée, et j'ai présenté l'option occitan au lycée. Nous étions nombreux en cours d'occitan et beaucoup la comprenaient parfaitement parce qu'ils habitaient dans des villages, dans des communes rurales ou à la maison. Et ben, ils vivaient encore avec les grands-parents et ils ne parlaient que gascon à la maison. Moi, c'était difficile parce que je commençais déjà à la perdre. Mes grands-parents n'étaient plus là. On ne la parlait pas trop à la maison, mais ceux qui vivaient encore proches de leurs grands-parents, c'était la langue de la maison. C'est une langue qui est très très proche de l'espagnol. Les concordances des temps se construisent comme en espagnol. Pour apprendre l'espagnol, c'est un plus. Et moi, j'ai toujours été très attentive à cette langue parce que je la trouvais belle. Et même si je ne la comprenais pas, je la trouvais jolie parce que souvent, à travers cette langue, ils racontaient des histoires, des légendes et tout le monde riait. C'est une langue qui, moi, a ravivé beaucoup d'émotions parce que justement, quand nous avons créé cette filière et que j'ai commencé à entendre les enseignants parler cette langue, elle m'a projeté été chez mes grands-parents, dans mon enfance en fait. L'enseignement bilingue à Saint-Martin-de-Seignanx se fait à l'école publique. C'est une offre de l'éducation nationale.
4: Est-ce qu'il y a beaucoup d'élèves hein?
3: Oui, à Saint-Martin-de-Seignanx, l'enseignement bilingue commence dès la petite section jusqu'au CM2. Et on a la chance à Saint-Martin qu'elle soit suivie au collège. L'histoire géo s'enseigne en gascon. Et il y a également le cours de langue en gascon. Très vite, nous avons mis en place les cours d'enseignement pour les parents, les cours adultes. Et donc, nous avons, dès la première année, eu beaucoup de parents.
4: Puisque vous êtes présidente de l'association Esquiote, quels actes concrets proposez-vous pour promouvoir cette langue gasconne?
3: Nous avons commencé par les cours de langue. Ensuite, nous avons proposé des cours de chant, en polyphonie. Je chante au Conservatoire des Landes, au département TRAD. Et puis, nous avons mis en place des événements. Ça fonctionne de plus en plus. Les collectivités territoriales ici nous soutiennent.
4: Béatrice Duchin, présidente de l'association Esquirotte à Saint-Martin-de-Seignanx.
3: Oui.
4: Avant de vous dire des choses, allez-vous me donner le nom de la radio qui vous a tendu le micro aujourd'hui?
3: Je crois que c'est Ici Gascogne.
4: Et comment ça se dit en gascon?
3: Ici Gascogne.
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5: Nous sommes en mai 1970, le 17 précisément, un dimanche ensoleillé et non un lundi au soleil. Et Claude François roule à vive allure, pressé de rejoindre Nîmes. Il s'écoute un live d'Elvis Presley.
6: Well, it's one for the money, two for the show, three to get ready now, go.
7: Dans la voiture, il y a 8 haut-parleurs tout autour, donc vraiment, j'étais entouré par le son, j'adore ça.
5: Quand soudain, son pneu éclate à hauteur de Bédarrides. À l'époque, le chanteur raconte son accident dans une interview fascinante tirée de l'émission de radio Bande à part que Lina a archivée.
7: Quand la roue a explosé, l'arrière s'est présenté vers l'avant et la gauche de la voiture se soulevait pour faire les tonneaux. Je me suis donc retrouvé de face à l'autoroute, donc de nouveau, et là j'ai ralenti. Dès que c'est représenté de nouveau en tonneau, j'ai réaccéléré ainsi de suite jusqu'à peut-être 100-110 à l'heure. Alors mes bras étaient mous pour conduire la voiture, et elle s'est arrêtée net, le retour m'a projeté la tête dans le volant.
5: Sa voiture traverse les 4 voies de l'autoroute et finit sa course dans un fossé de l'autre côté de l'autoroute A7. Conscient mais sonné, l'artiste est un miraculé. Nous sommes alors 8 ans avant l'épisode de la baignoire fatale. Il n'aura qu'un nez cassé, nécessitant par la suite une rhinoplastie.
7: C'est pas le cartilage qui s'est cassé, mais l'os entre les deux yeux. Alors là, quand j'ai vu ça, j'ai donné un coup de poing dans le miroir, j'ai donné des coups de poing partout, j'ai piqué ma crise de... J'ai pas de chance.
5: Claude François sortira 2 ans plus tard, le lundi au soleil.

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1: Un chien a des comportements quelquefois qui ne sont pas forcément appréciés en société. Et donc, l'idée, c'est de réduire les mauvais comportements et mettre en place des bons comportements.
2: Un chien, alors, des fois, on parle de chien agressif. Est-ce qu'on peut les changer?
1: Oui, on peut les changer. Alors, un chien agressif, c'est une étiquette. Moi, ce qui m'intéresse, c'est clairement le comportement. À quel moment est-ce qu'il mord? Dans quel contexte? Et en modifiant ce contexte, on s'arrange pour que le comportement n'apparaisse pas. Ensuite, on peut mettre en place un nouveau comportement. Ça prend du temps, c'est une thérapie comportementale. Mais en effet, on obtient d'excellents résultats, en réalité, avec le temps. Et le travail.
2: Qu'est-ce que tu leur proposes aux propriétaires qui viennent avec leur chien? Qu'est-ce que tu leur proposes?
1: En premier lieu, j'aime construire une relation et enrichir cette relation, de manière à ce qu'il y ait vraiment une connivence qui se mette en place entre les deux. Et puis ensuite, je fais les choses pour que le chien joue un rôle social dans sa cellule familiale. Ce qui est important, c'est que le chien rende des services parce que ça lui fait plaisir.
2: Tout à l'heure, je t'ai vu faire tomber un chiffon, le chien t'as apporté naturellement, sans que tu lui demandes, le chiffon.
1: Ouais, elle a compris ça, et donc je cultive ça, bien sûr, mais dès qu'on va dans le jardin, je fais tomber un outil, ça peut être un arrosoir, un gant, et elle sait qu'elle doit me rapporter les choses.
2: Et ça leur plaît aux chiens, ça les stimule, ils aiment bien ce côté-là de se dépenser et de se rendre utile.
1: Et ils ont un cerveau qui est très proche du nôtre, donc il faut stimuler ce cerveau en réalité. Et un chien qui mange et qui dort toute la journée, il est pas super heureux, hein. Il a besoin et d'être reconnu par son groupe, donc de jouer ce fameux rôle social, et puis surtout, il a un cerveau qui a besoin d'être motivé, en fait. Il a besoin d'apprendre des choses.
2: Là, on a Aria, qui a 4 ans, qui est avec nous.
3: Qui vient de l'SPA de Poitiers.
2: Qui vient de l'SPA de Poitiers, très bien. Et qui est très mignonne et très à fond, en fait.
1: Elle est plus connectée que mon téléphone, en fait. Elle cherche le regard en permanence parce qu'elle a envie de faire des choses.
2: Elle est assise devant nous, elle ne bouge pas, les oreilles bien dressées. Coucou Aria, qu'est-ce qu'on peut lui faire faire comme exercice? Parce que franchement, il y a plein de petites choses sympas.
1: Alors nous, on a l'habitude de terminer les exercices par un son de cloche, en fait, ce qui marque la fin de la session, elle le sait, donc ça c'est quelque chose que tu peux demander si tu veux te tester.
2: Allez, parce qu'on a une petite cloche qui est un peu plus loin, qui est accrochée à un fil, et du coup, si je lui dis, Aria, va sonner la cloche. Et je vous jure que c'est réalisé sans trucage, avec sa petite patoune. Elle a mis un petit coup dans la cloche. Aria, va chercher la casquette. Et elle apporte la casquette. C'est incroyable. Alors, le but, c'est pas d'en faire des animaux de cirque, mais ça prend combien de temps à éduquer un chien à décrypter son comportement et à faire en sorte qu'il veuille s'adapter à ce qu'on lui demande?
1: Alors, merci de préciser que c'est pas pour faire un animal de cirque, ça c'est important. L'idée, c'est juste de l'intégrer à ma vie et de lui montrer que j'ai besoin d'elle et qu'elle me rende des services. Ça, c'est une première chose. Ensuite, combien de temps ça prend? En fait, ça va assez vite.
2: Tu peux lui demander n'importe quoi, elle le fera?
1: Ouais, je pense qu'elle a un répertoire qui est assez large. Ouais.
2: Non, je vais tester un truc, je suis pas sûr que ça marche. Aria, envoie un message à mon directeur et dis-lui que je suis malade. Non, elle veut manger la bonnette. Dommage, je vais devoir retourner au boulot.
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4: Ma tata, elle est petite. Quand elle a un truc qui est haut, elle n'arrive pas à l'attraper.
5: Vous préférez être grand ou petit?
4: Moi, j'ai envie d'avoir 15 ans comme ma cousine Olivia qui a un appareil dentaire. Parce que j'ai envie d'être grande comme elle et j'ai envie de sortir avec mes copines quand il fait beau. Ma mère, elle est très grande, mais elle y arrive quand même à rentrer. Elle n'est pas obligée de baisser la tête. Mon papa, elle est grand, mais a des grands doigts. Il ne peut pas lâcher les chouchous de ma petite Lisa.
5: T'as envie d'être grande ou de petite?
4: Comme ma maman. Ma maman, elle est moyenne. J'ai envie d'être pas trop petite, mais pas trop grande. Ma tata, elle est petite. Et du coup, quand elle a un truc qui est haut, elle n'arrive pas à l'attraper. Et mon père, il est plus petit que ma mère. Je préfère être grande, mais être petite, c'est aussi bien parce que, on peut passer partout, c'est un peu plus pratique, c'est tout ça. Juste être un peu plus grand, mais pas beaucoup. Je rêve que je sors avec mes copines, que j'ai 15 ans et que j'ai mon portable.
5: Donc, en fait, quand on est grande, on a...
4: un portable, et mon père, il m'avait donné son portable qu'il avait cassé quand il était grand. J'ai envie d'avoir un portable parce que, comme ça, je pourrais appeler mes copines, je pourrais envoyer des messages et je pourrais envoyer des photos. Moi, en fait, j'ai envie d'avoir un portable pour faire des jeux, pour faire plein de choses. Ben, moi, j'ai un téléphone rose, mais il est pour enfants. Il y a des jeux, des vidéos, de la musique, pour envoyer des messages. On peut envoyer des photos et je peux jouer à mes jeux. Et même, j'ai envie d'avoir un portable pour de vrai, comme ma mère, vu que ma mère, elle a un jeu de Disney et un jeu pour construire des manèges.
3: Moi, j'ai trop envie d'en avoir un.
5: Pour faire quoi ?
3: Je sais pas.
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6: Là, on est vraiment dans l'ambiance. Hein.
7: Voilà.
6: Pour découvrir.
7: On va passer par là.
6: Oh ! Bonjour ! Donc là, parmi les bruits que vous entendez, on est vraiment dans l'ambiance du début de vinification dans un domaine viticole en Bourgogne. Alors, Nathan Drouin, on est chez vous et on est un petit peu pas chez vous.
7: Exactement, ouais. On est chez Vincent Girardin, donc au 5 impasse des Lampennes, à Meursault. Et donc, j'ai la chance de pouvoir vinifier ici, dans cet espace, chez, du coup, mon patron.
6: Tout a été mis en tonneau déjà.
7: Oui, tout à fait.
6: De ce millésime 2025.
7: Exactement. Pour l'instant, seuls les aligotés sont en fermentation. Et les Saint-Romains et les Haussé-du-Rest, pardon, qui ont été récoltés un petit peu après, eh ben, eux ne sont pas encore partis en fermentation. Ah. Ils sont en demi-mue, en fait. Ah. C'est pas la pièce traditionnelle bourguignonne, mais c'est des fûts de 500 litres. Pour pas justement marquer trop le vin et donc avoir vraiment la fraîcheur de la ligotée, sur ce que je recherche.
6: Le fait d'avoir son petit rond de serviette.
7: Oui.
6: Dans un domaine a priori assez gigantesque, hein, parce que là on est vraiment dans une forêt de tonneaux.
7: On est bien équipé, et c'est ça la chance.
6: C'est ça en fait, voilà, parce que le fait de démarrer une activité viticole aujourd'hui en Bourgogne, ça vous aurait demandé des millions d'euros, j'imagine.
7: Oui, beaucoup d'investisseurs, beaucoup d'investissements de ma part aussi. Et donc là, c'est vrai que j'ai la chance d'avoir les vignes et de me consacrer aux vignes et d'avoir cette partie-là pour vinifier. Donc oui, très chanceux et très reconnaissant aussi.
6: Parce que d'un point de vue organisation, ça ne doit pas forcément être facile non plus. Je me dis, vous partagez quoi, un calendrier, un tableau Excel sur « Attendez, je viens bosser tel jour pour moi, je viens bosser tel jour pour le domaine ?»
7: Non, je travaille au domaine et puis le soir, ben, je fais mes petites cuvées et ou le matin en arrivant, je m'organise comme ça. Ou entre midi et deux aussi.
6: Sur vos temps de pause.
7: Exactement.
8: Vigneron pour son domaine en dehors de ses horaires de travail, dans un autre domaine viticole, c'est le quotidien de Nathan à Meursault. 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
1: Aujourd'hui, je suis au château d'Ars. Alors, il se trouve près de la Châtre. Ce château a connu de nombreux propriétaires, de nombreuses vies. Mais alors, c'était quoi avant ce château? Vous allez le savoir tout de suite.
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1: Ce château d'Ars a connu de nombreux propriétaires.
4: Oui, alors malheureusement, on ne connaît pas le premier. C'est-à-dire qu'on ne sait pas exactement qui a été le premier propriétaire qui a fait construire ce château d'Ars. Alors on espère toujours découvrir l'archive mystérieuse qui va répondre à cette question. Pour l'instant, non. On connaît quand même ensuite, à partir du 14e, 15e siècle, les autres propriétaires. C'est une famille qui s'appelait Perrin de Bourges qui ont fait construire ce château. Et on arrive à le lire sur la façade. En fait, toute l'évolution du château, c'est l'intérêt aussi de connaître un peu l'histoire de l'architecture. Donc on a une tour qui date du 15e siècle. On a un escalier qui date plutôt du 16e siècle, une façade du style Renaissance. Il a eu des propriétaires un petit peu prestigieux. On a Louis d'Ars, qui était le maître d'armes du chevalier Bayard.
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4: Et puis ce château va passer de main en main. On connaît d'autres propriétaires au 18e. Au 19e siècle, on a un propriétaire prestigieux, en tout cas pour les amis de George Sand, puisqu'il s'appelle le docteur Papé. C'est l'ami de George Sand qui va être propriétaire du château et qui va accueillir dans ses murs George Sand, un certain Frédéric Chopin, puisqu'ils sont voisins. Et puis au début du 20e siècle, la famille a vendu le château. Et c'est une autre histoire un peu étonnante. C'est la société Pont-à-Mousson qui est installée dans l'est de la France qui achète le château pour en faire son lieu d'archivage. Parce que Pont-à-Mousson, eh bien, ils ont, entre les deux guerres mondiales, notamment après la Première Guerre mondiale, ils ont eu peur d'avoir leurs archives pillées. Ils se sont dit, on va chercher un lieu plutôt en sécurité au centre de la France. Alors, patrimonial, un beau lieu. Donc, ils achètent un château. Ils vont le revendre dans les années 90. Et c'est la ville de La Châtre qui l'achète à ce moment-là, qui fait des gros, gros travaux de restauration et qui en a fait un lieu culturel. Alors, on peut le louer aujourd'hui pour des soirées privées, alors des mariages ou autres. Mais il est surtout aussi le lieu qui accueille eh bien, des grandes festivités. Et principalement, celle qui est le plus connue aujourd'hui, c'est le festival du son continu qui, pendant le 14 juillet, eh bien, accueille plus de 20 000 festivaliers autour eh bien, de la musique traditionnelle.
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1: Aujourd'hui, je vous propose de rencontrer Louis-Albert Debreuil. On l'appelle le prince jardinier. On est dans son château. C'est le château de la Bourdaisière à Mont-Louis-sur-Loire.
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6: Je suis Louis-Albert Debreuil, j'ai la chance d'être et le dépositaire de Dérolles et en même temps le propriétaire de la Bourdaisière.
1: Est-ce que vous pouvez me dire ce que ça vous évoque quand on vous appelle le prince jardinier?
6: Alors un grand sourire. D'abord, c'est un surnom qu'on m'a donné. En même temps, il y a toujours un prince dans un jardin. Le jardinier lui-même, c'est le roi ou le prince. Et il est sur son royaume, celui qui va cultiver avec aspiration, avec engouement et quelquefois déception. Et cette nature, on ne fait pas toujours ce qu'on veut. Mais l'émerveillement, c'est cette diversité.
1: Avec émerveillement et aussi avec une pointe d'espièglerie, je crois.
6: Alors l'espièglerie, c'est la marque de fabrique, certes de ma personnalité et de mon humeur, mais celle que je voudrais que l'on ait quand on rentre et qu'on pénètre dans un jardin. Il faut être espiègle parce que la nature, elle l'est. Et quand on l'observe, que ce soit un papillon, que ce soit une mousse, ou que ce soit ça sent bon, c'est merveilleux. Et puis, on est réveillé par quelque chose qui vous rappelle à l'ordre. Et c'est ça le monde dans lequel on est rappelé à l'ordre, il faut le faire avec humour.
1: Est-ce que le jeune Louis-Albert était expérimentateur déjà?
6: Alors, le jeune Louis-Albert, quand il était tout petit, c'est-à-dire hier, il aimait être dans le potager à Broglie. Il aimait Monsieur Coquerel qui me montrait effectivement tout ce qu'il y avait dans sa maison, ses graines, ses cordeaux, ses outils aratoires, ses instruments aratoires. Ça m'a marqué. J'étais pas parti pour être jardinier. Je suis devenu simplement un homme de la nature que j'étais quand j'étais jeune parce que j'y suis bien.
1: Votre nom, il est forcément associé au château qui est derrière nous, le château de la Bourdaisière. Est-ce que j'ai le droit de dire que vous êtes châtelain?
6: Oui, mais enfin, c'est pas un gros mot. Je suis le dépositaire d'une maison qui était là avant moi, qui j'espère sera là après moi. Je porte dans mes convictions cet héritage qui est celui tout simplement de donner à voir ce lieu qui est ouvert au public de différentes façons. On peut y habiter, mais on peut visiter. Et l'expression de tout cela, encore une fois, c'est le vivant. Tout ça, c'est l'éducation. Faire tout ce qu'il faut pour faire en sorte qu'on ouvre les yeux et qu'on dise « Waouh, c'est extraordinaire, c'est singulier, c'est le territoire. »
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3: Ils sont jeunes et ont un avis sur tout. Ici Picardie donne la parole au Tchou Picard. 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
7: Quelle qualité doit avoir un sportif de haut niveau ?
8: Des forces, des muscles, manger sain et beaucoup boire.
9: Il faut beaucoup, beaucoup s'entraîner pour faire le sport qu'on veut.
10: Pour faire marcher ses muscles.
9: On s'entraîne beaucoup, genre on fait de la muscule, prendre des poids de genre 40 kilos sur ses bras et tenir le plus longtemps pour avoir des muscles.
7: Et vous connaissez des sportifs de haut niveau ?
10: Ah oui. Cristiano Ronaldo,
9: Teddy Riner, Kylian Mbappé,
10: Lionel Messi,
9: Léon Marchand,
10: Félix Lebrun et Alexis Lebrun.
7: Et ils faisaient quoi eux ?
10: Du ping-pong.
7: Vous les avez regardés pendant les JO ?
10: Oui, de temps en temps.
9: Moi, je les ai pas regardés, mais
10: j'ai vu surtout.
9: J'ai vu juste Teddy Riner parce que j'aime bien karaté, mais j'ai arrêté.
10: Moi, j'ai vu beaucoup plus de fois Léon Marchand, même si je préfère beaucoup plus le ping-pong. Il faisait vraiment des trucs magnifiques.
9: Will Bayama, je crois, pour la France, le basketteur. Et après, il y avait un Américain. Après, je sais pas comment on l'appelle, mais ma belle-mère, elle avait crié le King. Mais je crois pas que c'est son prénom.
7: Est-ce que vous aimeriez être un sportif ou une sportive de haut niveau, vous ?
9: Oui.
10: Non. Parce que ça demande trop d'exercice.
9: Faire de la piscine, j'aime bien. Ça fait marcher les bras, les jambes en même temps. Et ça demande beaucoup d'entraînement, du coup j'adore.
10: Moi, oui, parce que j'aimerais bien faire beaucoup de ping-pong. Parce que c'est mon sport préféré. Et Félix Lebrun, il m'a donné un bon coup d'énergie. Maintenant, j'en fais un club et voilà.

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1: Et le cocktail américain, c'est quoi?
2: C'est un cocktail grillé avec une sauce américaine, tomate, échalote, une pointe de cognac, du vin blanc. C'est un peu relevé.
3: Un décal.

0: côté jambon, c'est un régal, gruyère, cantal, rôti, jambon de pays.
1: Eh ben tout ça, ça va aller dans la blanquette.
2: Bon appétit.
3: Le goutillon n'a rien à voir avec le goupillon, instrument liturgique qui sert à répandre de l'eau bénite sur les fidèles. Non, il s'agirait plutôt d'humidifier sa glotte au Beaujolais, Mâcon, Sancerre ou Quincy, agrémenté de quelques amuse-bouches ou charcuteries diverses sur les coups de 18-19 heures. Une espèce de tea time à la française, pratique remise au goût du jour par une équipe sympathique de journalistes de l'agroalimentaire. Nous nous sommes faufilés une fin d'après-midi au café-restaurant Lindé dans le 12e arrondissement et nous avons succomber à la pratique du goutillon.
4: Ah, c'est une sorte de confrérie informelle qui a été créée par M. Bazbeau qui passe devant moi là, qui réunit essentiellement des journalistes de la presse agricole et agroalimentaire et tous les professionnels qui gravitent autour, c'est-à-dire des représentants de fédérations professionnelles dans la meunerie, dans les produits de terroir ou autres, et les gens qui travaillent beaucoup aussi sur le marché de Rungis. Donc c'est tous des gens qui ont la particularité d'aimer la France, les produits français de qualité comme nous, et c'est pour ça qu'on se réunit tout simplement autour d'un bon verre et de petites assiettes pour profiter de la vie et se rappeler combien c'est important.
3: Et dans ce cénacle de journalistes bon vivant se trouvait Bruno Carlian, lauréat du prix Bistrot de Paris de notre radio ici Paris-Île-de-France, pour son livre La Tournée des Patrons, édité chez Vendredi Conseil. L'occasion de lui demander pourquoi les brasseries, cafés et bistrots sont-ils aussi importants dans le noble métier de journaliste de presse.
5: C'était au tout début de ma carrière professionnelle de journaliste, et à l'époque le bistrot faisait complètement partie de la vie des journalistes. On allait au bistrot tout simplement pour rencontrer des contacts de manière off. Ce qui se disait là n'était pas destiné à être dans le journal, mais on rencontrait des syndicalistes, des organisations professionnelles, des policiers, enfin tout le monde. Il y en avait beaucoup dans le quartier des Halles, qui était le quartier de la presse à l'époque. Ça faisait vraiment partie de la vie du journaliste que d'aller au bistrot. Et moi, je considère que ça en fait toujours partie. Et j'aime toujours fréquenter ces endroits pour les rencontres qu'on y fait.
3: Mais le goutillon ne serait rien sans Olivier Masbou de l'agence de presse Socopag, inspirateur de cette belle idée.
6: Le goutillon, c'est le pendant du machon. Le machon, c'est le petit déjeuner, et le goutillon, c'est le goûter.
3: Alors, mais d'où ça vient ce mot-là?
6: Je crois que c'est le vocabulaire des bistrots lyonnais. En réalité, on voulait faire une soirée conviviale avec à la fois amis et relations, mais on ne voulait pas l'appeler d'un horrible anglicisme qui s'appelle afterwork.
3: Oh, quelle horreur!
6: Quelle horreur! Donc on l'a appelé le goutillon.
3: Un mot bien français, goutillon.
6: Voilà.
3: Mais alors, parce que en fait, j'ai regardé avant de venir, j'ai lu ça, que ça vient du fait que c'était un goûter pour les jeunes enfants nobles. À l'époque de Louis XVI et Marie-Antoinette.
6: Alors ça, je ne sais pas. Je ne sais pas. Faudra me décapiter pour que je réponde.
4: Ben donc, vive le roi.
3: Bon goutillon, et personne ne sera décapité, c'est la République.
6: Voilà. Vive la République et vive la France.
3: Alors, une citation que les journalistes aiment bien, tirée du western L'Homme qui tua Liberty Valance. Quand la légende est plus belle que la réalité, publiez la légende. Et même si le goutillon a plusieurs origines, c'est surtout celle de la convivialité et du partage d'un casse-croûte de fin d'après-midi et entre amis qui prime.
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9: Vous chantez ça, Michel Rivérol, parce que vous chantiez des chansons polissonnes sur les scènes il y a quelques années.
10: Pendant très longtemps, effectivement, avec un pianiste. C'était un spectacle piano-voix. J'ai par ailleurs payé mes études en chantant et j'étais CPE.
9: Ah oui, voilà, parce que ça, on va en parler. Vous étiez CPE à quel endroit?
10: Au collège de l'Onaguet, puis quand un poste s'est libéré au lycée Saint-Sernin, je l'ai demandé, j'ai eu la chance de l'avoir et d'y rencontrer des élèves en option musique.
9: Et deux garçons célèbres.
10: Big Flo et Oli. Effectivement, j'ai eu cette chance pendant mes 17 années passées dans ce lycée. Oui.
9: Vous faisiez tampon parfois, c'est-à-dire?
10: Un enseignant, il doit faire passer un programme et quand ses élèves sont trop souvent absents, là, ça passe plus du tout. Et je me souviens de moments d'échange avec un professeur de mathématiques qui me disait « Non, mais là, ça suffit, il faut les coller maintenant, il faut les punir, moi, j'en peux plus, ils sont jamais là. » Mais je t'assure qu'ils sont malades, je me disais. En fait, je savais qu'ils faisaient une première partie à l'Olympia, donc ils étaient déjà... assez vite, ils ont atteint une sacrée notoriété et mener les choses de front devenait difficile à ce moment-là.
9: Et vous aviez des contacts avec la maman aussi?
10: Ah oui, ben la maman aussi. La maman voulait qu'ils aient le bac. Et elle a réussi. Elle disait, sans le bac, non, je les lâche pas. Bon, après, elle était bien obligée de lâcher quand même, une fois qu'ils sont majeurs. Elle aussi, elle s'est retrouvée dans mon bureau à examiner les absences. Et vraiment, ils peuvent remercier Patricia, leur maman, qui m'a dit déjà, mais voyons, ça, c'est pas justifié, ça, c'est pas justifié, ça, non, là, je compte sur vous, vous les punissez, c'est pas possible. Bon. Et elle veillait au grain et elle avait bien raison.
9: Alors, il y avait de la complicité avec eux, au point d'ailleurs qu'ils vous ont demandé de tourner dans un clip.
10: Ils m'ont demandé de tourner dans un clip qui s'appelle Pourquoi pas nous. Et pour dire deux malheureuses phrases, il a fallu, alors je pensais moi, du premier coup avec mon expérience, eh bien, pas du tout. Il a fallu recommencer. Et à un moment, c'est Florian qui me regarde complètement désappointé. Il me dit, mais vous l'entendez pas, madame? Et là, c'était le renversement, quoi. Habituellement, c'est plus les adultes qui apportent aux élèves, effectivement. Et là, je les mettais dans l'embarras et je ne comprenais pas ce qui ne collait pas. Enfin, c'est une anecdote que je n'ai jamais racontée et je la raconte pour la première fois, là. Peut-être que j'avais ça au fond de moi. J'osais pas trop m'en vanter, entre guillemets. Enfin, j'ai fini à la troisième fois, on m'a fait signe que c'était OK, j'ai été applaudi, la scène était dans la boîte, voilà. Mais ils m'ont fait douter de mes capacités.
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3: Si vous portez le nom de famille Salin, restez à l'écoute. Et mais avant cela, je vais vous parler d'un bretonnisme bien connu qui est le lagen.
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3: Moi, je suis dans le lagen. Bon, voilà une expression typique dans le français local. C'est inspiré par notre belle langue bretonne. On l'entend souvent aujourd'hui, en particulier les lendemains de fête. Quand on est un peu dans le brouillard, on a tendance à dire « ouais, je suis dans le lagen ». Alors ce mot a pourtant une signification un petit peu différente en breton. En breton, arlagen, c'est en général de la boue bien collante, impossible à cultiver, dans laquelle on a difficulté à marcher, voire on s'enfonce un peu. Mais pas que ça, ça désigne donc les fondrières, les mares d'eau boueuse. Donc Béa et lagen, être dans le lagen, c'est devenu une expression permettant de dire que l'on est dans un état qui n'est pas des plus sympathiques. Vous saurez maintenant que lagen, c'est pas la gueule de bois, mais c'est de la boue en langue bretonne, à lagen.
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3: Et j'en arrive maintenant à un nom de famille très commun. Vous en connaissez peut-être, hein, peut-être qu'il y en a dans votre entourage, ou peut-être le portez vous-même. C'est Salin. Alors, déjà en breton, on prononce Salahune. Pas Salin, mais Salahune. Comme le célèbre ermite de la forêt de Landévennec, ou encore du Folgoat, près de l'Esnevin, Salahune ar Fol, Salin dit le fou. Salin est donc un nom ou un prénom, et son origine remonte à loin, très loin, et vient aussi de très loin. C'est avec l'évangélisation de l'Armorique que ce nom est sûrement arrivé, car Salin, ou Salahune, n'est rien d'autre que l'adaptation bretonne du prénom Salomon, Salomon, fils de David, roi d'Israël, donc un nom de famille biblique aujourd'hui, Salomon, devenu Salahune en breton, mais aussi Salou ou encore Salik. C'est la même origine pour ces noms de famille. Salin ou Salomon, si vous voulez, fut d'ailleurs le nom d'un autre roi, mais de Bretagne, cette fois-ci au 9e siècle. Donc un nom de famille plus que royal. Les Salins pourront à l'avenir se vanter d'avoir un nom de famille prestigieux. Je vous dis à demain, même heure, même radio, en Mans. 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
1: Bachata, Portugal, Madagascar, ça fait un beau mélange. Et nous sommes avec Étienne Arnold. Bonjour Étienne.
2: Manaono.
1: Manaono. Alors ça, c'est du malgache, hein, parce que vous avez un petit peu de malgache, de sang malgache en vous, du sang portugais également. Et nous allons découvrir votre passion qui prend énormément de place dans votre vie, à savoir la bachata.
2: Oui, alors mon papa est malgache, ma mère, c'est la portugaise.
1: Oui. Tout votre temps, vous le consacrez à votre passion. Vous êtes prof également de danse, mais revenons un petit peu à vos origines. De quoi vous souvenez-vous, les influences que ça a pu avoir dans votre quotidien, à la maison, avec papa, maman, peut-être frères et sœurs, lors de vos vacances, voyages et autres?
2: Déjà, la musique. Mon papa, c'est un musicien. Il jouait beaucoup de guitare à la maison quand on avait des réunions de famille. C'est vrai qu'on écoutait de la musique traditionnelle malgache du côté du papa. Et quand j'étais plutôt du côté de la maman, c'était des musiques aussi traditionnelles portugaises.
1: Et jouer de la guitare classique ou une guitare spéciale? Du pays?
2: Non, alors enfin, il joue quelques percussions, oui. Mais sinon, tout ce qui est blues.
1: Est-ce que vous voulez partager un titre avec nous, justement, de cette culture malgache? Alors, qui est-il et qu'est-ce que ça représente pour vous?
2: Le chanteur, c'est Justin Bali. Petite note d'instrument.
1: J'ai l'impression que vous êtes...
2: Et cette voix aussi qui porte.
1: Ça vous plonge dans vos souvenirs.
2: Ouais, ça met une petite pause dans le temps, je trouve, quand on écoute ces sons. J'ai un oncle à Bordeaux qui, quand on allait chez lui, il écoutait ça toute la journée.
1: C'est resté
2: c'était trop bien, j'adorais.
1: J'aperçois, dites-moi, des petites guitares là-bas. Mais alors, guitare d'enfant, a priori, vous avez envie que votre fils apprenne également à jouer. Enfin, en tout cas, la musique, il faut que ce soit essentiel.
2: On peut découvrir des choses... soi-même, mais souvent on a les choses peuvent être transmises par nos proches. Et là, en l'occurrence, alors moi, j'ai jamais fait de guitare. En tout cas, j'ai jamais vraiment appris. Puis mon fils, je pense qu'en voyant mon père faire de la guitare, ça l'a intéressé. Et donc, il nous a demandé d'avoir des guitares, quoi, très rapidement. Et il joue beaucoup d'instruments. Ouais. On a des percussions pour faire de la salsa, pour faire de la bachata.
1: Peut-être qu'un jour, il va vous accompagner. C'est lui qui jouera la musique.
2: Voilà, c'est ça. Pour l'instant, il y a plus de chances qu'il soit musicien. Alors, peut-être qu'il dansera, mais en tout cas, il pratique beaucoup la musique. Ouais. Il fait beaucoup de guitare.
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3: Le principe des petits bonheurs, c'est d'aller au petit bonheur, donc au hasard, faire des rencontres avec le micro ici à la main, le tout à l'improviste, sans rendez-vous, sans se présenter. Alors, je vous en ai trouvé un en Savoie. Nous sommes au pied du massif de la Chartreuse.
4: Oui.
3: C'est à vous cette maison?
4: Oui.
3: On est à Saint-Jean-de-Coux ici, c'est ça?
4: Oui, le hameau de Côte-Barrière.
3: Côte-Barrière.
4: Oui.
3: Et alors, cette maison, je l'ai déjà repérée.
4: Ah bon?
3: Parce que derrière les vitres, on voit plein de coupes, de trophées divers et variés.
4: Bah oui, parce que je suis un ancien motard, champion de France de la montagne en 1983. Et là, actuellement, je roule en moto ancienne. Je fais des démonstrations avec une 2,5 TZ de 86.
3: Et donc, je suis passé plein de fois, il n'y avait personne. Et là, vous êtes en train de sortir une moto du garage.
4: Voilà. Donc, c'est la moto d'une copine que je vais passer au contrôle technique. C'est pour ça que j'ai pas trop le temps, mais j'ai 5 minutes.
3: Oui, parce que là, pour le coup, c'est pas une moto de compétition, celle-là.
4: Non, c'est pas une moto de compétition, c'est une moto classique, une 125 Suzuki. Voilà. Donc, je m'appelle Monsieur Gomez Manuel. J'ai été motociste pendant 45 ans. Et j'ai fait de la compétition pendant 12 ans en championnat de France la montagne. Et donc, j'ai eu le titre en 1983.
3: Motociste, ça veut dire quoi?
4: Ben, j'avais un magasin de moto.
3: Une passion depuis toujours?
4: Ah ben oui, depuis l'âge de 15-16 ans, dans la moto, et j'ai toujours fait que ça.
3: Bon, maintenant, vous n'êtes plus un perdreau de l'année?
4: Non, parce que je suis retraité depuis 3 ans.
3: Voilà. Et vous roulez encore à moto?
4: Ah ben bien sûr, oui. Je roule en moto dès que j'ai l'occasion, quoi. Et là, j'ai fait un mécanicien au Bol d'Or pour un équipage. Et j'ai fait les 24 heures de Barcelone aussi en tant que mécanicien.
3: D'accord.
4: Voilà.
3: Et là, des motos, il y en a plein le garage?
4: Non, j'ai plus rien. J'ai que mes deux motos de course, mais je peux pas vous les faire voir. Elles sont dans la remorque du camping-car et du coup, il faut que je sorte tout. Faudrait que...
3: Et parce que vous tournez toujours?
4: Bien sûr, je fais des démonstrations. J'étais au Sunderice Classic en 2024, 2025. Donc, c'est au circuit Paul Ricard. J'ai roulé avec des grands champions, c'est le Christian Saron, Giacomo Agostini, puis tous ceux que j'oublie, quoi.
3: Des démonstrations de quoi?
4: De vitesse. Sur le circuit du Paul Ricard, au Castellet.
3: Sinon, là, aujourd'hui, vous faites plus de moto, au quotidien?
4: Si, j'ai une moto pour rouler tous les jours, hein, mais bon, je dois faire 500 km par an, parce qu'on n'a pas le temps. On est retraités, on n'a pas le temps.
3: Ah oui, c'est ça. Bon, et sur la route, vous astiquez un peu?
4: Oh, ça m'arrive, mais en faisant attention au radar comme celui qui est là.
3: Oui, alors, on a la nationale, celle qui amène de la route des échelles, là, jusqu'à...
4: à Chambéry, voilà.
3: Et donc, là, il y a un radar tourelle, là, on le voit bien depuis chez vous, ouais.
4: Ouais, ouais, bien sûr. Donc là, avec des trucs comme ça, on fait attention. Voilà.
3: Bon, ben, merci de m'avoir accordé un petit peu ce temps. Eh ben, juste cette question, parce que finalement, c'est ça qui m'amène.
4: Oui.
3: C'est quoi le dernier petit bonheur de Manuel?
4: Ben là, ça va être encore au Bol d'Or, là, cette année, faire le Bol d'Or en tant que mécanicien, puis avoir des amis de partout, voilà. Et ça, il n'y a pas de souci, parce qu'on m'appelle encore tous les jours. Bah tiens, j'ai un renseignement de demande.
3: Ouais, d'ailleurs, ça sonne, on vous entend à la radio.
4: Voilà, ça sonne.
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5: Wikisdev, petit guide à l'usage des étrangers du sud du péage d'Arras en vacances dans notre belle région.
6: Je suis sûr qu'il vous arrive dans la vie de ne pas être en forme et même d'être carrément chafouin, sans raison précise. Et là, ma grand-mère vous aurait dit, je sais pas ce que j'ai, mais je bâtirro et comme nombre. Ça veut dire, je suis tellement de mauvaise humeur que je me disputerai avec mon reflet. J'ai pas toujours tout expliqué non plus, hein, c'est vrai. Hein, et puis c'est pas le jour, je vous préviens, je suis pas d'humeur. Et puis ça m'énerve et je sais pas ce que j'ai, de toute façon tout m'énerve. Ah, il y a jamais rien qui va. Vous voyez? C'est ça. Et pour illustrer mon propos, là, vous êtes dans un estaminet, tranquille, en famille, et la serveuse n'est pas des plus aimables. Ça arrive. Et avant de partir, vous entendez le patron lui dire « Tu vas faire fuir les clients en force de faire un nez comme une bottine !» Ne paniquez pas, Wikisdev est là pour vous aider. Le sens profond de cette phrase est évident, c'est la forme qui est troublante. Parce qu'une bottine, c'est fait pour aller sur les pieds. Et quelquefois, des précautions olfactives vous empêchent de les approcher de votre nez. Alors, comment est-ce possible?
5: Traduction.
6: Eh bien, prenons notre serveuse, ce joli estaminet des Flandres, voyez, avec des assiettes pendues aux poutres et des fleurs de houblon qui pendoulent. Imaginez à cette serveuse son visage que si elle sourit, elle serait plus jolie. Sourire de mai, rendez-moi ma jeunesse, comme on dit. Ensuite, vous prenez une bottine à bourron, comme au temps où la mode était de mettre des Rangers de GI. Vous pliez la bottine, ça fait quoi? Des fronces. Bah faites pareil avec votre nez. Voyez, ça fait des fronces, et vous avez un nez comme une bottine. Et on dirait que vous faites la gueule. Enfin, moi je dis ça. Je dis rien. D'ailleurs, j'arrête.
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1: Vous écoutez Camille Perrer avec T'as eu vent de nous deux.

La chanson parle de la passion pour l'écriture, la musique, le partage. Et la jeune artiste de Romans-sur-Isère s'est inspirée du roman d'Alain Damasio, La Horde du Contrevent.

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2: Saviez-vous qu'en France, une grande partie des voitures de police que vous voyez dans les séries n'ont jamais arrêté personne? Non, non, elles viennent parfois d'un hangar très discret en Alsace. Oui, oui, ici, entre deux zones industrielles, on fabrique l'illusion du cinéma avec plus de 90 000 objets différents. Aujourd'hui, je teste pour vous Ciné-Régie à Geispolsheim. Nous sommes dans une zone d'activité en périphérie de la ville. Assez classique, hein. Sauf que sur le parking, on peut apercevoir plusieurs voitures de police qui attendent tranquillement. Intriguant, hein. Et là-bas, j'y retrouve Mickaël. C'est le directeur fondateur de Ciné-Régie. C'est une